0: 65.
1: J'ai entendu, mon chéri.
0: Pardon.
1: Je suis mortifié.
2: Ah bah ça.
1: Tu sais en quelle année on a eu le droit d'avoir un chéquier, nous, les femmes? En 65. Alors je t'explique, en 45, on n'en avait rien à foutre du droit des femmes. C'est en 1977, c'est l'Organisation des Nations Unies qui a reconnu officiellement la journée des droits des femmes et pas la journée de la femme. Hein. Arrêtez de nous acheter des roses et des conneries, nous ce qu'on veut, c'est le même salaire. Et donc on pense bien fort aux femmes, sans qui évidemment rien ne serait possible. Et il y a encore du taf, et tu n'as pas de points mon doudou, c'est pas grave.
2: Oui mais Sandra, toi tu as 4 points, la force tranquille. Sandra, elle se balade là depuis midi, là, voilà, ça énerve un peu Valérie, mais j'appelle quand même tout l'enjeu de cette émission. 3 candidats gagnants depuis le début de la semaine. Vais-je arriver à en avoir un 4e pour la première fois de ma vie, Sandra? Je ne sais toujours pas. Sandra qui, oui. Sandra qui a un petit côté maniaque, hein, Sandra, à Lyon. On aime bien que la vaisselle et le lit soient bien faits.
3: Ah oui, oui, ça c'est vrai, c'est que j'inculque aussi à mon fils, on ne part pas de la maison, on ne sort pas de la maison, sans qu'au moins le lit et la vaisselle soient faits.
2: Ah oui, dans cette petite côté sorcière bien aimée, il faut que ce soit tout bien rangé. Tu adores le repassage également. C'est fou ça.
1: Ah oui, c'est fou ça.
3: C'est vrai.
1: Oh là là.
2: Ouais, non, bah, tu étais jusqu'à t'équiper. Non mais attends, tu t'es équipé.
3: Ah, oui.
2: Dis-nous un petit peu ce que t'as pour le repassage.
3: Ben, pour le repassage, mon classique, hein, j'ai la centrale vapeur. En cas de repassage express, ben j'ai un petit fer à repasser d'appoint et j'ai surtout le petit fer pliable de voyage.
2: Ah oui, donc là, il y a une obsession sur le fer, là, on est d'accord. Ah oui, quand même.
1: Je t'admire.
2: Ah oui. Ouais. Alors, tu as horreur des gens qui reniflent.
3: Ah, arrête, ah non, surtout pas ça, Eric, je risquerai de. Non.
2: Ça m'est
3: arrivé encore. C'est pas si vieux que ça. Oui, je ne supporte pas les gens qui reniflent ou qui se raclent le fond de la gorge. Enfin, vraiment, ça me.
2: Ouais.
3: Voilà.
2: Ah, parce que sinon.
3: Je peux aider quelqu'un en détresse, mais pas ça, non, vraiment pas.
2: Mais t'es capable d'aller juste.
3: Bonsoir, Émile.
2: Oui,
3: pour les autres.
2: J'ai compris. Mais t'es capable de. Il paraît que t'as vomi même une fois, tellement t'as entendu le truc, t'as vomi.
3: Ah oui, je vomis, j'ai des haut-le-cœur. Et puis. Oui, il faut. C'est pas très élégant.
2: C'est tellement tentant de le faire, mais non, je ne le ferai pas. Non, je ne le ferai pas.
3: Après, mais pas maintenant.
2: Non, Sandra, tu n'aurais pas été dans ma team, je l'aurais fait avec plaisir. Mais non, je vais te protéger, mais c'est quand même fou hein, comme truc. T'es très râleuse, tu détestes les gens qui mettent aussi leur téléphone en haut-parleur pour discuter.
3: Mais oui, j'utilise beaucoup les transports en commun à Lyon, on est assez bien équipé, et je ne supporte pas effectivement les gens qui discutent en haut-parleur. Enfin, non, t'as besoin non seulement de participer à leur conversation, et puis ben, justement, j'écoute au taquet quand je rentre du boulot.
2: Oui.
3: Avec mes écouteurs, j'ai du mal à vous entendre.
1: Eh ben oui, mais moi je suis d'accord avec elle, c'est pas possible les gens qui téléphonent avec le haut-parleur.
2: Je suis tellement d'accord.
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1: Nora, ma chérie, il paraît que tu adores ranger, tu n'aimes pas le désordre.
2: Tout à fait.
1: Alors comment ça se manifeste? Ça veut dire que tu ranges tout le temps?
2: Quand je travaille pas.
1: Ah, merci, quand tu travailles, on n'a pas le temps de... Hein, on y va tranquille. Non, bah oui, bon. Alors, est-ce que tu engueules Gaetano quand il range pas?
2: Non.
1: Parce que lui, il est bordélique, bien sûr.
2: Bah, comme tous les hommes.
1: Oh bah, là, voilà, oh merci, là, voilà.
3: Hey, bon.
1: Bah, c'est vrai, pardon. Il y a un truc, est-ce que toi aussi, par exemple, il a toujours pas compris, parce que moi, par exemple, après 25 ans de mariage, j'ai du mal à lui montrer, je dois baliser le chemin du panier à linge sale.
2: Bienvenue au club.
1: Bah, voilà. Tu vois, c'est marrant parce que j'ai fait des petites flèches et tout, j'ai essayé, hein, mais non.
3: J'ai toujours pas trouvé, moi.
1: Non, il y a un truc qui marche pas, je sais pas, bon. Alors, tu adorerais, si t'étais un animal, tu adorerais avoir l'œil du tigre. Tu aimerais être une tigresse. Pourquoi? Parce que c'est un animal que tu trouves sympa, joli.
2: Entre autres, indépendant, ouais. Féroce. Féroce, pas agressif, mais féroce, impressionnant.
1: Ah ouais, c'est très très beau un tigre, on est bien d'accord. Et si tu devais déjeuner avec quelqu'un de connu, tu adorerais déjeuner avec le chef amazonien Raoni.
2: C'est ça.
1: Alors tu parlerais de quoi avec Raoni?
2: Je parlerais de la terre, de la nature, j'apprendrais de son enseignement.
1: Ouais, très intéressant Raoni. Hein. Moi je...
2: Oui.
1: J'aimerais bien aussi déjeuner avec Raoni, ça serait...
3: On n'avait jamais eu ça d'ailleurs.
1: Non, bah, ça veut dire que Nora aime bien la nature.
3: Exactement.
1: Alors ma chérie, c'est la question à choix multiples. Tu m'as fait un sans faute depuis le début. Je te pose la question, je te fais des propositions. Et tu as 10 secondes pour me donner ta réponse. On part avec Barbie Girl, allez.
4: 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Life is plastic, it's fantastic, plastic.
1: Écoute bien. La poupée Barbie est née le 9 mars 1959.
3: Pas comme vous.
1: Alors, quel était le... Je réglerai ça après. Quel était le vrai nom de la poupée Barbie? Alors, écoute bien. Brenda Malibu Parker. Beverly Sunshine Doll. Barbara Millicent Roberts. Valérie Barbichou Marouflette. Alors, comment s'appelait la poupée Barbie? Brenda Malibu Parker, Beverly Sunshine Dolls, Barbara Millicent Roberts, Valérie Damidouche Marouflette. Top chrono, 10 secondes.
2: Je dirais Barbara.
1: Et c'est une très bonne réponse. Bon. Eh oui, Barbara Millicent Roberts. Elle est née dans la ville fictive de Willows, dans le Wisconsin. Bravo, 3 points de plus, tu as 7.
3: Francis qui habite à Villefranche de Lauragais, c'est en Haute-Garonne. Francis qui est à la retraite, qui est un passionné de cuisine. T'as une belle de chevaux aussi, pareil, à la maison? T'aimes bien la mécanique?
1: Oh, la de chevaux.
5: Francis? Oui, c'est ça.
3: Ouais.
5: Thomas de chevaux.
3: Ah ouais, tu fais de la mécanique sur ta de chevaux. Et de quelle année, ta de chevaux?
5: 66.
3: Oh, génial!
1: Oh, la de chevaux!
3: Et elle roule encore, du coup, si tu fais un peu de mécanique dessus?
5: Ah oui, oui, le moteur marche très bien.
3: Ah, génial! Oh, la de chevaux! C'est...
1: Moi, j'adore la de chevaux.
3: Eh oui, quelque chose.
1: Très jolie.
3: On adore. Alors, on a parlé un petit peu des défauts de Nora. Oh, écoute, toi aussi, tu as quelques défauts. Et ça ne me surprend pas complètement, Francis. Hein. Tu as un côté maniaque.
5: Ouais, j'aime bien.
3: Ouais. Ah, t'aimes bien, en plus. Ouais. Alors, ça se caractérise comment et pourquoi?
5: Eh bien, en fait, moi, je range les choses et je sais toujours où je les ai.
1: D'accord. Ah, bah oui, c'est le principe.
3: Un maniaque du ménage.
5: Toujours au même endroit, je l'ai mis.
3: Ah, d'accord. Il faut que tout soit au même endroit. Il faut que tu...
5: Et oui.
3: L'aspirateur, la poussière
5: sinon,
3: aussi.
5: Sinon, vous perdez les choses.
3: Oui, je suis bien d'accord, mais t'es, mais vraiment, le genre, le lit, faut qu'il soit bien fait, faut pas qu'il y ait de poussière sur les meubles.
5: Non, mais j'exagère pas quand même, hein, je suis pas...
3: Oui. Il tient tête, hein, aussi, hein, dans ses défauts. Il tient tête. Et non, je voudrais quand même juste parler de son animal, puisque j'ai parlé de
1: son
3: animal préféré. Vous savez quel est l'animal préféré de Francis, alors qu'il est chasseur pourtant, hein?
1: Bah, je sais pas.
3: L'ivoire, Francis?
5: Le chevreuil,
3: j'aime bien. Eh ben non, pourquoi t'es chasseur si t'aimes les chevreuils?
5: Mais ça n'empêche pas, ça compatit. On peut faire l'autre, sinon on aime toutes les bêtes, mais bon, on est obligé de chasser aussi.
3: Bon, alors si...
5: On n'est pas obligé de tuer chaque fois. Hein.
1: Ah oui, merci, oui.
3: Donc le chevreuil...
5: On peut prendre l'appareil photo aussi. Hein,
1: ah oui, voilà.
3: Mais fais ça, voilà, prends-les en photo, les chevreuils, voilà, c'est mieux.
5: Et après, je fais les deux.
3: Eh ben c'est très bien, si tu voulais être un chevreuil, bah voilà, je comprends très bien, il n'y a pas de souci.
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1: Alors, notre ami Vincent. Ah, Vincent, tu as rencontré Eugénie, qui est ta compagne, grâce à une appli de rencontre, c'est ça ?
2: Oui.
1: Magnifique.
2: Oui.
1: Et c'était quoi votre premier rendez-vous, alors ?
2: Un dimanche après-midi à Périgueux.
1: À Périgueux. Et il paraît que c'était pendant le confinement, tout ça.
2: Ça, c'était juste avant le confinement.
1: Ouais.
2: Et après, c'était pendant le confinement.
1: Et alors, du coup, ça a été le coup de foudre ?
2: Oui.
1: Il y a eu un petit temps d'attente.
3: Oui.
1: Oui ? Qu'est-ce qui t'a plu en premier chez Eugénie ?
2: Sa gentillesse et puis sa douceur.
1: Ah, oh, voilà.
3: Un timide, il est réservé, mais il est amoureux.
1: Ah bah heureusement qu'il est amoureux. Alors, ça fait 6 ans qu'ils sont ensemble. Donc, bon, ils sont ensemble depuis le confinement. Alors, tout le monde se rappelle de ce moment exceptionnel du confinement. Mmh. Et alors, il paraît que, bon, bah, comme beaucoup de gens, hein, je te rassure, il y avait évidemment des gens, des potes à toi qui avaient une maison avec piscine. Donc, évidemment, on allait quand même faire la fête au bord de la piscine.
2: Voilà, oui. Des bonnes petites soirées privées entre amis pendant le confinement.
1: Eh ben évidemment, parce
3: confinement,
1: que
3: confinement maillot de bain quoi.
1: Bah oui, bah écoute, tant qu'à faire hein, ce confinement ridicule. Et il paraît qu'une fois, quand même, tu t'es fait contrôler en rentrant de la soirée piscine sur la route.
2: En y allant.
1: Ah, en y allant. Et alors, t'as dit quoi ?
2: Que je ramenais ma stagiaire chez elle, qui habitait à côté de ma compagne.
1: Ouais, alors que, en fait,
3: bien sûr.
1: Tout le monde allait à la piscine, avec des masques, bien sûr. Alors, attention, là, c'est le moment où tu peux t'envoler avec une question qui peut te rapporter 3 points. D'un coup, c'est la question à choix multiples. Je pose la question, je fais des propositions, et à mon top chrono, tu as 10 secondes pour me répondre et me donner ton choix. Alors aujourd'hui, figure-toi que nous sommes le 10 mars... Et que, eh ben tiens, une petite ambiance. Pour fêter ça, le 10 mars, nous fêtons le 150e anniversaire de l'invention du téléphone.
3: D'accord.
1: Par Graham Bell. Donc, c'est l'inventeur du téléphone.
3: C'est l'inventeur du téléphone.
1: Alors, petit QCM pour Graham Bell. Quelle fut la première phrase transmise par téléphone ? Je te propose des phrases. Allô, vous m'entendez ? Qui est à l'appareil ? Monsieur Watson, venez ici, j'ai besoin de vous voir. Ou, allô Bastien, ici Damido, ramène tes fesses. Donc, quelle fut la première phrase transmise par téléphone il y a 150 ans ? Allô, vous m'entendez ? Qui est à l'appareil ? Monsieur Watson, venez ici, j'ai besoin de vous voir. Allô Bastien, c'est Damido, ramène tes fesses. Top chrono, 10 secondes.
2: La première ? Je dirais.
1: Allô, vous m'entendez ?
2: Oui.
1: Eh bien... Et non. C'est Monsieur Watson, venez ici, j'ai besoin de vous voir. Parce que Alexandre Graham Bell, qui a réussi à transmettre la voix par un signal électrique, il avait un assistant qui s'appelait Watson, comme Sherlock Holmes. Donc du coup, il a passé l'appel, Watson était à côté, et il a passé cette phrase.
3: Et voilà.
1: Pas de point, mon petit Vincent.
3: Bon, Florence, parlons de ta rencontre, justement, avec Fabien. Cette rencontre s'est passée lors d'une soirée SNCF. Exactement, un bal était organisé entre salariés de l'entreprise et son père et le père de Fabien travaillaient ensemble. Lorsque, Florence, tu as rencontré Fabien, vous êtes présenté comment ? Vous êtes la bise ? Comment s'est passé au début ?
4: Non, on s'est serré la main, mais alors ça a fait comme dans Le Gendarme se marie, ça a fait des étincelles.
1: Ah ouais !
3: T'as l'image là ?
1: Ah bah oui, le
3: dessinais ses coutons secs. C'est vrai ? Vraiment, étincelle au moment de serrer la main, quoi. T'as senti un truc tout de suite, quoi.
4: Ah oui, oui, oui. Lui, pareil, ça a été vraiment le gros coup de foudre.
1: Oh là,
3: vous aviez 22 ans. C'est un peu les parents qui ont manigancé les retrouvailles, hein, si j'ai bien compris, après.
4: Ah bah, il était très timide, donc il n'osait pas m'inviter à danser. Donc son père m'a invité à danser, sa mère l'a invité à danser. Ils nous ont planté au milieu de la piste, et débrouillez-vous.
3: Vous êtes rapprochés. qui a tenté, du coup c'est
4: Et
3: toi
4: pareil,
3: qui...
4: les deux mères demandaient des renseignements sur l'un, sur l'autre. Voilà.
3: Alors attention, parce que le lendemain, il partait à Toulon, parce qu'il était engagé dans la marine. Donc tu l'as perdu de vue très vite, du coup.
4: Oui, oh bah, ça a duré une semaine où on ne s'est pas vu, mais avant de partir sur le quai, c'était le gros bisou.
1: Oh !
3: et c'était il y a combien de temps, ce gros bisou, hein?
4: Il y a
3: combien de
4: temps? Eh ben, c'était il y a 36 ans, un peu plus de 36 ans.
3: Oh, 35 ans de mariage, vous êtes marié un an plus tard. C'est les noces de rubis, 35 ans de mariage.
1: Ouh, belle histoire. Ben, belle disons, histoire. Il va t'acheter une belle bague en rubis.
4: Ah, pourquoi pas?
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1: Alors, notre ami Vincent, hein, qui est donc s'occupe des vaches et des canards, qui est un petit peu maniaque, qui est marié à Eugénie, qui l'a rencontré lors d'une pool party pendant le Covid. Bon, je simplifie, hein, vous avez compris. C'est aussi un petit peu notre Pierre Richard à nous. Il a un petit problème avec les tracteurs et les remorques, notre petit Vincent. Pareil qu'un jour, t'as rempli ta remorque de bottes de foin, t'as voulu la déplacer. Et puis bah le chemin, il était un peu penché, les freins n'ont pas tenu, qu'est-ce qui s'est passé?
2: Pas les freins n'ont pas tenu, ça n'a pas fonctionné, le tracteur n'a pas actionné les freins de la remorque et ça s'est mis en portefeuille.
1: Donc ça veut dire que tu t'es cassé la margoulette en gros?
2: Ça m'a bien braché dedans.
1: Ah bah voilà, mais tu t'es pas blessé quand même?
2: Non.
1: Mais t'as été obligé de décharger la remorque pour que tu puisses repartir?
2: Ouais, ah oui, on pouvait pas la remettre en place comme ça.
1: Eh oui, deux fois le même travail, donc c'est bien, ça fait plaisir.
2: Voilà.
1: Bon, mais t'as un truc avec les tracteurs aussi, parce que quand t'étais ado, t'avais 14 ans, t'allais chez des voisins avec un tracteur, et là, pareil, un talus en pente. Et donc, du coup, qu'est-ce qui s'est passé? Rebelote.
2: Le tracteur a calé et une grande marche arrière, la benne chargée d'enfilage.
1: C'est-à-dire que la benne s'est mise devant le tracteur, en fait, c'est ça?
2: Non, on est parti en marche arrière et c'est la benne qui a arrêté le tracteur, aussi encore.
1: D'accord, ok, bah c'est super. Bien, alors, tu as un petit point. Mmh. Ce serait bien que tu marques 5 points. C'est la question cash. Donc, c'est une question, voilà. Tu auras 10 secondes pour répondre. Une petite ambiance musicale. Ça, c'est une chanson que ta maman nous a envoyée, c'est toi quand tu étais petit, dans ta baignoire.
3: Ben dis donc, je chantais bien.
1: Ben oui, c'est dommage. Hein.
3: Mais je fais peur un peu quand même. Hein.
1: Non, c'est la BO de Microcosmos.
3: Ah oui.
1: Alors écoute bien.
3: Quel
1: Vincent.
3: Rapport avec moi?
1: Non, pas grave, putain. Alors écoute bien. Quels insectes l'écrivain à succès Bernard Werber a-t-il mis en scène dans sa première trilogie? Quels insectes l'écrivain Bernard Werber a-t-il mis en scène dans sa première trilogie? Qui sont ces insectes? Top chrono, 10 secondes.
2: Les fourmis.
1: Et c'est une bonne réponse.
3: Et oui,
1: c'est un best-seller qui raconte en parallèle la vie d'une colonie de fourmis et celle d'une colonie d'humains et qui sont intrigués par leur organisation. C'est magnifique. Bravo. 6 pour Vincent.
3: Écoutez, je tiens une championne là. Je tiens une championne de la catastrophe. Florence qui joue avec nous.
1: Ah ouais. Elle aussi les remorques.
3: Non, pas les remorques. Florence qui est en Moselle, qui nous a parlé pourtant de cette belle rencontre, ce coup de foot, je vous rappelle, avec Fabien. Ils sont serrés la main et bim. Seulement le jour de votre mariage.
4: Ah.
3: Ambiance.
1: Mm-hmm. Ah oui? Oh là, bah dis donc, tu t'en fais des... Ça veut dire que...
3: Tout est parti en catastrophe. On y va, on commence?
1: Allez.
3: Déjà, le frère de Florence devait aller chercher le bouquet de la mariée. Il est arrivé en retard, du coup, pas de bouquet sur les photos. On est d'accord?
4: Voilà. C'est ça.
3: Déjà, ça part mal. Le curé? Oh, qu'est-ce qu'il lui a fait, lui, le curé? Qu'est-ce qu'il a fait?
4: Eh ben, il s'est trompé de cassette.
3: Voilà. Il a pas mis la marche du pied, il a mis autre chose comme musique. Ensuite, le cortège devait suivre la voiture des mariés, ça on a l'habitude.
1: Oui.
3: Et à la fin, combien il restait de voitures, Florence?
4: Eh ben, deux voitures.
3: Ben oui, elles étaient où les autres?
4: Oh, mais c'était pas à la fin, c'était dès le départ pratiquement.
3: Ah oui, dès le début, et tout, il paraît que tout le monde s'est arrêté à l'apéro en chemin.
4: Ah ben voilà, ils sont tous partis à l'apéro, ils nous ont laissé tout seuls avec nos deux voitures pour faire le trajet.
3: Non, ben c'est pas fini. Ils étaient directement allés au vin d'honneur. Et quand toi t'es arrivé au vin d'honneur, qu'est-ce qu'il y avait?
4: Oh, bah, il me restait plus qu'un quart de tranche de brioche.
1: Ben, dis donc, ils sont sympas, tes copains.
3: Ah ouais, non, mais c'est pas fini. Le mariage de la loose. Ensuite, bon, t'as été voir l'étape pour le dîner, hein, après le vin d'honneur. Et là, sur le dîner, rien n'était prévu comme tu l'avais choisi.
4: Exactement, les vieux étaient avec les jeunes, enfin c'était du grand n'importe quoi.
3: Bon.
4: Il a fallu tout refaire.
1: Bah dis donc, c'est sympa ce mariage.
3: La nuit de noces, ton mari, malade?
4: Oh oui.
1: Là là.
4: Trop émotif, donc du coup, malade.
1: Oh mon Dieu.
3: Donc pas de... voilà. Et le lendemain matin, 7h du matin, on est venu vous déloger pour la soupe à l'oignon en retournant votre matelas, histoire de bien vous réveiller.
1: Mais c'est sympa.
4: Voilà, mais ça c'est classique chez nous, ça se faisait comme ça, donc on vire les mariés, on retourne le matelas, c'est normal.
3: Tout est normal, on habite à Metz, voilà. On est en Moselle, on retourne les matelas. Et ben,
1: donc, c'est super.
3: Et c'était il y a 36 ans et on en rit encore aujourd'hui, c'est ça qui est le plus sympathique.

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1: Alors, Anne, c'est l'heure.
2: Oui.
1: C'est l'heure de déjeuner. Et je ne peux pas résister au fait de dire que tu manges des plats absolument diététiques, à savoir la potée, l'aligot, la truffade, le pâté de patate. Voilà.
2: Hein, dis donc. C'est pas.
3: Oui.
2: Oui.
4: C'est l'Auvergne.
3: C'est l'Auvergne. Oui, que je mets bien à l'honneur aujourd'hui.
1: Mais alors, du coup, tu fais à manger pour tes amis. Tout le monde se régale. J'imagine que tu ne te fais pas un aligot pour toi toute seule.
3: Non, absolument pas. Absolument pas, mais bon, ça pourrait, un petit aligot.
1: Un petit aligot comme ça sur le coin de table. Alors,
3: à la tome.
1: Ah bah évidemment, comment vous dire, le Saint-Nectaire, la tome, tout ça, enfin des fromages.
4: Le Cantal.
1: Ouais, bah tout.
3: Le Cantal.
1: Mais oui.
4: La fonte d'Ambert, madame.
1: Oh là là, les deux Auvergnats.
4: Le bleu d'Auvergne.
1: Oh là là.
4: Bon. Est-ce que je peux te demander un petit, c'est quoi les sommeliers, qu'est-ce qu'on prend comme vin avec tout ça?
1: Avec l'aligot.
5: Qu'est-ce qu'on pourrait mettre? Un côte d'Auvergne, tiens. Oh, une côte d'Auvergne.
1: Bah, c'est bien.
5: Pour rester local.
1: Ah, bah voilà, on reste local. Alors, je vous ai pas dit, non seulement elle s'est dévouée toute sa vie pour les autres, oui. Mais elle continue là. Elle s'occupe des associations de la ville, elle est au comité des fêtes, elle est à l'association des seniors, elle organise des séjours pour les enfants, et voilà, non mais cette petite.
3: Au jardin pédagogique.
1: Et voilà, non mais dis donc, hein, c'est quand même.
4: La Légion d'honneur là.
1: Oh, bah la Légion d'honneur, hein, moi j'en appelle à Manumac, hein, donc voilà.
4: Au plus au point.
1: Ouais, oui,
4: plus au niveau.
1: Belle petite Légion d'honneur.
4: Bah allez, on lui donne. Allez, voilà, c'est
1: voilà.
4: Fait.
1: Voilà.
4: Allez,
1: c'est Anne, fait. Je vous remets la médaille de la Légion de la dévotion et du super sympathique.
4: Alors, nom de la confrérie de la Ligo.
1: Au nom de la confrérie de la Ligo, de la tome et du Saint-Nectaire, du cholestérol et du gras.
4: Vive le diabète.
1: Et du diabète. Bonne soirée à tous.
4: Oh là là.
1: Alors ma chérie, tu as trois.
4: 3 kilos, bien sûr.
1: Non, hein. Bon, évidemment. Voilà. Tu as 3 points. Est-ce que tu vas marquer 3 points de plus avec la question à choix multiples? Je vais te poser une question, te faire des choix de réponses et puis tu auras 10 secondes pour me donner ton choix. Tiens, on met ma musique préférée. Et voilà. Eh oui, c'est moi quand j'arrive. Quand j'arrive à la salle de sport, une fois que j'ai 15 ans. Les mecs sont tellement contents de me voir.
4: Les tapis se prosternent devant vous.
1: Les machines deviennent dingues. Tout le monde applaudit avec ses petites roues. Alors.
4: Oh, j'ai l'image.
1: T'as l'image? Voilà. Alors, écoute bien, ma petite Anne. Combien de médailles, tout métaux confondus, hein, bronze.

0: argent, c'est les médailles. Combien de médailles les athlètes français ont-ils remporté lors des récents Jeux Olympiques d'hiver? 17, 21, 23, aucune sauf une médaille en chocolat. Alors, combien ils ont gagné de médailles, nos petits athlètes français, là, aux Jeux Olympiques d'hiver? 17, 21, 23, une médaille en chocolat, top chrono, 10 secondes.
1: Je dirais 17.
0: Et... bah non. Et non. Oh no, no, no. C'est 23. 8 médailles d'or, 9 d'argent, 6 de bronze. Donc, ils avaient prévu d'en gagner 21, ils en ont gagné 23. Bravo les gars, vous êtes formidables.
2: Pierre, avec ici Isidron Ardèche, consommer avec modération, hein, pour le petit Côte-du-Rhône que tu nous as conseillé. Je rappelle que tu es sommelier.
3: J'ai dit Côte-du-Rhône avec l'Aligo.
2: Exactement.
0: Oui, elle a pas dit un Côte-du-Rhône. Hein.
2: Ah oui, c'est le Côte de quoi, Côte d'Ivoire. Bah,
0: j'ai pas retenu Côte bah, d'Auvergne.
2: Mais ça existe, ça, le Côte d'Auvergne. Ça existe vraiment. Je le connais pas, celui-là, moi. Oh, je ne connais pas complètement ma région, ça, dis donc.
3: C'est
2: fait découvrir. Oui, oui, oui. Bah oui. Alors, on vient d'écouter les bouchons de vin. Alors, j'imagine que comme sommelier, tu collectionnes des bouchons de vin.
3: À peine. À peine.
2: C'est-à-dire, t'en as combien? Vas-y, fais-nous rêver.
3: Moi, en fait, je pense que je vais pouvoir isoler entièrement la maison de l'extérieur en collant des bouchons tout autour de tous les murs.
0: Bah voilà, c'est bien ça.
2: Ah, dis donc. Eh ben dis donc. Et puis quand tu colleras tous les bouchons, tu iras te promener dans ton jardin et tu joueras du clairon, hein, à ce moment-là. Oui.
3: Oui.
2: Parce que monsieur est déjà passé sur France 3 parce qu'il faisait partie de la fanfare de Saint-Péret.
3: Oh, alors c'est vieux, quoi. C'est très vieux. Hein.
2: Ah ben...
3: J'avais, je sais pas. 8
2: ah, on a les archives, ouais. Hein, tu sais, avec Lidan, on a tout. Tu jouais du clairon et après tu t'es mis à quel instrument?
3: À la trompette.
2: Et tu en joues encore ou pas?
3: Non, malheureusement, ça me manque un peu parce que j'ai aussi joué avec un petit orchestre avec des copains, donc il y avait un.
2: D'accord.
3: On avait plutôt des reprises, Rolling Stone,
2: Brothers,
3: des choses comme ça.
2: Ouais.
3: Donc la trompette avec simplement quelques riffs. Et c'était bien sympa et la musique vivante me manque un peu. Quoi.
2: Bah,
3: et
2: écoute,
3: j'aimerais bien y remettre, mais c'est difficile.
2: Ah, si tu trouves le temps, n'hésite pas à te remettre à la trompette et à la musique avec grand plaisir.
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2: Salut à toutes, salut à tous et bienvenue dans Décibel. Vous le savez, c'est l'actu musicale tous les soirs entre 20h et 21h. Et puis ce soir, comme tous les samedis, c'est un invité qui vient partager avec nous ses chansons, sa playlist et aussi son actualité. Ce soir, donc, Éric Emmanuel Schmitt, notamment de l'Académie Goncourt. Hein, ses livres traduits en 48 langues qui atteignent des tirages vertigineux et ses pièces qui sont jouées régulièrement dans plus de 50 pays. Peut-être est-il ce soir pour la première fois DJ. Bonsoir Éric Emmanuel Schmitt.
3: Bonsoir.
2: Bienvenue dans Décibel. Je suis très contente de vous rencontrer pour la première fois. C'est un peu impressionnant. Vous savez que vous êtes un peu impressionnant.
3: Mais je ne mords pas sauf ce rendez-vous.
2: Non mais j'ai pas pris rendez-vous. C'est un Doctolib un peu spécial. Okay. Nous parlerons donc ce soir de musique, évidemment. Et de musique, il en est question dans votre nouveau roman, Juste après Dieu, il y a papa, l'histoire des Mozart, donc père et fils. C'est pas la première fois hein, que vous vous intéressez à Mozart. Il y a une vingtaine d'années, vous racontiez comment Mozart vous avait sauvé la vie, c'est ça ?
3: Oui, j'avais écrit Ma vie avec Mozart pour montrer comment... Pendant une dépression d'adolescence, tout d'un coup, la lumière était revenue, ou plutôt la musique m'avait ramené dans le monde au désir de vivre, et c'était la musique de Mozart.
2: 20 ans plus tard, donc, Mozart, on va dire que dans votre roman, vous lui donnez pas forcément le très beau rôle, c'est pas un fils très loyal pour son père.
3: Est-ce qu'il y a des bons fils ? Je pense qu'il y a peut-être plus de bon père que de bon fils. Non, parce que être père, c'est un engagement. Être père, on choisit d'être père ou on accepte d'être père. Alors que on choisit pas d'être fils, on est forcément le fils de quelqu'un. Et donc, c'est deux façons de s'engager dans la vie très, très différentes. Et le père a souvent un amour plus altruiste parce que ce qu'il veut, c'est le bien et la réussite de son fils. Alors que le fils a un amour assez égoïste. Il veut que son père ou sa mère se comporte comme un bon père ou une bonne mère. On part pas au même étage. Oui. Après, on peut arriver à se retrouver entre les étages. Mais au départ, on part pas dans les mêmes étages. Donc, en fait, j'ai beaucoup d'affection pour Léopold Mozart parce que je trouve que c'est un père extraordinaire qui va beaucoup souffrir ensuite de la séparation d'avec son fils. Mais j'aime d'amour Wolfgang Amadeus Mozart, qui d'ailleurs, peut-être dans ses rapports avec son père, me ressemble un peu plus. C'est-à-dire, pense à lui. Oui. D'abord, avant de penser à son père, pense à se réaliser. Et je crois que c'est dans le destin des fils, il faut qu'ils prennent de la distance par rapport à leur père, qu'ils coupent même parfois la relation avec leur père pour dire « je vais vivre ma vie et non pas celle que tu as rêvée pour moi oui. ». Et c'est là qu'on commence à être un adulte. Donc en fait, le terrible dans la relation père-fils, c'est que le fils doit à un moment... tuer symboliquement le père.
2: Tuer le père.
3: Alors que jamais un père, jamais une mère ne veut tuer symboliquement son enfant.
2: Ouais. C'est drôle que vous parliez de vous, puisque vos parents sont des sportifs.
3: Oui.
2: Et vous êtes devenu un écrivain. Donc, oui. Je pense que vraiment, dans une classe d'enfants, il y a vraiment les deux gangs, les sportifs d'un côté, les intellos de l'autre. Ça, c'était une façon, oui, de vous éloigner, de vivre votre vie. Et est-ce que ça a posé, si ce n'est problème, au moins question, à votre père, de dire, mais alors, tu es pas comme moi, tu vas pas être sportif?
3: Alors, en fait, pour eux, être sportif, c'était vraiment une vocation et ils étaient extrêmement doués puisque ma mère a été championne de France oui. de course pendant 20 ans.
2: C'est leur carrière aussi.
3: Oui, c'est leur ouais. carrière aussi. Et en fait, moi, du coup, j'ai fait enfant beaucoup, beaucoup, beaucoup de sport. C'était une donnée qui appartenait à la vie quotidienne, beaucoup plus que tous mes camarades. Mais mes parents n'étaient pas des sportifs bornés. Ils avaient un goût énorme de la culture. Ils m'emmenaient au théâtre, à l'opéra, au concert. Il y avait énormément de livres à la maison. On écoutait des disques. Cette part-là, je l'ai plus reçue que l'autre. Voilà. Mais c'était pas contre eux. Par contre, j'ai importé de leur pratique sportive certains principes. C'est-à-dire, par exemple, l'idée que si on s'entraîne, on peut repousser ses limites et devenir meilleur. Et ce qui compte, c'est de se servir du temps pour devenir meilleur. Le temps est un ami. Le temps est quelque chose qui permet de faire des progrès. Et moi, j'ai importé cet idéal d'excellence et du travail sur soi dans le temps, dans ma vie intellectuelle et artistique. Donc, en fait, je leur dois énormément. énormément. Je les ai déçus en n'étant pas sportif, mais ils étaient assez fiers quand même du fait que j'avais bien reçu d'eux et le goût des arts et les impératifs du sport sans faire de sport.
2: Et la discipline sportive s'applique également dans la préparation de Décibel. Éric Emmanuel Schmitt a été parfait, nous a envoyé une liste de chansons à partager avec vous ce soir. La première, faut-il la présenter ? Allez, juste pour le plaisir. Un homme heureux, William Scheller, en solitaire, juste avec son piano.

0: en solitaire, cet album live sorti en 1991. Je pense toujours aux quelques dizaines de vénards qui étaient dans la petite salle du studio d'Avou pour entendre William Scheller interpréter ses titres. C'est donc son troisième album live, mais c'est surtout l'album qui a sonné la renaissance de William Scheller et le retour d'amour du public français. Est-ce que c'est important pour vous la musique, Eric Emmanuel Schmitt, dans la vie tous les jours?
1: Ah oui, pas de journée sans musique. Impossible. Je peux éventuellement ne pas lire, éventuellement ne pas écrire, bon, difficilement, mais alors impossible d'avoir une journée sans musique, bien sûr.
0: On parlait tout à l'heure de Mozart et de sa musique qui vous a sauvé la vie à l'adolescence, qui vous a redonné le goût de vivre, plutôt. Est-ce que des musiques moins savantes aussi vous touchent et vous transportent?
1: Oui, là, par exemple,
0: Scheller. Ouais.
1: Scheller, bon, enfin, en même temps, c'est assez savant, si on regarde le détail des harmonies, etc. etc.
0: C'est vrai.
1: Non, pour moi, il faut que la musique ait un caractère d'évidence, qu'elle soit savante ou pas savante. Parce que Mozart, c'est très savant, c'est le musicien le plus savant de son époque, parce qu'il est surentraîné très jeune, et en même temps, c'est évident, c'est la clarté du génie, quoi.
0: Ah oui, première écoute, on sait ce que ça nous fait.
1: Exactement, et c'est inépuisable.
0: Oui, c'est vrai.
1: Parce que c'est ça, les grandes œuvres. Non, j'ai besoin, la musique me recentre. La musique, à la fois, elle me débarrasse de moi-même, puisque écouter, c'est faire le vide de soi en soi. Donc, c'est une belle expérience d'être débarrassé de soi, à certains moments. Quand soi, ce n'est que des soucis, des responsabilités pesantes, des agacements, etc. Ouais. Donc, je me débarrasse de ça pour être dans un univers où tout d'un coup l'harmonie et la beauté des sons comptent. Et puis après, je me rejoins plus. Une fois que je me suis débarrassé de moi-même, je vais me rejoindre plus profondément. C'est-à-dire, je vais retourner à l'essentiel, ce qui compte, les gens que j'aime, les choses importantes que j'ai à faire, faire attention à la lumière qui m'entoure, etc. Ce sont des purges spirituelles.
0: Donc impossible d'écouter de la musique en écrivant, si je vous suis. En revanche, plutôt chouette d'écrire après avoir écouté de la musique.
1: Ah oui, parce qu'elle vous conduit quelque part. Ouais. Elle vous conduit vers un lieu de vérité qui est une part de vous-même. Bien sûr, elle met en condition. C'est mieux que la drogue.
0: Ah, notez-le les jeunes qui nous écrivaient. Eric Emmanuel Schmitt s'est testé et approuvé. La musique, c'est mieux que la drogue. Juste après Dieu, il y a papa, c'est votre nouveau roman qui raconte donc cette relation père-fils chez les Mozart. Alors je suis allée fouiller un petit peu dans les grands tubes de la chanson française, les pères et les fils. Il y a les pères qui s'adressent à leurs fils. Pascal Obispo chante Millésime quand il devient papa.

0: aussi Daniel Guichard, là c'est le fils qui parle de son père, et la chanson c'est Mon Vieux.
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0: Et plus joyeux, les Toussaint, Big Flo et Oli, qui parlent de leur papa.

0: Je connaissais pas, j'aime bien.
1: Big Flo et Oli, papa. Alors, c'est très joli, d'autant plus que le père de Big Flo et Oli vient d'Amérique du Sud. Il est venu en France pour devenir chanteur-musicien de salsa. Et alors, eux deviennent des stars. Lui n'est pas devenu une star. Donc, maintenant, les fans de Big Flo et Oli aiment écouter la musique du papa. Voilà, l'histoire est belle.
0: C'est bien. Belle transmission.
1: Jolie transmission. Et donc, évidemment, oui, ça m'a fait penser à votre
0: roman. Oui, parce que Léopold Mozart, le père de Wolfgang Amadeus Mozart, je lui fais dire dans le livre, je suis un compositeur médiocre, je n'ai réussi qu'un seul chef-d'œuvre, Wolfgang. Ouais. Son chef-d'œuvre, c'est son fils.
1: Oh, c'est beau, hein, c'est beau. Alors, vous aussi, vous êtes devenu papa.
0: Oui.
1: Alors, ça aussi, j'imagine que...
0: Alors, moi, je suis convaincu d'avoir fait deux chefs-d'œuvre.
1: Hein. Ah, bravo.
0: Je vous dis tout de suite.
1: Des disques d'or.
0: Je suis un papa tardif, mais tellement heureux et tellement disponible et attentif, ce que je n'aurais peut-être pas été plus jeune.
1: Ouais.
0: Et jamais de ma vie, je n'ai senti cela, sauf quand j'étais auprès de ma mère. Quand j'étais auprès de ma mère, que j'ai adoré plus que tout, j'avais le sentiment d'être au centre du monde. Et quand ma fille est arrivée, je l'ai prise dans mes bras et je me dis, ça y est, je suis de nouveau au centre du monde. Et elle pense la même chose.
1: Waouh, vous verrez quand elle se mettra à écouter la bande originale de La Reine des Neiges, on en reparlera. Éric Emmanuel Schmitt, pour le moment, c'est encore nous qui choisissons la musique. Edith de Préto, alors ça c'est un artiste que vous aimez beaucoup, vous aimez sa voix, il a un timbre hyper particulier, on adore ou on déteste.
0: Hein. Ah oui, moi j'adore, il a un timbre, il donne un poids à chaque mot, c'est coloré de sentiments, c'est surprenant. En fait, il a rien... qui correspond au canon d'emblée de la séduction.
1: Oui.
0: Et du coup, sa séduction est encore plus puissante que les autres parce qu'il nous prend par surprise.
1: C'est tellement bien dit, mais c'est ça. Écoutez, Éric Emmanuel Schmitt, il a le sens de la formule. Alors la chanson Kid, si vous ne la connaissez pas, les amis, on va l'écouter, puis après on fera un petit débrief ensemble. Tout le début de la chanson, c'est le père qui parle à son fils. Le père veut un fils viril, veut un fils puissant. Veut un fils très masculin avec tout un tas de détails qui mènent dans la masculinité que vous entendrez dans les paroles de la chanson. Et puis à la fin, Edith de Préto reprend sa voix et dit « mais moi, mais moi ». Et il lui répond.

0: Schmide, un dialogue père-fils particulièrement gratiné. Éric Emmanuel Schmidt, ça vous fait aimer encore plus Eddie De Pretto.
1: Ah oui, vraiment, il est toujours surprenant, intense, profond. C'est vraiment... Il a aussi, lui, un caractère d'évidence, et si vous ouvrez l'oreille ou si vous le regardez, ça y est, vous entrez dans, parfois dans ses douleurs, dans ses souffrances, et en même temps dans sa force, parce qu'elle a finalement la réponse du fils, elle est plus forte que la déclaration viriloïde du père.
0: C'est vrai.
1: Donc la vraie force, elle est pas là où on l'attend, et dans les clichés de la force. J'adore.
0: Kid Eddie De Pretto. Alors on poursuit avec un souvenir très très chouette des Jeux Olympiques Paris 2024. Mmh. Comment vous l'avez vu, vous Céline, c'est à la télé, vous étiez sur place?
1: Moi j'étais à la télévision, j'étais en Belgique, j'étais ému par cette cérémonie. Et puis alors quand on savait pas exactement si elle chanterait, si elle chanterait pas, etc. Et tout d'un coup cette tour Eiffel majestueuse, elle au premier étage. Parlant à Paris sous la pluie, enfin une image absurde.
0: C'est vrai.
1: Et dans cet absurde, elle met de la grandeur, elle met du drame, elle met du poids. Enfin voilà, c'est une image surréaliste et c'est gravé dans nos mémoires pour toujours.
0: Vous irez la voir en concert à la rentrée ?
1: Oui.
0: Vous avez eu vos places ?
1: Non, j'ai mes introductions.
0: Bravo, bravo, j'en attendais pas moins de vous. L'hymne à l'amour, à la radio, là c'est pour tout le monde. Et les concerts, c'est pour ceux qui ont des billets. Ou le bras long.

0: Dijon live à la Tour Eiffel pour la cérémonie d'ouverture des JO Paris 2024. Grand souvenir, merci.
1: C'est prodigieux de chanter comme ça.
0: C'est vrai. Vous chantez du Céline Dion sous la douche ou pas? Ou au karaoké?
1: Seule ma douche pourra vous répondre.
0: Je prends rendez-vous immédiatement. Je veux savoir. Vous écoutez ici et en ce samedi soir, on écoute les chansons préférées d'Éric Emmanuel Schmitt. À tout de suite.
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0: Et ce soir, notre invité, c'est Éric Emmanuel Schmitt. Il écrit des romans, des essais, des pièces de théâtre aussi. Et ça vous fait voyager partout dans le monde, cet immense succès international. Là, vous revenez de Chine. Oui. Le prochain voyage, c'est où? Vous savez déjà ou pas?
1: J'étais en Bulgarie et la semaine prochaine, je serai en Croatie.
0: Oh là là.
1: Oui, les livres sortent partout, les pièces sont jouées, et moi j'en profite. C'est extraordinaire d'arriver dans un pays et de rencontrer immédiatement des artistes, des metteurs en scène, des comédiens, des journalistes, etc. J'ai un concentré de ce que peut être un pays à travers ses intellectuels et ses artistes. C'est formidable.
0: Et ça vous fait aimer encore plus ou ça vous fait questionner votre amour pour la France et la Belgique, puisque ce sont vos deux pays?
1: Oh ben moi, je me suis rendu compte à l'étranger que j'étais perçu comme un auteur français,
0: ouais,
1: avec des qualités que ici on oublie finalement, parce qu'on fait toujours du French bashing.
0: Toujours, notre spécialité.
1: Mais c'est-à-dire ce mélange de légèreté et de profondeur, très 18e siècle en fait. Ouais. C'est resté comme une empreinte à l'étranger. Et puis cette... voilà, ce goût des histoires, mais en même temps avec un goût de la légèreté, ça leur semble extrêmement français. Or, quand on est en France et qu'on dit ça, personne n'a l'impression que c'est français, quoi. Les gens prennent des pauses pour dire « moi je suis profond, moi je suis intelligent, moi je suis ceci, moi je suis cela
0: ». Éric Emmanuel Schmitt, vous parlez de Mozart, de son père, de leur histoire, de l'enfance de Mozart, après la mort du père dans votre nouveau roman, juste après Dieu, il y a papa. Qu'en ont pensé les Autrichiens qui sont très protecteurs avec Mozart?
1: Ah, il n'est pas encore paru en Allemagne, le livre.
0: Ah,
1: ça sera l'année prochaine.
0: Ni en Allemagne, ni en Autriche.
1: Non, non, mais ça, ah, bah, attendez, il vient de sortir. Hein.
0: Oui, je sais, mais moi je pensais que vous aviez des sorties mondiales comme Metallica.
1: En fait, j'ai eu parfois des sorties mondiales.
0: Oui, hein.
1: Par exemple, ma vie avec Mozart a été une sortie mondiale.
0: Ouais.
1: Mais là, on n'a pas eu le temps parce que j'ai fait le texte que cet été. Donc, on n'a pas eu le temps d'organiser. En fait, il faut que je donne le texte très en avance pour qu'on fasse des sorties mondiales.
0: Oui, parce que les traducteurs travaillent tous en même temps.
1: Dans les 6 mois, il y a 1 an, ça va sortir partout.
0: D'accord.
1: Mais dans les 6 mois, il y a 1 an.
0: Mais j'imagine, oui, que vous attendez avec impatience ce moment-là.
1: Ah oui, parce que ma vie avec Mozart, autre livre que j'avais écrit sur Mozart, Mein Leben mit Mozart.
0: Sehr schön.
1: Avait été un gros succès, une grosse Erfurt. Et j'espère qu'ils vont bien recevoir aussi celui-là.
0: Éric Emmanuel Schmitt, on se replonge dans les chansons.

0: vous avez choisi pour nous ce soir. Alors, la dernière qu'on a écoutée, c'est une performance vocale incroyable. Céline Dion qui chante l'hymne à l'amour. Là, c'est tout à fait différent. C'est la bande originale des Choses de la vie. Mmh. Un film avec Romy Schneider et Michel Piccoli. C'est la chanson d'Hélène. Donc, ce qui nous prouve que vous avez un goût pour les grandes voix, mais aussi...
1: les voix fragiles.
0: Pour les voix, oui, plus fragiles.
1: Non, mais c'est surtout que je suis fou de Romy Schneider. Comment ne pas être bouleversé par cette femme, par sa beauté, par sa fragilité, par son rayonnement, par sa lumière.
0: Vous l'avez découverte avec quoi, vous vous souvenez? Sissi Impératrice. Quand vous
1: c'est pas mon truc, Sissi. Non, non. C'était d'emblée les films de Sautet que j'adore.
0: Ah oui, d'accord.
1: Particulièrement le film où elle aime deux hommes, c'est Montand et comment ça s'appelle?
0: César et Rosalie.
1: Mais je le revois encore. Ouais. Et à chaque fois, je le trouve plus profond, ce film.
0: Il est incroyable.
1: Tellement beau, ce film. Et tellement... Il indique tellement ce que pourrait être le chemin de la liberté amoureuse. Donc, j'aime beaucoup.
0: La chanson d'Hélène, vous allez entendre la voix fragile, oui, et forte, à la fois, de Romy Schneider.

0: Des paroles de Jean-Loup Dabadie. Vous teniez, Eric Emmanuel Schmitt, à ce qu'on cite Jean-Loup Dabadie.
1: Oui, parce que c'est un écrivain merveilleux. Regarde, pour dire la fin d'un amour, je regarde le soir tomber dans les miroirs. Oui. C'est magnifique, c'est tout simple. Et l'amour sans amitié, c'est ce qui a condamné cet amour, c'était un amour sans amitié. Enfin voilà, c'est en trois mots. Comment...
0: C'est ça qui est très fort.
1: Oui, voilà. C'est du grand art, l'air de rien.
0: Ouais, les grands paroles.
1: Ouais.
0: C'est ça, les choses de la vie. Film de Claude Sautet, sorti en 1970, et que vous pouvez voir quand vous voulez maintenant, avec la magie des plateformes de streaming. Vous avez déjà écrit des chansons?
1: J'en ai écrit une. J'aimerais bien en écrire.
0: Ouais,
1: hein. En fait, je viens d'en écrire une. C'était un cadeau extraordinaire de Michel Legrand. Parce que j'ai été ami avec Michel Legrand et il a écrit la musique de mon deuxième film, Oscar et la Dame Rose. Et en fait, Macha...
0: Macha Merrill, son épouse. Ouais.
1: M'a appelé en disant, tu sais que, voilà, il y a des musiques de lui qui n'ont pas eu de parole, on n'a pas eu le temps de les faire. Et il a pensé à plusieurs écrivains et il y en a une qui est pour toi. Et je lui dis, pourquoi elle est pour moi? Il me dit, bah d'abord parce qu'il voulait qu'elle retourne en Belgique parce qu'il l'avait fait pour Jacques Brel.
0: Oh.
1: Et Jacques Brel est mort avant d'avoir mis des mots sur cette musique. Donc il dit, ça va retourner en Belgique. Puis il me dit, et puis tu verras, elle est tellement compliquée que il n'y a que toi qui peux l'air. Parce que moi, je suis musicien, lire la musique, etc., etc. Et donc voilà, j'ai écrit une deuxième chanson et j'espère bien qu'on va faire cet album à plusieurs écrivains, des grandes chansons.
0: De Michel Legrand.
1: De Michel Legrand, qu'il n'aura pas entendu, mais qu'il aura écrit.
0: Oh, et vous choisirez l'interprète de la chanson dont vous avez signé le texte ou pas?
1: Je pense qu'on va le choisir ensemble avec Macha.
0: Oh, j'ai hâte. Oh, ça c'est un projet extrêmement séduisant. Aurel San est dans la liste des chansons que vous avez choisies, Eric Emmanuel Schmitt.
1: Honnêtement, je sais pas pourquoi, j'avais une attitude un peu hostile par rapport au rap, parce que, sans doute une question de génération.
0: Ouais.
1: Et puis quelqu'un m'a fait écouter plusieurs artistes. Et alors Aurel San, c'est celui qui m'a le plus séduit. Il y en a d'autres qui m'ont séduit. C'est celui qui m'a le plus séduit parce que je me disais, ça y est, on retrouve la chanson à texte. Et je me réjouis de son succès.

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0: Jolie balade dans la vie d'Orelsan, de la maternelle à son mariage, la quête. Et évidemment, il y a une phrase clé dans cette chanson, Eric Emmanuel Schmitt, une expression très importante, c'est « mon père est fier ».
1: Oui.
0: Ah, parce qu'on fait tout ça, on arrive finalement au jour où il se marie, et son frère filme, et sa sœur anime le mariage, et son père est fier. La fierté du père pour son fils, la loyauté du fils pour son père, ça c'est au cœur de votre nouveau roman, oui. Juste après Dieu, il y a papa. Voilà, le père de Mozart est très fier de son fils qui était en adoration, en admiration devant son père, finit par se rendre compte que c'est juste un humain.
1: Et puis c'est le destin de voilà, tous les fils et tous les pères.
0: Plus être vraiment très très loyal. Je parle de la loyauté parce qu'il y a un autre personnage dont on n'a pas parlé dans votre livre, c'est la sœur.
1: Ah oui, Nannerl.
0: Nannerl qui elle mériterait des merci et des bisous et des compliments parce qu'elle reste avec le père alors oui. Qu'elle aurait pu se barrer avec un beau militaire et faire un beau mariage, elle est restée avec avec Léopold Mozart pour s'occuper de lui. Et Wolfi, lui, il est parti. Mais c'est Wolfi qu'on aime.
1: Oui, parce que oui, lui, il a eu l'audace de partir, l'affirmation ah ouais. de sa liberté pour créer tout ce qu'il voulait créer. Il fallait qu'il quitte Salzbourg et ce poste chez le prince archevêque de Salzbourg. Elle a été élevée d'une façon très ambiguë, c'est-à-dire d'un côté elle a eu l'accès à la grande culture oui. Et elle est une virtuose, elle est une grande musicienne, etc. Mais d'un autre côté, à 18-20 ans, elle doit suivre le destin des femmes, rentrer dans l'ordre. Et elle rentrer dans l'ordre, c'est quoi? Au moment où elle pourrait quitter la maison, Madame Mozart, la femme de Léopold, la maman de Nannerl et de Wolfgang, meurt à Paris, ici dans le quartier des Halles. Et du coup, elle se sacrifie.
0: Ouais.
1: La dimension sacrificielle des femmes était inscrite dans leurs conditions pendant des siècles. Et donc, elle, être une bonne fille, c'était pas s'affirmer, c'était justement se plier. Et elle est restée auprès du père.
0: Et elle n'est pas récompensée. Hein.
1: Elle n'est pas vraiment récompensée parce que lui, il attend qu'une lettre de son fils. Il a sa fille avec lui, mais il n'attend qu'une lettre de son fils, un message de son fils. Ben oui, c'est comme ça l'ingratitude. dans les familles, il y a toujours des positionnements comme ça. Et en même temps, il lui dit, pourquoi tu es si facile à aimer, toi? Et lui, si difficile. ces phrases terribles qu'on entend dans les familles. Elle se sacrifie totalement à son père. Et il lui dit, oh, c'est si facile de t'aimer, toi, et c'est difficile de l'aimer, lui. Et en même temps, il n'y a qu'une chose qui l'intéresse, c'est l'aimer, lui, et être aimé de lui.
0: Juste après Dieu, il y a papa, je vous recommande la lecture de ce roman d'Éric Emmanuel Schmitt, donc ici en France aux éditions Albin Michel et sinon partout dans le monde si vous nous écoutez sur internet, même sur une île reculée, forcément le libraire le plus proche aura le livre à un moment ou à un autre. Et oui, évidemment ça parle de la famille Mozart, mais ça parle de nos familles à nous aussi. Je trouve vraiment que voilà, on se reconnaît. Alors vous verrez bien dans quel personnage vous vous reconnaissez, après vous ferez votre autocritique. À la maison. On va écouter Santa maintenant.
1: Oui.
0: Santa qui avait commencé sa carrière en chantant en anglais de l'électropop avec le groupe iPhone iPhone. Là, elle est en solo. C'est un piano-voix. Tout à l'heure, on a commencé avec William Scheller en piano-voix. Là, Santa, c'est la même chose.
1: J'aime bien le piano-voix.
0: C'est vrai, ça vous plaît. Vous jouez du piano?
1: Oui, je joue du piano. Oui. Mais j'aime bien le piano-voix parce que tout d'un coup, c'est comme si on avait la vérité de quelqu'un. Il est tout nu. La voix, elle est toute nue avec le piano. Et on entend si c'est sincère ou si c'est pas sincère, si c'est juste ou si c'est pas juste. C'est comme une confidence. Il n'y a pas tout l'apparat du studio, de l'habillage sonore, etc. Donc c'est une épreuve de vérité. Et cette Santa me fascine par sa force de caractère. Bon, j'ai fait une émission de télévision avec elle qui m'a permis le week-end à la campagne. Donc,
0: oui, ah.
1: Donc j'ai passé du temps avec elle, donc je la connais. Et elle me fascine par d'abord ses dons et ensuite sa force d'affirmation d'elle-même. Moi, j'adore les femmes fortes. Je sais pas pourquoi. Parce que c'est souvent une force qui qu'on n'attend pas d'elle et qui est. Il a fallu longtemps qu'elle soit plus forte que les hommes pour pouvoir être forte. Là, on n'en est plus tout à fait là, mais la force continue à me fasciner.
0: Santa. Popcorn salé qui figure donc en belle place dans la liste des chansons choisies pour vous ce soir par Éric Emmanuel Schmitt.

0: voix toute nue de Santa, Popcorn Salé. Juste avant qu'on écoute la chanson, Eric Emmanuel Schmidt, vous nous disiez à quel point vous aimiez les femmes fortes. Est-ce que c'est pour ça que c'est Madame de Sévigné qui sera à l'honneur de la 30e édition du Festival de la Correspondance de Grignan, dont vous êtes le directeur artistique et le président?
1: Oui, j'ai ce bonheur depuis plusieurs années de diriger ce festival unique en France, le Festival de la Correspondance, qui est à Grignan. Pourquoi? Parce que Madame de Sévigné écrivait des lettres à sa fille adorée qui avait épousé le seigneur de Grignan. Et elle est enterrée à Grignan.
0: Et c'est dans la Drôme provençale, c'est, magnifique.
1: C'est un magnifique village entouré de champs de lavande. C'est absolument magique comme endroit. Et on lit les grandes correspondances dans la cour du château. Des grands comédiens et comédiennes viennent les lire. Et dans la journée, il y a des cafés littéraires. Alors il se trouve que cette année, c'est le quadricentenaire de Madame de Sévigné.
0: Wow.
1: Et donc voilà, le Festival de la Correspondance prendra un thème très sévigné, puisqu'il y a toujours un thème chaque année. C'est la correspondance comme miroir d'une époque, miroir des mœurs d'un temps. Donc il y aura des correspondances de Madame de Sévigné, mais il y aura aussi plein d'autres correspondances. Claire Kem viendra lire la correspondance de Madame de Pompadour. Il y aura la correspondance de Stephen Zweig avec Romain Rolland, la correspondance de Jean Zay, la correspondance de Georges Sand avec Alexandre Dumas, ces deux-là, c'est les personnes. Ça sera Macha Méril et Francis Perrin qui viendront les lire. Enfin, il y aura plein de choses magnifiques pendant une semaine, et surtout une ouverture dans la cour du château avec un opéra qui n'est plus joué depuis deux siècles et qui s'appelle Ninon chez Madame de Sévigné. Et qui donc fait rencontrer ces deux femmes spirituelles qui étaient Madame de Sévigné et Ninon de l'Enclos. Et on va redécouvrir cet opéra le soir de l'ouverture. Et puis, comme il y a une tradition depuis que je dirige ce festival, c'est qu'à chaque fois, l'ouverture, ça c'est la pré-ouverture, mais l'ouverture c'est une correspondance moderne, écrite par deux contemporains. Et donc, cette année, je m'y suis collé.
0: Ah, vous avez écrit à qui?
1: Voilà, j'ai écrit à un jeune homme que je trouve absolument brillant, qui s'appelle Nathan Devers, qui est philosophe, écrivain, etc. C'est moi, avec 40 ans de moins, puisqu'il a fait Normal Sup, comme moi, la
0: revue. Même parcours,
1: ouais. Agrégé de philo, et puis s'exprimant à la fois dans la fiction et dans l'essai. Et depuis des mois, on échange une correspondance sur le thème « Aimer son époque ou pas ».
0: Oh, c'est vertigineux.
1: Oui, comme vous dites.
0: Eh bien, si vous avez envie de célébrer l'art des belles lettres que l'on s'écrit, que l'on reçoit, l'art épistolaire, donc rendez-vous à Grignan, au Festival de la Correspondance, c'est la 30e édition, et c'est du 6 au 11 juillet, présidé donc par Eric Emmanuel Schmidt. Alors, quand on ne peut pas s'écrire, parce que on n'ose pas, parce que on n'est plus ensemble, parfois on s'écrit des chansons. Oui. C'est ce que Véronique Sanson a fait après sa séparation avec Michel Berger. Ils sont passés des messages par chansons interposées pendant des années. Eux, si une correspondance existait, une correspondance secrète, ce serait dingue de tomber dessus. Je pense que ce serait magnifique.
1: Oui, je ne sais pas d'ailleurs si elle existe.
0: Je crois pas.
1: Je crois pas.
0: Ce que dit Sanson, c'est qu'elle, elle a plus jamais, elle l'a quitté quand même assez
1: brutalement.
0: Donc elle a jamais osé revenir, mais qu'elle lui envoyait des messages par chansons. Je crois qu'il ne reste que les chansons.
1: Ben, c'est-à-dire que je pense que leur relation vivait en générant toutes ces chansons. Donc ils ont su faire quelque chose, et de leur amour et de leur séparation. Bravo. Mais ça, c'est le propre des artistes.
0: C'est ça, ils sont trop forts. On va écouter une chanson des tout débuts de Véronique Sanson, et elle s'appelle « Amoureuse ».

0: début, quel début de Véronique Sanson avec Amoureuse. Alors au contraire, nous c'est la fin avec Emmanuel Schmitt, la fin de cette heure passée ensemble. Merci, hein, vraiment.
1: C'est un plaisir.
0: Ah, j'ai adoré. Je recommande à tout le monde la lecture de Juste après Dieu, il y a papa, votre nouveau roman chez Albin Michel. On attend de pied ferme cette chanson avec la musique de Michel Legrand. Ah là, j'espère que ça arrivera dans les mois qui viennent, ou allez, 2027, qui est pas que l'élection présidentielle. Moi, je voudrais qu'il y ait autre chose comme actualité.
1: Alors, on le souhaite tous.
0: Voilà, hein, un petit peu de musique, ça nous fera plaisir. Et vous nous avez soigné pour votre départ. Vous avez fait une belle entrée, vous allez faire une sortie fracassante. Jean Ferrat chante les mots d'Aragon. Que serais-je sans toi ? Pourquoi ?
1: C'est tellement bouleversant, ce poème, d'abord.
0: Oui.
1: D'Aragon, parce que serais-je sans toi qui vint à ma rencontre ? C'est-à-dire ce chant d'amour d'Aragon, c'est pour Elsa, qui est comme le foyer essentiel de sa vie, quoi. C'est moi, je ne crois qu'à ça, aux rencontres qui changent les vies. Moi, j'ai le bonheur d'avoir des rencontres qui ont donné une structure à ma vie. Et évidemment, la rencontre amoureuse, c'est la plus importante. Voilà, on se pose plein de questions et puis tout d'un coup on a la réponse. La réponse, c'est la rencontre d'un être qu'on aime. Et puis surtout, qu'on consente à aimer, parce que c'est ce qui est très beau dans le poème d'Aragon, c'est cet amour, il se présente mais il lui dit oui. Tellement, moi je me bats beaucoup avec mes neveux, avec la génération qui a autour de 30 ans. Je leur dis, mais engagez-vous. Et ils ont un grand problème à l'engagement. Ils réfléchissent comme des consommateurs qui font une étude de marché. non, c'est voilà, il faut consentir à aimer. Il faut accepter de ne plus être la première personne, mais la deuxième, et de s'engager.
0: Consentir à aimer, quel beau slogan. Éric Emmanuel Schmitt, président, merci d'être venu nous voir. À très bientôt.
1: Avec plaisir.

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1: Ah, c'était un moment incroyable, cette émission avec Eric et Emmanuel Schmitt. C'est un plaisir de la partager de nouveau avec vous. 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
4: Bonjour ! Bon dimanche ! Sous vos applaudissements, c'est Willy vient déjeuner chez vous, numéro 1078. Et oui, ça filoche, mes amis. Très heureux de vous retrouver. Très heureux de passer cette nouvelle heure avec vous en direct. Ah oui, on est en direct. Hein. Ici, pas de best-of. On reste ensemble tout l'été. La pause fraîcheur, elle est là. C'est reparti pour vos 55 minutes utiles sur votre radio utile. On va apprendre de l'actu avec nos invités. On va se détendre aussi de l'actu avec nos petites bêtises et notre bonne humeur, de la musique, des cadeaux. Bref, tout en va bene. Alors notez bien les dossiers du jour. Dans un instant, on va parler de l'éclipse solaire. Elle aura lieu mercredi prochain. On sera le 12 août. Alors c'est quoi une éclipse? Où la regarder? Comment la regarder? Toutes les réponses dans une minute. Et à 12h30, zoom sur les auberges de jeunesse. Ont-elles encore la cote, les auberges de jeunesse? C'est vrai que c'est un moyen pour ne pas payer trop cher sa nuit en hébergement. Mais est-ce que c'est encore à la mode d'aller dans des auberges de jeunesse? Qui peut y aller? Combien ça coûte? Est-ce que c'est agréable de dormir dans des chambres de 20 lits avec des voisins qui ronflent et qui pètent? Eh bien, on en parle dans 20 minutes. Et bien sûr, été ou pas été, on parle de tout ça et de tout ce que vous voulez, tous ensemble. C'est la libre antenne du week-end. On ne change pas une formule gagnante, mes amis. Alors notez bien le numéro de téléphone. Vous savez que c'est le moment que je préfère, c'est lorsque nous parlons ensemble. 0810 055 056. Appelez-moi tout de suite pour réagir sur les thèmes du jour, sur l'éclipse. Est-ce que vous allez la regarder? Est-ce que ça vous intéresse? Est-ce que vous vous en foutez complètement? On va aussi parler donc des auberges de jeunesse. Est-ce que vous y allez de temps en temps dans des auberges de jeunesse? Où est-ce que vous préférez loger quand vous partez en vacances? Est-ce que vous aimez bien aller dans des hôtels, dans des gîtes, dans des Airbnb, chez l'habitant, chez des amis et vous ne payez rien? Ça, c'est bien, ça, d'avoir des amis qui ont plein de fric et des jolies maisons et vous en profitez. Ça, c'est pas mal, ça. 0810 055 056, appelez vite. Le petit Dylan est là. Ça va, mon chouchou? Combien tu mesures? Combien tu mesures, Dylan? 1m87, mais sans compter la touffe que tu as sur la tête. Eh voilà, sans compter la touffe, parce qu'il fait déjà 1m87 plus 1 mètre de touffe. Et il est malin, hein? Je vais peut-être faire ça, tu vois. Alors appelez-le, tiens, il faut l'occuper. 0810 055 056. Et lorsque vous passez aujourd'hui avec moi, vous repartez avec votre sélection pour gagner une carte carburant d'une valeur de 200 euros. Voilà, j'ai tout dit. Alors zou, démarrons, jingle, allez.
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4: Et ouvrons notre premier dossier. Bonjour Vincent Guillet.
5: Bonjour Willy.
4: Bienvenue ici mon cher Vincent. Vous mesurez combien vous?
5: Un peu plus grand, ouais, 1m92.
4: Oh mais c'est pas possible. Mais pourquoi? Pourquoi vous êtes tous grands? Nous ferons un dossier un jour là-dessus. Alors mon cher Vincent, il est grand et en plus il est astrophysicien au laboratoire Univers et Particules et maître de conférence à la faculté des sciences de Montpellier. Déjà Vincent, vous y faites quoi de beau au laboratoire Univers et Particules? On y fait quoi là-bas?
5: Moi j'étudie les poussières interstellaires, les poussières d'étoiles.
4: Les poussières, c'est comme avec le Swiffer? Non, ça n'a rien à voir, c'est pas les poussières.
5: Non, ça n'a rien à voir, c'est des petits grains de sable qui flottent dans l'espace interstellaire.
4: Moi c'est un univers qui me fascine parce que je n'y comprends rien. Alors vous allez m'aider un petit peu parce que donc ce mercredi 12 août dans le ciel de France, il y aura donc une éclipse solaire. Déjà Vincent, c'est quoi une éclipse solaire alors?
5: Alors une éclipse solaire, c'est quand la Lune s'interpose entre le Soleil et la Terre, et en certains points de la Terre, il fait totalement nuit pendant une minute, quelques minutes.
4: Okay.
5: Alors nous en France, on va pas avoir ce moment-là parce que ça s'appelle la bande de totalité, l'endroit où vraiment il fait nuit très peu de temps, et elle se passe au nord de l'Espagne.
4: Donc,
5: en France, on va avoir une éclipse partielle. Mais qui est déjà un beau
4: mais
5: spectacle.
4: Qui est déjà pas mal.
5: Par exemple, moi, je suis.
4: Ouais, vous,
5: oui,
4: vous,
5: voilà,
4: voilà,
5: à Montpellier.
4: Ouais. Combien
5: on
4: à Montpellier?
5: 97%.
4: Oh, c'est pas mal.
5: 97% du disque solaire aura disparu derrière la Lune pendant 1 minute 30.
4: Ça arrive régulièrement, là, que la Lune et le Soleil se...
5: Non, c'est un phénomène rare, surtout dans un pays. En France, la prochaine, c'est en 2081.
4: Ah oui, alors
5: vous voyez,
4: va.
5: Un peu, voilà. Ça nous amène loin.
4: Je vous rappellerai en 2081, je serai encore
5: voilà,
4: là.
5: Voilà, c'est ça.
4: Mais j'ai un contrat à très long terme.
5: Mais je serai là aussi. C'est bien. Je vous jalouse. Oui, et donc, c'est pas souvent. Par contre, sur Terre, il y en a à peu près tous les 18 mois.
4: Ah oui.
5: Donc, c'est comme tous les 1 an et demi, mais faut bouger pour l'avoir.
4: Ouais, ouais.
5: Et donc, faut aller dans d'autres pays.
4: Voilà. Et donc, en France, on la verra où le mieux, alors? C'est plutôt dans le sud? C'est quoi le...
5: Toute manière, on la verra pas totale, où qu'on soit en France, mais par exemple, aussi bien en Bretagne que à Montpellier, donc, je dirais tout l'ouest, on la voit à plus de 95%, donc, ouais. C'est un phénomène assez incroyable parce qu'elle va se passer au moment du coucher du soleil.
4: Ouais.
5: Donc
4: oui,
5: le soleil sera assez bas sur l'horizon, ouais. Et donc on va voir un croissant de soleil qui se couche.
4: C'est beau ça. Bah alors vous qui êtes un astrophysicien là, vous avez entre guillemets l'habitude de tout ça, mais ça vous fascine. On apprend quoi grâce aux éclipses? On apprend des choses?
5: Professionnellement, ouais. Plus tellement. On a d'autres moyens, en fait. On a des moyens maintenant pour créer des éclipses en permanence. On appelle ça un coronographe. C'est-à-dire qu'on met une sorte de lune artificielle devant le soleil. Et ça nous permet d'étudier ce qu'on pourrait étudier pendant une éclipse. Ouais. Mais historiquement, ça a eu un rôle très important, pour la connaissance du mouvement de la Lune, ouais. Hein, parce qu'évidemment, ça dépend du mouvement de la Lune. Et puis aussi, on a pu faire des tests très importants, comme la première vérification de la relativité générale d'Einstein. Oui. Elle s'est faite lors d'une éclipse,
4: en
5: 1919.
4: Il y a encore juste...
5: Ouais, donc, ça a eu son importance.
4: Ça a eu son importance.
5: Et c'est évidemment un phénomène, comment dire, particulièrement pour ceux qui seront dans la bande de totalité en Espagne, ouais. D'ailleurs beaucoup y vont dans le sud,
4: ouais,
5: là.
4: Ouais, ouais.
5: Ça sera un phénomène personnel assez incroyable. Hein. Ouais. Est-ce qu'on voit, apparaître des étoiles pendant 1 minute, parce que il fait vraiment nuit pendant quelques minutes.
4: Alors
5: à Montpellier, ça sera aussi très beau avec ce croissant, mais différent. C'est une autre expérience.
4: Vous parliez de regarder, on fait gaffe, on regarde pas ça comme ça.
5: Évidemment.
4: Hein. Allez-y, précisez bien, Vincent.
5: Ouais. Ouais, tout à fait, vous avez raison. On regarde pas à l'œil nu, on regarde jamais dans un télescope le soleil, et donc même pas pendant une éclipse. Il faut vraiment acheter des éclipses, des lunettes éclipses, là, qui sont à vente à 2 €, ouais. Au grand max. Et puis autrement, il y a d'autres systèmes par projection. Ce qui est chouette à faire pour des gens qui n'ont pas des lunettes, c'est de prendre simplement un objet qui a un petit trou ou une passoire,
4: okay.
5: Et de regarder dans l'ombre de la passoire, vous allez voir... l'éclipse dans l'ombre de la passoire.
4: Il y a des
5: techniques comme ça qui sont sans danger.
4: Donc mercredi, je secoue la pasta. Une fois que c'est fait, je garde ma passoire. Voilà, j'ai compris.
5: Ouais, voilà. Vous faites la pasta après.
4: Ah, je fais la pasta après. Voilà. Mais quoi qu'il arrive, on fait la pasta mercredi soir.
5: Bien sûr.
4: Et vous, Vincent, là, vous qui êtes à Montpellier, je crois que vous allez faire quoi? Vous serez dehors? Non, vous serez pas dans un.
5: On a travaillé. On a travaillé toute l'année avec des primaires, des classes. De primaire et des lycées, de classes de lycée du quartier de la Mosson. Et donc, on a préparé les enfants à observer en toute sécurité l'éclipse avec justement des appareils par projection, ce qui fait qu'ils n'ont pas besoin de lunettes. Ils auront aussi des lunettes, puisque moi, j'en ai acheté, mon laboratoire en a acheté pour cette journée. Et donc, on invite tout le monde, ceux qui sont sur Montpellier, à venir au parc de Malbosque. En fait, il y a un lieu, puis ils trouveront l'information, où on se retrouve, c'est à partir de 19h. On fait d'abord observation de l'éclipse, repas partagé, puis après nuit des étoiles filantes.
4: Donc c'est une jolie soirée, tous
5: ensemble, pour ce spectacle exceptionnel.
4: Voilà.
5: Ça va être très sympathique.
4: Ça fait toujours rêver, de toute façon, ça c'est bien. Ça va nous changer
5: exactement.
4: Un petit peu les idées. Merci infiniment, mon cher Vincent, d'être passé nous voir. Vincent Guillet, merci beaucoup. Passez un bon dimanche, astrophysicien au laboratoire Univers et particules et maître de conférences à la faculté des sciences de Montpellier. L'éclipse, c'est donc ce mercredi 12 août. Et attention, on la regarde pas n'importe comment, hein, on est bien d'accord. Faites gaffe à ça parce que c'est sérieux, ça peut vraiment vous abîmer les yeux. Allez, maintenant, c'est vous que je veux entendre, mes amis. 0810 055 056. Appelez-moi vite, tiens. Est-ce que vous allez voir cette éclipse? Est-ce que vous en foutez? Est-ce que vous allez faire des pâtes mercredi soir à la maison? Je veux tout savoir. Puis on parlera aussi des auberges de jeunesse tout à l'heure. Est-ce que vous aimez y aller? Est-ce que vous aimez aller à l'hôtel? Est-ce que vous allez aimer aller chez des voisins riches? Je ne sais pas. Dites-le moi après Jackie Quartz.

0: Ça, c'est beau, ça. C'était Jackie Quartz avec Mise au point.
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0: Ça va, mon Juju? Est-ce qu'il est là, mon Juju?
4: Très bien, et toi, Willy?
0: Ah, mais bien sûr que ça va, mon chéri. Tu m'appelles d'où, déjà? Déjà, je ne sais pas. Mais
4: d'étoile, en plus.
0: Voilà, t'as vu? Julien, tu nous appelles d'étoile. Ouais. Étoile, c'est où, étoile?
4: C'est un signe. Étoile-sur-Rhône, dans la Drôme.
0: Dans la Drôme, dis donc, c'est vachement beau. Étoile, bah dis donc, c'est... ça ressemble à quoi, étoile? C'est petit, c'est moyen?
4: C'est un village de 2500 habitants.
0: 2500 habitants. Est-ce que parfois tu es nu à étoile? Oui. Du coup...
4: Dans mon jardin, ça m'arrive, oui.
0: Du coup, on voit ta lune à étoile. Nuées,
4: donc je... Voilà.
0: Voilà. Non, t'avais jamais fait celle-là, Juju? Ça m'étonnerait.
4: Non.
0: Si on t'avait jamais fait, eh ben, tu vois, voilà. Non. Eh bien, écoutez, dès qu'il y a une petite vanne foireuse à faire, je suis là, mon Julien. Tu n'hésites pas à m'appeler.
4: Ah ouais.
0: Qu'est-ce que tu fais de bois, étoile, mon Juju? Tu fais quoi de bois, Juju, à étoile?
4: Ben là, on est bientôt en vacances.
0: Très bien. Tu vas partir?
4: On a profité un peu des nids des étoiles filantes avec les neveux et nièces. Ah. Ils étaient contents.
0: Ah, bah super.
4: Ils tentaient tous.
0: Ouais. T'aimes bien, toi, voilà. Tout ça? Ça te fait rêver? Ça te fait...
4: Ben, étant petit, je voulais être astronaute.
0: Ah.
4: Un peu comme tous les petits garçons, quoi.
0: Ouais. Et là, tu fais quoi comme métier?
4: Ça fait rêver. Ah, maintenant, je suis maçon, c'est différent.
0: Ah, bah, astronaute, maçon, c'est presque
4: c'est
0: pareil. Oui, c'est bien quand même. Bah, attends, respect pour les maçons. C'est compliqué, hein. Tu bosses dehors tout le temps. Qu'il fasse chaud ou froid, dehors. Mon petit Julien.
4: Surtout chaud.
0: Ouais, surtout chaud, ouais, en ce moment, ouais. Tu vas regarder l'éclipse, là, du coup, ça t'intéresse, ça?
4: Oui, bien sûr, oui. Bah, je me rappelle de celle de 99.
0: Ah, ouais.
4: Qui était déjà magnifique.
0: Et
4: puis voilà, c'est pas du genre de choses qu'on voit tous les 15 jours, donc autant profiter au maximum.
0: Tu te rappelles en 99, je sais pas, quel âge tu avais? Ouais. Tu te souviens en 99 de l'âge que tu avais?
4: J'avais 17 ans.
0: 17 ans. Est-ce que tu te souviens de cette histoire avec avec Mir? Tu te rappelles de ça ou pas?
4: Non.
0: Non, bah, alors.
4: Elle devait tomber en même temps.
0: Voilà. En fait, il n'y avait pas Corabane.
4: Il y avait un truc comme ça.
0: Voilà. Il n'y avait pas Corabane qui était un créateur de
4: oui,
0: mode, tu sais.
4: Un peu prévisionniste,
0: voilà, un couturier. Un couturier, et donc qui avait dit un jour à la télé, je ne sais pas, un an avant, ou deux ans avant, il avait dit, le jour-là de l'éclipse, Mir va tomber sur la Terre et, à Paris. Voilà, va détruire tout Paris.
4: Oui.
0: Voilà.
4: Il faisait son Astradamus.
0: Voilà, exactement. Moi, je l'avais vu une fois. On avait fait une émission. J'étais tout jeune. Je débutais tout ça. Je crois que je faisais des chroniques sur une autre radio. Et il me regarde droit dans les yeux comme ça. Il me dit, tu étais une pute du roi. Alors, je dis, pardon? Il me dit, oui, dans une vie intérieure. Tu étais la pute du roi. Je l'ai vachement bien pris. J'ai dit, bah, écoute, super. Ouais. J'ai dit, c'est quoi les tarifs?
4: J'étais bien placé quand même, hein.
0: Ouais, j'étais pas mal placé, c'est vrai. Bon, bah, mon Juju, écoute, j'espère que rien ne va nous tomber sur la tête le jour du 12 août. Tu vas regarder avec qui? T'auras de la famille?
4: Avec Raphaël, qui voudrait te parler, oui.
0: Ah, bah, vas-y, bah, passe-moi
4: Raphaël.
0: Bah, passe-moi Raphaël. Comment tu vas, mon bébé? Quel âge tu as?
5: 8 ans.
0: 8 ans. Ça va, mon Raphaël? Est-ce que tu as pris des lunettes pour regarder l'éclipse?
5: Ben ouais.
0: Voilà, tu feras attention, hein, d'accord?
5: Oui.
0: Voilà, ça va, ça se passe bien les vacances? Qu'est-ce que tu fais? Bon, bah écoute, on n'aura jamais la fin. Ouais. En tout cas, je suis. Voilà. Bah ça c'est
4: voilà.
0: Pas
4: ouais,
0: plus.
4: Il est chez papy et mamie.
0: Pas plus.
4: C'est un petit neveu anglais. Il descend pour les grandes vacances.
0: Eh bah, tu l'embrasses pour moi, Raphaël. Merci beaucoup, mon ouais, Juju. Hein, je t'embrasse.
4: Je suis contente d'avoir passé l'antenne.
0: Eh bah,
4: merci à vous.
0: Merci, mon Juju. Hein, je t'embrasse fort. Et puis peut-être qu'on se rappelle d'ici la fin de l'émission parce que tu repars avec ta sélection pour la carte carburant d'une valeur de 200 euros. Je vous embrasse fort. Et
4: allez, merci à toi.
0: Ciao, ciao. Et bonnes vacances. Profitez bien.
4: Merci.
0: Allez, dans un instant, je vais vous présenter un invité pas banal. Parce que tout cet été, j'aime encore vous présenter des invités pas banaux. Mais d'abord, on va écouter Bruno Mars avec On.

0: dis donc, ça, ça réveille. Hein. Je peux te dire que là, si t'étais un petit peu... Bah, tu ne l'es plus. C'était Bruno Mars avec On My Song.
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0: Effectivement, déjeunons ensemble jusqu'à 13h, comme tous les week-ends, même cet été. T'as vu ça, je bosse au Turbin. On est tous au Turbin, là, tous. Comme promis, place à la personne pas banale du dimanche. Bonjour, Sofiane Benyaya.
3: Bonjour.
0: Bienvenue ici, mon cher Sofiane. Vous mesurez combien, vous ?
3: Je mesure 1m71.
0: J'en ai marre de tout. Moi, je fais que 1m63. J'en ai ras-le-bol. Est-ce qu'un jour, j'aurai un invité plus petit ? À part Mimi Mati, je suis vite, bah, et passe-partout. Ça se limite à ça, c'est compliqué. Mon cher Sofiane, vous êtes Marseillais d'adoption et vous êtes artiste peintre. Mais alors, un artiste peintre un petit peu particulier parce que vous peignez où ?
3: Je peins sous l'eau.
0: Voilà, vous peignez sous l'eau. En apnée, vous êtes artiste, plasticien, sous l'eau et en apnée. Non mais, vous êtes capable de rester sous l'eau combien de temps ?
3: Je tiens 6 minutes sans respirer.
0: Voilà, 6 minutes. Alors, Sofiane, expliquez-nous bien, parce que là, tout le monde, là je vois en régie, tout le monde vous écoute, vous avez, qu'est-ce qu'il me raconte ? Alors, expliquez-nous bien, c'est-à-dire que vous avez un vrai, un cadre de la peinture et vous peignez sous l'eau. Allez-y, expliquez-nous.
3: Oui. Eh bien, en fait, je mets tout mon atelier en place à chaque apnée. Je descends du matériel, oui. Une apnée pour descendre le tableau, que je leste. Je mets un plomb qui me permet au bois de rester sous l'eau.
0: Voilà.
3: C'est un châssis en bois. Et ensuite, je descends ma palette avec ma peinture à l'huile qui colle au support et qui me permet donc de peindre après au couteau, qui est un ustensile de peintre, et ensuite d'étaler la peinture sur mon tableau, sous l'eau. À chaque descente, chaque apnée, et c'est le fruit d'une performance.
0: C'est incroyable. Hein. Donc, vous peignez généralement plus dans la Méditerranée, c'est ça, principalement, on va dire, hein, mais pas que. Mais
3: oui, principalement, là, mais là où il y a de l'eau, je peux pas.
0: Ah, même dans ma baignoire. Alors, vous viendrez, Sofiane.
3: Ouais.
0: J'aimerais bien.
3: Je peux venir.
0: Ça un jour. Je sais pas, il vous faut combien d'allers-retours en moyenne pour faire un tableau, c'est quoi ?
3: En moyenne, il me faut environ 50 allers-retours.
0: Ça
3: dépend de la taille du tableau, voilà. des détails. Et de la profondeur, de la température, plein de paramètres qui influencent le temps.
0: C'est incroyable.
3: Voilà.
0: Alors, il paraît que pour ne pas perturber les fonds marins, parfois vous peignez dans le noir. Et vous savez pas toujours quelle couleur aura votre peinture, c'est ça ? Parce que la couleur peut un peu changer, c'est ça ?
3: Tout à fait, exactement. Sous l'eau, en fait, les rouges disparaissent en dessous de 5 mètres.
0: Ok.
3: Oui, et c'est pour ça que certaines espèces de poissons, comme la rascasse, on ne la voit pas sous l'eau parce que... Et quand on la ressort, elle est toute rouge.
0: Ah,
3: et du coup, oui, et ça, c'est une des spécificités. Et donc, certaines couleurs, je permets de pas mettre de lampe pour justement ne pas perturber certaines espèces qui vivent dans le noir quand je le mets dans des grottes pour peindre. Et pour parler de nos ancêtres qui vivaient dans des grottes sous-marines.
0: Non mais c'est fou, donc, voilà. C'est fou, c'est fascinant. Donc vous peignez au milieu des poissons, puis j'allais dire aussi au milieu de la pollution, Sofiane, parce que je crois que c'est l'un des messages aussi que vous voulez véhiculer en faisant ça, c'est aussi alerter sur la pollution marine.
3: Tout à fait. J'ai une carrière de sous-marinier dans la Marine nationale et j'ai voyagé plus d'un an autour du monde et j'ai pu du coup constater à quel point la mer et l'océan étaient pollués à la fois par les déchets marins, par les hydrocarbures, par beaucoup de choses. Et pour moi, l'art, c'est un moyen de faire passer un message poétique, émotionnel, de préservation du monde sous-marin.
0: Non mais c'est beau, hein, c'est moi j'ai vu un petit peu ce que vous faisiez, c'est canon. Hein. Je crois que vous êtes le seul à peindre comme ça en apnée sous l'eau. Hein.
3: Ben, faut croire, j'arrive pas encore à trouver d'autres collègues. Faut croire que, je suis le seul pour le moment. Donc j'espère qu'il y en aura d'autres et que j'inspirerai d'autres personnes.
0: Bah ouais, ancien pilote de sous-marin. Où est-ce qu'on peut les voir, vos œuvres d'art, mon cher Sofiane?
3: Sur mon site internet.
0: Alors, allez-y, donnez-le.
3: Sur mon site internet, c'est sofianebenyaya.com, donc S-O-F-I-A-N-E, et Benyaya, B-E-N-Y-A-H-I-A.
0: Voilà.
3: Vous verrez, de toute façon, en tapant Sofiane peintre sous-marin.
0: Vous tapez Sofiane peintre sous-marin, parce qu'il n'y en a qu'un seul dans le monde, et on l'a eu. Et franchement, bravo, parce que c'est très beau ce que vous faites, et c'est vrai que c'est très poétique, et c'est vraiment, vraiment pas banal. Merci infiniment, mon cher Sofiane. Vous allez peindre aujourd'hui, là, vous êtes sur un truc.
3: Ben,
0: ouais.
3: Non, aujourd'hui, je suis en vacances en Bretagne, feignant. Mais par contre, je suis dans la mer.
0: Bon, quand même dans la mer. Ça, je vous ferai un portrait sous l'eau. Ça peut être pas mal, non? Un
3: petit... il faudra tenir autant de temps que moi, ça va être sportif.
0: Alors non. Merci beaucoup. Moi, j'aurais essayé quand même. Merci, mon Sofiane Benyaya. Donc,
3: merci
0: il peint des toiles sous l'eau en apnée. C'est très beau. Et puis, c'est sa manière aussi d'alerter sur la préservation des mers et des océans. Merci, mon Sofiane. Bon dimanche et bonnes vacances en Bretagne.
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2: Allez, comme promis, partons gaiement vers la deuxième demi-heure de votre grand talk show du week-end en direct partout en France. Ici, l'été, c'est pas fermé, bien sûr, nous sommes en direct puisqu'il est bientôt 12h32 dans un instant.

0: instant, on va parler des auberges jeunesse. Voilà, c'est ça que je voulais vous dire. Ont-elles encore la cote? On en parle dans un instant. Et bien sûr, on fait cette émission ensemble. 0810 055 056. Vous faites partie de ce programme, mes amis, évidemment. Hein. Vous êtes ici chez vous. Vous pouvez m'appeler à tout instant. Vous réagissez sur les thèmes du jour. On a parlé de l'éclipse solaire. Est-ce que vous allez dans des auberges jeunesse? Tiens, si vous partez en vacances, dites-moi où vous allez. Si vous restez à la maison, bah, vous pouvez me le dire aussi. Si vous êtes sur la route, dites-moi comment ça se passe. Bref, c'est la libre antenne du week-end. Vous dites ce que vous voulez. 0810 055 056. Mais d'abord, si vous n'avez pas suivi l'actu, pas de panique. L'actu vous suit. Il est temps pour moi de mettre les points sur les i.
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0: Et on commence avec ce drame à Paris. Des ossements humains découverts dans la Seine au pied de la tour Eiffel. Ah, ouf. On se demandait où était passé Anne Hidalgo. Bah maintenant, on le sait. Hein. Des préservatifs vendus chez Monoprix et Amazon défectueux. Vous risquez une grossesse indésirée ou la transmission d'MST. On rappelle qu'un enfant, c'est aussi une maladie sexuellement transmissible. Si vous mettez ces préservatifs, votre envie de ne pas avoir d'enfant risque de capoter. Bon anniversaire Francis Lalanne qui fête ses 68 ans. Hey, ça fait quand même 44 ans par botte, hein, ça commence à faire. En Italie, des chats utilisés comme torches vivantes pour propager des incendies. Mais où s'arrêtera donc la connerie humaine? Sheba. Lors d'un trajet en Flixbus, une voyageuse fait une pause aux toilettes sur une aire d'autoroute et le véhicule repart sans elle. Et oui, qui va à la chasse? Perd sa place. Jusqu'où s'arrêtera le mauvais goût? Le fils de Gisèle Pellicot en pleine écriture d'un one-man show sur le drame terrible qu'a subi sa maman. Si on s'endort pendant son spectacle, c'est que ça sera vraiment réussi. Brandt, l'un des derniers fabricants d'électroménager en France, placé en redressement judiciaire. C'est la deuxième chute de Brandt après celle de Mike. En Norvège, des dizaines d'athlètes qui faisaient une course d'orientation infectés par une maladie qui donne diarrhée et convulsions, appelée la fièvre du lapin. Contrairement à Patrick Bruel qui manifestement a lui la fièvre de lapine. Télévision, le PDG de TF1, Rodolphe Belmer, demande à Sébastien Lecornu une augmentation du volume publicitaire, soit 14 minutes par heure au lieu de 9, et qu'on ne soit plus obligé d'attendre 20 minutes entre deux coupures pub. Il en voudrait plus, quoi. Bon, en fait, ce que voudrait surtout Rodolphe Belmer, ce serait d'acter la fin de l'obligation de diffuser un film entre les pubs. Quand on dit que les belles-mères, des fois, c'est chiant. Les punaises de lit de retour en nombre cet été, n'ayons pas honte, hein, ça arrive même aux meilleurs. On se souvient qu'il y a 2 ans, Christina Cordula avait fait des tas de vidéos pour dire que chez elle, c'était infecté de punaises de lit. Hein. Pardon, de punaises de lit. On se plaint des punaises de lit, mais elle réalise le fantasme de beaucoup de mecs célibataires. Hein. Elles arrivent le soir, elles sucent pendant la nuit, et le matin, hop, elles sont reparties. Enfin, le saviez-vous? Buzz Aldrin, le deuxième homme à marcher sur la Lune en 1969, a avoué récemment s'être uriné dessus en arpentant la surface. Bon, il l'a pas dit en sortant de la fusée, hein, parce que c'est un petit pipi pour l'homme, mais un grand bond pour l'humanité, ça l'aurait pas fait. Alors, heureusement, dans 144 jours, c'est fini 2026. Ah là là là là là là, dis donc, cette pauvre femme là qui prend le Flixbus, tu te rends compte, elle sort faire pipi et bam, il n'y a plus de bus, dis donc. Je pense à ma mère, c'est la Mamma Rovelli, c'est que souvent elle prend le Flixbus, souvent. Ah oui, ah oui, elle aime bien s'asseoir à côté de jeunes hommes et de faire connaissance. Bon, mes amis, si vous n'avez pas le moral, ça va changer. Parce que là, dans 2 secondes, tu vas avoir le moral. Là, si t'as un petit coup de mou, tu vas faire palababababa quand je vais te le dire et tu verras, ça ira beaucoup mieux. Tiens, écoute ça. Là, t'as le petit coup de mou, ça arrive. On n'est pas des machines, ça arrive. À quoi? Palababababa. Et ça va beaucoup mieux. On est la seule radio au monde où il suffit qu'on passe un jingle et ça va beaucoup mieux. Qui fait ça sur la planète? Nulle part. Ah, les autres là à côté, là, c'est pa pa pa la pa. Ils ont beau faire ça, et ben c'est pas la même chose. Nous, c'est pas la pa pa pa la. Voici Johnny Hallyday, tout de suite.
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0: musique que j'aime, c'est évidemment Johnny Hallyday, cette chanson qui avait été utilisée pour le café Le Gall. Le Gall, le goût.
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0: Le Gall, le goût, bien sûr. Ouvrons notre nouveau dossier. Bonjour Samuel Collandin.
3: Bonjour.
0: Bienvenue ici Samuel. Vous mesurez combien ?
3: 1m78.
0: Bon, écoutez, je vous garde.
3: Toujours plus grand.
0: Ouais, je vous garde parce que vous êtes là, mais franchement, c'est la dernière fois que je vous parle. Bienvenue ici, mon cher Samuel. Vous êtes le directeur général de l'Office national des auberges de jeunesse. Alors d'abord, mon cher Samuel, pour commencer, un petit peu d'histoire. Tiens, ça a démarré quand, les auberges de jeunesse ? J'ai lu 1930, c'est ça ?
3: Exactement. Les premières auberges ont été créées en Allemagne, dans les années 30. Et pour pouvoir accueillir des populations variées, et entre autres pour rassembler les Français et les Allemands, qui avaient un peu tendance à se taper dessus à cette époque-là. Ouais. Et on s'est dit, pourquoi pas ramener les jeunes, se rencontrer, et puis au travers de nos jeunesses qui échangent, de peut-être éviter de trop continuer à se taper dessus. Ça n'a pas marché au départ, mais
0: ça a marché par la suite. Voilà.
3: Exactement.
0: Alors aujourd'hui, en 2026, est-ce que la demande est toujours là ? Est-ce qu'il y a toujours des gens qui vont dormir dans des auberges de jeunesse, mon cher Samuel ?
3: Eh ben oui. Ah. Oui, il y a toujours une demande importante.
0: Ouais.
3: Bah, les auberges de jeunesse permettent déjà de se rencontrer, mais permettent aussi de voyager à bas coût.
0: Ouais.
3: Et de plus en plus de personnes ont des difficultés à voyager et à payer des vacances chères. Donc, se retournent vers des lieux comme les auberges de jeunesse où on n'aura pas une grande chambre, mais on aura des espaces communs pour pouvoir rencontrer du monde et pour pouvoir dormir avec un toit au-dessus de nous et un lit pendant nos vacances. Donc,
0: quand on dit auberge de jeunesse, c'est pas forcément que pour les jeunes, du coup, si ?
3: Non. Ce sont les jeunes, mais on accueille des familles, des groupes de retraités aussi.
0: Ah oui.
3: Alors bon, parfois,
0: on peut pas les appeler des auberges de vieillesse. Voilà, c'est ça le truc.
3: Non. La difficulté, c'est qu'on a des lits superposés, donc faut monter. Parfois.
0: Faut mettre des escaliers stana pour aller au lit du sud.
3: On n'a pas encore mis ça en place.
0: Eh ben voyez, je vous donne des idées, mon cher Samuel, prenez-le comme ça.
3: Très bonne idée.
0: Et il y en a combien encore des auberges de jeunesse en France ? Il y en a partout sur le territoire ?
3: Il y en a partout, dans les grandes villes, sur les lieux de vacances, au milieu des montagnes, sur les chemins de randonnée, sur les voies cyclables. Ouais. Il y en a, nous en gérons plus d'une trentaine.
0: Ouais.
3: Nous avons un réseau de quasiment une centaine d'auberges aujourd'hui, et puis plein d'indépendants qui font pas partie de réseau, donc j'aurais pas le nombre exact, mais plus d'une centaine facilement.
0: Plus d'une centaine. Mais Samuel, pourquoi est-ce que j'ai l'impression que il y a une image peut-être un petit peu vieillotte de l'auberge de jeunesse. Enfin, par exemple, moi, je vous vois pas sur les réseaux sociaux. Par exemple, je trouve qu'on ne parle pas beaucoup de vous. Pas vous personnellement, Samuel, mais des auberges de jeunesse. C'est ça le truc ? Est-ce qu'il faut peut-être travailler votre image ?
3: Bon, on a besoin d'être peut-être plus présent, c'est sûr. On est vieillot par l'histoire qu'on porte.
0: C'est ça.
3: Parce que nous on a repris une asso qui a été créée dans les années 50, donc ça commence à faire beaucoup d'années. Certains bâtiments peuvent être âgés, d'autres sont tout récents, sont tout neufs. On a inauguré une auberge à Poitiers au mois d'avril dernier, qui est toute belle, toute neuve. Les auberges évoluent avec leur temps. Elles portent une histoire. Mais ce sont des lieux qui sont au goût du jour pour accueillir les publics et les demandes des jeunes et des non jeunes qui veulent passer des vacances chez nous.
0: Mais donc, faut peut-être réinventer un peu la communication, c'est ça peut-être ?
3: Oui, ça fait partie des axes de travail, en effet.
0: Voilà. Alors allez-y, mon cher Samuel. Moi, je n'ai jamais dormi dans une auberge de jeunesse. Je vais vous dire pourquoi, parce que j'ai des énormes galères de sommeil. Moi, je dors 3-4 heures par nuit déjà quand il y a un silence total. Et j'ai peur d'aller dans une auberge à cause, vous voyez, des voisins qui pin. Vous voyez ce que je veux dire ? Ça peut arriver pendant la nuit, le voisin qui pin, voisin du dessus. Bon, Il n'y a pas que ça, évidemment, Samuel, mais il peut y avoir. Alors, à part ça, faites-moi la promo.
3: Mais dans nos auberges de jeunesse, on a des chambres avec un lit double privé ou des chambres pour des familles aussi. On va avoir 4 places, 5 places.
0: Il n'y a pas que les dortoirs.
3: C'est possible aussi.
0: D'accord.
3: Il n'y a pas que des dortoirs. Il n'y a pas que des dortoirs, clairement. Ouais. Et on peut, par exemple, surtout des familles, ils peuvent réserver une chambre où ils vont être que la famille dans la chambre.
0: Comme ça, je pourrais faire plein tout seul. Ben, ça, c'est très bien, Samuel. Il fallait me le préciser. Voilà. Donc,
3: exactement.
0: Donc, c'est pas cher et vous le disiez tout à l'heure, c'est les rencontres. Là, je vais être sérieux 2 secondes parce que pour le coup, j'ai un très bon ami à moi qui ne va que dans des auberges de jeunesse et il y va parce qu'il me dit à chaque fois, je rencontre des gens qui sont pas de ma région, qui sont parfois pas du pays et la discussion, elle se fait tac en 2 secondes. Ça, c'est vrai, ça.
3: Exactement. Ouais. C'est le but premier de l'auberge de jeunesse, c'est les rencontres.
0: Voilà.
3: C'est on rencontre des gens d'âges différents, de pays différents, d'histoires différentes, de milieux sociaux différents. Et peut-être qu'on n'a pas beaucoup de place dans la chambre, mais on a des grands espaces pour se rencontrer autour d'un repas, autour d'une bière, autour d'un échange ou de pouvoir aller visiter la ville avec les gens qui sont dans la même auberge. Et c'est la partie la plus intéressante. Ouais.
0: Voilà.
3: En effet.
0: Voilà. Donc la rencontre. Samuel, restez avec nous une petite seconde, s'il vous plaît. Je vous présente Cathy. Ça va, Cathy ?
4: Oui, bonjour.
0: Comment vas-tu, Cathy ?
4: Très bien, merci.
0: Bah, faut le dire. Quand on va bien, on le dit, Cathy.
4: Tu nous appelles. Ah, merci.
0: Tu nous appelles d'où ?
4: De la Drôme.
0: De la Drôme. Tu es déjà allée dans des auberges de jeunesse, Cathy ?
4: Oui, l'année dernière, on est parti à Grenade, en Espagne, et du coup, je connaissais déjà les auberges de jeunesse parce que j'en avais fréquenté plus jeune.
0: Ouais.
4: On dormait dans les dortoirs.
0: Ouais.
4: Et là, en couple, donc c'est compliqué. Mais ce que disait Samuel, en fait, on a pris. Il y a des chambres doubles dans les auberges de jeunesse.
0: Ça, tu vois.
4: Et pour 70 euros la nuit, donc c'est très correct. Après, bien sûr, il y a du bruit, donc on met les bouchons.
0: Oui.
4: Mais c'est moins cher qu'à l'hôtel, clairement.
0: Donc et toi, tu y es allé là avec ton chéri. Vous êtes allé pourquoi ? C'était quoi le truc principal ? L'argent et puis aussi la rencontre, comme on a dit avec Samuel.
4: La rencontre. Voilà. Et en fait, ce qui est top, c'est que donc on prend le petit-déj, il y a des grandes tablées, et du coup, ça permet d'échanger avec les touristes. Donc, il y avait des Colombiens, Mexicains, et du coup, on partage.

0: on a des bons plans, donc pour viser Grenade par exemple.
1: Ouais. C'est vrai, Samuel et Cathy, hein, peut-être que dans des hôtels, on se parle peut-être moins.
0: Non, on se parle pas. Hein,
1: ouais. C'est ça, voilà.
0: Ouais. Là, en fait, on a l'impression d'être dans une colonie de vacances.
1: Ouais.
0: Voilà. Et les gens sont super sympas. Dans les hôtels, les gens sont vraiment.
1: Bah oui. Oui, je le vois, moi, parce que moi, je vois quand je vais dans mes palaces, je parle à personne, même pas au petit personnel, tu vois, parce que je suis assez odieux. Mais je comprends. T'as raison, Cathy. Non, mais c'est convivial. La discussion vient comme ça, facilement en deux secondes. Samuel, donc là, on le disait tout à l'heure, là, voilà, faut peut-être un petit peu réinventer un peu la com, mais on voit que ça fonctionne toujours, hein, je dis pas le contraire. Mais quoi qu'il arrive, jamais l'auberge jeunesse va monter en gamme, on est d'accord, ça restera toujours quelque chose de populaire dans le bon sens du terme.
2: L'objectif, c'est d'accueillir un maximum de personnes, autant des individuels, des familles, avec de l'humain.
1: Ouais.
2: C'est-à-dire qu'on va pas remplacer les personnes à l'accueil par des robots ou par des choses toutes automatisées. Et puis, on accueille énormément de groupes, des scolaires, des groupes sportifs, des jeunes qui n'ont pas d'endroit non plus. Et donc, voilà, c'est très important. Et dans nos auberges, on a autant des dortoirs qui restent très accessibles.
1: Ouais.
2: Que parfois des chambres qui sont un petit peu plus confortables pour pouvoir répondre aux besoins de l'ensemble des gens, mais le but principal, c'est d'accueillir un maximum de personnes.
1: Exactement, j'ai appris tout ça, merci mon cher Samuel, hein. Merci beaucoup.
2: Avec grand
1: plaisir. Colondin, directeur général de l'Office National des Auberges de Jeunesse, et merci ma Cathy, merci beaucoup. T'es partie là cette année, c'était quand l'Auberge de Jeunesse, l'année dernière.
0: L'année dernière.
1: Voilà. Ouais. Et là, cette année, tu vas
0: en
1: où?
0: Espagne. Vers +7, le Cap d'Agde.
1: Le Cap d'Agde, très bien. Cap d'Agde, très bien. J'ai compris à qui j'avais affaire.
0: Rayon textile.
1: Ah, ouais. Merci, ma Cathy. Bah, écoute, peut-être qu'on te rappellera tout à l'heure pour la carte carburant, mais il faudra décrocher toute nue. Sinon, je me la garde, là. Je te préviens, moi, je garde tout. Je m'en fiche. Cathy, je t'embrasse fort. Merci beaucoup d'être passé nous voir, hein. Merci pour ton sourire.
0: T'as vu?
1: Elle sourit et tout. Hein. Je l'adore, Cathy. Ciao, ciao. Mes amis, si vous vouliez écouter Lewis Capaldi, bah ça tombe bien parce qu'il est là, dis-donc. Alors, il est là, Gad, il est là. Alors, vas-y, mon Lewis.

0: Voilà, merci Lewis Capaldi. Allez, dans un instant, si je vous dis... Vous avez envie de faire... Saloperie. Bah, c'est juste après ça.
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2: De retour ici, mes amis, c'est Willy vient déjeuner chez vous en direct. Il est 12h53. Tout cet été en direct, la pause fraîcheur du week-end, les samedis et dimanches entre midi et 13h. Alors vite, comme ce sont les 5 dernières minutes, terminons par cette bonne idée. Bonjour Olivier Althusser.
3: Bonjour Willy.
2: Bienvenue ici, mon cher Olivier. Vous êtes le fondateur de Colnex et vous avez créé une application qui s'appelle Zap. Avec 3 Z, ZZZAP. Une application contre qui, contre quoi alors ?
3: Alors, l'application Zap, c'est une application contre le moustique tigre.
2: Et, voilà.
3: Et de façon générale, les moustiques.
2: Voilà.
3: Et alors, oui, et on est le premier réseau d'ambassadeurs de moustique tigre en France aujourd'hui.
2: Voilà. Moustique est un petit peu...

0: En fait, le moustique, déjà, ce qu'il faut comprendre, c'est que ça fait très peu de temps en France, hein, entre un an et 20 ans, qu'on a le moustique tigre.
1: Ouais.
0: Et c'est assez compliqué de comprendre que ça n'a rien à voir avec les moustiques de d'habitude.
1: Ouais.
0: Et le moustique de d'habitude, oui, c'est la collectivité qui doit agir dans les marais, dans les zones d'eau stagnante permanente. Mais le moustique tigre, c'est pas du tout la même chose. Lui, il va pondre ses œufs dans des tout petits contenants qui sont dans votre jardin.
1: Ouais.
0: Et donc, 80% des moustiques tigres, ils apparaissent chez le particulier.
1: Voilà.
0: Et donc, en fait, c'est l'application, elle est surtout pour les habitants.
1: Ouais.
0: Et qui, eux, sont persuadés que c'est de la faute de la mairie s'ils ont des moustiques tigres chez eux. Comme moi, quand j'ai créé l'application, hein, j'étais simple habitant en 2019, et puis j'étais persuadé que c'était de la faute de la mairie, qui n'était pas passé en hélicoptère réforme de l'insecticide.
1: Bah oui, voilà.
0: Hein, voilà.
1: Sauf que vous l'avez dit, la mairie, elle va traiter les parcs, les jardins, ça, mais elle va pas traiter ce qui se passe sur notre terrasse, sur le balcon, etc.
0: C'est ça.
1: Voilà.
0: Et le problème, c'est que même si on sait tous à peu près ce qu'il faut faire, hein, vider la fameuse petite coupelle d'eau, voire la supprimer, déjà, il y a beaucoup d'autres choses à faire. Il y a 30 à 50 gestes différents à faire. Hein. C'est juste supprimer toutes les eaux stagnantes qui traînent chez nous. Et surtout, c'est quand le faire.
1: Voilà.
0: Et alors, il faut pas se transformer en ayatollah, hein, avoir plus du tout d'eau chez soi tous les jours. Alors ça, déjà, pour la biodiversité, c'est pas bon. Hein. Il faut garder de l'eau pour les oiseaux, pour la petite faune.
1: Mais
0: quand est-ce qu'il faut faire ces gestes?
1: Eh ben vous, voilà, justement, grâce à l'application, on a des alertes, c'est ça. Hein,
0: voilà, on a des alertes et surtout on essaye de comprendre parce que le moustique tigre, vous savez, c'est un truc, il vit la moitié de sa vie dans l'eau et l'autre dans l'air.
1: Ouais.
0: Nous, on vit toute notre vie sur la terre, hein, donc déjà pour comprendre un truc aussi différent de nous, c'est pas évident. Comment est son cycle et qu'est-ce qu'il faut faire et pourquoi il faut le faire. C'est, si vous voulez arriver à conserver un geste dans la durée, il faut que vous compreniez pourquoi vous le faites, sinon vous oubliez.
1: En fait. Et donc, ZAP, c'est, il y a des localités donc qui proposent à ses habitants cette application. C'est ça? Expliquez-nous comment ça fonctionne.
0: Voilà. Alors, la commune, même si c'est pas elle d'aller dans les jardins des habitants, c'est elle qui est responsable de la qualité de vie, évidemment. Si vous avez une forte nuisance, voire si vous avez votre voisin qui vide pas ses poubelles, de temps en temps, vous allez demander à la mairie d'agir. Hein. Alors la mairie, on est dans une démocratie en France et la propriété privée, c'est quelque chose d'important. Hein. Donc le pouvoir de police du maire d'aller faire descendre la police chez toutes les personnes, c'est pas trop notre truc hein, en France. En Asie du Sud-Est, c'est 5 000 euros une amende si vous avez des moustiques tiques chez vous. Bon, j'espère bien qu'on n'en arrivera pas là en France. Mais du coup, comment ils font? Comment la commune peut faire pour garantir cette qualité de vie? Elle s'assure que tous les habitants téléchargent l'application.
1: Voilà.
0: Elle s'assure qu'ils font les bons gestes sur l'application et ça lui permet, quartier par quartier, de savoir où on en est dans la prise en compte de ce phénomène.
1: Il y a combien de villes là, en France pour l'instant qui ont adapté ZAP?
0: Alors, nous, on est à 30 000 utilisateurs de l'application sur le territoire français et ça correspond à peu près à 2500 communes où il y a des utilisateurs et on accompagne précisément 350 communes, donc on les aide effectivement avec de la communication, avec les statistiques, le suivi.
1: Voilà. Et bravo Olivier Althusser, donc fondateur de Connex, donc qui propose l'application ZAP pour lutter contre le moustique tigre. Merci beaucoup mon cher Olivier, passez un bon dimanche.
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1: On enchaîne. Allez, on a 30 secondes pour féliciter le ou la gagnante. Allô. Cathy?
3: Oui.
1: Comment ça va ma Cathy depuis il y a 5 minutes?
3: Ça va très bien.
1: C'est vrai? Tu sais que si tu cries là très très fort, ici, tu as la carte carburant. Mais faut que tu gueules. Vas-y.
3: Ici.
1: Oh ouais, bon allez, ça va, je te la donne quand même. T'as de la chance que je suis sympa, que c'est l'été, tout ça. Ma Cathy, t'es où? T'es dehors là? Tu te promènes?
3: Ah oui, je suis dehors.
1: Ah bon, voilà. Et bravo ma Cathy, merci pour ta fidélité. Hein. Tu repars avec la carte carburant d'une valeur de 200 euros. Je te souhaite.
3: Super, merci beaucoup.
1: Mais je t'en prie, dis-moi que je suis formidable. Tu me dis, tu es formidable, Willy.
3: Tu es formidable, Willy, franchement.
1: Voilà, c'est bien. Tu l'as vraiment. Merci ma Cathy, je t'embrasse très très fort. Passe un bon dimanche.
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3: Bonjour et bienvenue dans votre magazine Ma France, par ici les économies. Alors notre objectif, chaque semaine que vous connaissez désormais, vous redonner du pouvoir d'achat. Aujourd'hui, on va ouvrir notre frigo avec cette résolution, ne plus gaspiller. Et on va tout vous dire avec notre invité. Bonjour Laurie Fourcade.
4: Bonjour Valère Correa.
3: Vous êtes rédactrice en chef du magazine Marmiton. Je vous propose déjà de répondre à une première question, celle-ci.
5: Bonjour, je suis Annie-Claude. J'habite dans l'Hérault. Je suis vraiment surprise en entendant qu'il y a 50 kilos de déchets par personne et par an qui vont à la poubelle. Pouvez-vous m'éclairer ? Parce que moi, personnellement, j'utilise tous mes restes, tout ce qu'on gèle ou je donne à mes voisins. Je ne comprends pas. Est-ce que vous pouvez m'éclairer ?
3: Alors, on va vous éclairer, bien sûr. Combien on gaspille en moyenne ? Moi, j'ai lu l'équivalent de 100 euros par an. Hein. C'est énorme, Laurie.
4: C'est exactement ça, l'équivalent de 100 euros par an. Alors là, l'auditrice parle de 50 kilos. Moi, je suis plus autour de 30 kilos, selon les derniers chiffres. Néanmoins, ça reste beaucoup trop.
3: Ouais.
4: Beaucoup trop.
3: Et on n'a pas forcément le sentiment de gaspiller, mais en fait, c'est très vicieux. C'est un petit peu partout.
4: C'est ça. Ça peut être les épluchures. Ouais. Ça peut être un petit reste où on se dit, bon, j'ai pas eu le temps. Est-ce que je peux encore le manger ou pas ? Donc en fait, je jette, souvent à tort.
3: Ouais. Laurie, donc vous êtes rédactrice en chef du magazine Marmiton. Aujourd'hui, on veut vraiment tout savoir pour moins gaspiller, ne plus gâcher de la nourriture, faire des économies bien sûr. Et puis c'est aussi un enjeu écologique. On va commencer avec les courses, bien sûr. Est-ce que vous nous conseillez plutôt de faire du stock ou au contraire d'être à flux tendu ?
4: Alors, tout dépend de là où on vit. Effectivement, si on a la possibilité d'avoir des supermarchés tout près de chez soi sans que ce soit compliqué pour les faire et que ça prenne trop de temps, le mieux, c'est effectivement d'aller les faire un petit peu au coup par coup, toujours avec une liste. L'astuce de la liste, ça permet vraiment de s'y tenir, déjà de dépenser moins et surtout de ne pas trop acheter pour ne pas trop jeter.
3: Donc ça veut dire, on prépare une liste, que ce soit pour 2-3 jours ou pour la semaine, donc on fait un peu ses menus à l'avance.
4: C'est le mieux, ou du moins, sans faire les menus vraiment à l'avance, mais en tout cas, se donner une idée et de se dire, voilà, ce qui est très très frais, par exemple, si on achète du poisson, il est évident qu'on va le manger dans les 24 heures. Oui. Certains morceaux de viande, 48 heures. Enfin, de toute façon, tout ce qui est protéines animales vont moins supporter de rester dans le réfrigérateur que des fruits et des légumes.
3: Évidemment.
4: Voilà. Donc effectivement, d'avoir une idée de menu, mais faire une liste en tout cas permet d'acheter la juste quantité, de pas trop dépenser et surtout de moins jeter.
3: Oui, bien sûr. Et donc cette liste, si je comprends bien, pour terminer là-dessus, on s'y tient. C'est un petit peu le challenge. D'ailleurs, on dit, je sais pas si c'est vrai, c'est bien de pas aller faire ses courses le ventre vide parce que on peut être tenté.
4: Exactement. Ça, c'est la très bonne astuce. Je pense qu'on peut tous se poser la question quand on va faire ses courses et le remarquer. En tout cas, si vous allez faire vos courses en ayant super faim parce que vous n'avez pas encore eu le temps de déjeuner, vous êtes sûr que vous allez être tenté par des trucs qui, au final, ne seront pas nécessaires chez vous. Mais voilà. Donc, mangez avant d'aller faire vos courses.
3: C'est pas mal. Alors un conseil aussi, faites manger les enfants, que ce soit vos petits-enfants ou vos enfants, parce que d'avoir des enfants qui ont vraiment faim dans le supermarché, c'est un peu l'enfer. Et souvent, on ne résiste pas à la tentation. Laurie Fourcade, vous avez aussi une technique justement dans le supermarché. On évite de prendre les rayons, les produits qui sont vraiment sur le devant des rayons. Expliquez-nous.
4: Exactement. Alors en fait, les supermarchés rangent les produits et à raison en mettant devant vous les produits qu'il faut consommer le plus vite, évidemment, parce que eux aussi sont dans une démarche de moins gaspiller, moins jeter. Et il faut savoir que les supermarchés n'ont pas le droit de vendre un produit qui est évidemment alors au prix fort le jour de consommation, mais même au rabais. Donc généralement ils le mettent au rabais, mais enfin le lendemain c'est déjà fini, alors que souvent ça peut encore être mangé. Néanmoins, le mieux, si vous êtes sûr que c'est un produit que vous allez manger dans 3-4 jours, c'est d'aller au fond du rayon chercher un paquet, parce qu'en fait les produits qui vont aller le plus loin dans le temps sont rangés tout au fond, vous ne les voyez pas. Faut pas hésiter à aller fouiller.
3: Ça se confirme avec les œufs, par exemple. C'est vrai que quand on voit les œufs qui sont devant, c'est ceux qui vont être plus bons le plus tôt, alors que quand on va au fond, c'est les plus frais finalement.
4: Exactement. Bon, okay.
3: Donc ça, c'est une petite technique. Maintenant, j'aimerais qu'on s'intéresse au frigo, Laurie Fourcade. Est-ce que vous avez une technique pour bien le ranger, ce frigo? Moi, je vous cache pas que parfois le mien, c'est un peu la pagaille.
4: Le mien aussi, je ne vous le cache pas non plus. Mais donc oui, en fait, moi, j'essaye du moins, et je vous le conseille, d'appliquer la technique des grandes et moyennes surfaces, c'est-à-dire de ranger au fond du réfrigérateur ce qui va aller le plus loin et de mettre devant ce que vous devez manger le plus vite, de façon à ne pas oublier au fond du réfrigérateur quelque chose qui serait dépassé et que donc vous allez être tenté de jeter en vous disant bah voilà, c'est fini, je veux pas prendre de risques, je veux pas être malade, je veux pas rendre mes enfants malades. Donc voilà, faire la technique de la grande et moyenne surface, c'est pas mal.
3: Comme au supermarché mais dans le frigo. Alors c'est bien qu'il soit un petit peu rangé quand même et ordonné, j'imagine, non? Parce que quand c'est un peu le bazar, on voit plus très bien et puis de temps en temps on découvre des cadavres, comme on dit.
4: Oui, c'est ça. Oui, évidemment, il faut que ce soit un petit peu ordonné. En tout cas, il faut savoir que la partie la plus fraîche du réfrigérateur, c'est en bas. Donc en fait, le mieux, c'est ce qui est particulièrement sensible, de le mettre en bas du réfrigérateur.
3: Ah oui, c'est vrai, c'est un peu contre-intuitif, bizarrement. Je sais pas pourquoi, on a l'impression que c'est plutôt froid en haut.
4: Okay. Oui.
3: Bon, c'est noté, merci Laurie. Lire les étiquettes sur les emballages aussi, alors ça c'est très important. Vous pouvez nous remettre les idées au clair. Quelle est la différence entre la DLC, la date limite de consommation, et la DDM, la date de durabilité minimale, qui est aussi la date limite d'utilisation optimale, je crois qu'on appelait ça DLUO avant.
4: Exactement. Alors, la DLC, donc date limite de consommation, c'est un produit que vous devez manger au maximum à cette date-là. C'est-à-dire là, il vaut mieux ne pas dépasser cette date pour être sûr des qualités nutritionnelles, mais aussi être sûr de ne pas être malade.
3: Donc DLC, ça, c'est la limite, la date limite de consommation.
4: Voilà.
3: Et la DDM.
4: Et la DDM, en revanche, vous pouvez dépasser cette date. C'est-à-dire que il y a moins de qualité gustative, éventuellement moins de qualité nutritionnelle, mais vous pouvez le manger sans danger.
3: Vous ne serez pas malade. La farine, les insectes, mais même plein de trucs d'épicerie.
4: Exactement. Mais même tout ce qui est frais, enfin par exemple les œufs. Alors il y a deux écoles, certains qui les rangent à température ambiante, c'est possible, certains qui les rangent au réfrigérateur, c'est mon cas. Mais en tout cas, les œufs, il n'y a aucun souci si vous dépassez de quelques jours cette date. Ils sont tout à fait.
3: Pourtant, on est en DLC là.
4: On est en DLC.
3: Il y a certains produits en DLC où ça craint pas de dépasser un petit peu. Les yaourts aussi,
4: ouais. Pareil.
3: On parle de 2-3 semaines, c'est vrai.
4: On parle de 2-3 semaines, ouais. Complètement. De toute façon, ça se sent très vite. Un yaourt, vous l'ouvrez, ça sent pas bon, vous jetez évidemment, mais franchement, il n'y a aucun risque. Et pour les œufs, j'ai une petite astuce. Si vous voulez vraiment être sûr de votre coup, vous remplissez un saladier d'eau, vous mettez vos œufs à l'intérieur. Si les œufs remontent à la surface, il faut les jeter. Si les œufs coulent, et donc c'est-à-dire qu'ils restent au fond du saladier, vous pouvez les manger sans le moindre problème.
3: Ah ben ça, c'est pas mal. Comme ça, on saura comment faire pour les œufs. Il y a aussi la question des aliments entre eux. On ne mélange pas tous les fruits et légumes entre eux. Figurez-vous que j'ai découvert, et pour être honnête, sur le site de Marmiton, et je ne fais pas de la pub, une histoire de fruits climactériques ou non climactériques. Racontez-nous, c'est quoi cette histoire?
4: Oui, alors certains. Alors bon, de manière générale, moi je conseille de pas les fruits, de pas les mettre au réfrigérateur, mais de les laisser à température ambiante. C'est toujours mieux pour une question de vitamines. En effet, en tout cas, il y a des fruits entre eux qui ne font pas bon ménage. Et par exemple, la pomme et la banane. C'est-à-dire que si vous mettez des pommes à côté des bananes, les bananes vont mûrir beaucoup plus vite.

0: trop vite et vont même pourrir parce qu'en fait la pomme dégage une sorte de gaz qui accélère le.
1: C'est de l'éthylène, je crois, non?
0: Exactement. Ouais, c'est ça. Ouais, et donc ouais. Voilà, c'est donc en gros vous êtes sûr de ne plus avoir de banane.
1: En fait, la banane continue de mûrir naturellement toute seule, comme l'avocat d'ailleurs. Exactement. Et d'autres fruits ou légumes, alors que d'autres non et peuvent mûrir artificiellement trop vite et pourrir. C'est ça.
0: C'est
1: quand
0: ça.
1: Ils sont ensemble à côté. Donc les pommes et les bananes, on les met pas ensemble.
0: Non.
1: Non, mais c'est bon à savoir. Il y en a plein d'autres. Vous regardez sur internet, vous qui nous écoutez, mais on met pas tout ensemble. J'ai lu aussi que les artichauts cuits, faut pas trop les conserver. C'est vrai ou c'est une légende urbaine?
0: Alors c'est vrai. Les artichauts cuits, c'est 24 heures maximum. En effet, parce que passé ce délai, il y a une oxydation de l'artichaut qui se fait, qui devient parfaitement indigeste.
1: Okay.
0: Voilà.
1: Donc 24 heures, une fois que c'est cuit.
0: Ouais, 24 heures, une fois que c'est cuit.
1: Ouais, là, j'ai pas trop respecté, mais c'est bon à savoir. On y voit plus clair, ça c'est très bien. Autre avis de votre côté, Laurie Fourcade, si on a des produits qui ne sont bientôt plus bons, on s'en rend compte, on dit ah ben mince là, la date limite de consommation arrive dans pas longtemps. On fait quoi? On congèle, on cuisine, c'est quoi vos astuces?
0: Alors deux solutions, ouais. En effet, c'est soit vous avez le temps de les cuisiner tout de suite, et dans ce cas c'est le mieux, vous les cuisinez.
1: Donc on prolonge là?
0: Exactement. Okay. Les produits, une fois cuisinés, vous les gardez encore 2 à 3 jours au réfrigérateur, hein, 48 à 72 heures sans problème.
1: Donc un morceau de viande, c'est pas mal, quoi, pour le coup. C'est
0: exactement,
1: top. Ouais,
0: exactement. Ouais. Et si vous savez que vous n'avez pas le temps de les cuisiner, vous les congelez, bien sûr, avant la date de péremption, c'est-à-dire au moins 24 heures avant la date de péremption, c'est quand même toujours mieux. Et il faut savoir que le froid de votre congélateur, hein, je parle pas d'un freezer, vraiment là, on parle d'un congélateur, permet de le garder à peu près 3 mois. On n'est pas sur de la surgélation comme chez les professionnels de la surgélation. Donc 3 mois,
1: ouais, c'est top.
0: C'est top, mais au moins voilà, ça vous permet quand même de.
1: C'est vrai. Et le congélateur, c'est comme le frigo, faut regarder quand même à l'intérieur ce qu'il y a de temps en temps, mettre devant ce qui doit être consommé avant, etc. On applique les mêmes choses. J'aimerais qu'on échange avec Anna qui vient nous rejoindre. Bonjour Anna.
2: Bonjour.
1: Bienvenue sur votre radio locale ici. Anna, on m'a dit que vous n'alliez plus au supermarché, c'est vrai?
2: Vraiment plus beaucoup, effectivement, et certainement pas pour les produits alimentaires.
1: Ouais, pourquoi? C'est un choix, j'allais dire, militant, ou vous cherchez une autre qualité, une autre démarche?
2: Les deux. La démarche est venue, effectivement, quand j'étais dans une transition assez générale par rapport au lien qu'on a au matériel, aux déchets, etc. Et ça s'est vraiment manifesté par presque une réaction allergique, en fait, aux grandes surfaces. Mmh. Je ne supportais plus le surchoix, le marketing à outrance. Et c'est à ce moment-là qu'en fait, on a commencé à tout simplement se rapprocher de notre marché. On a la chance d'avoir dans ma petite ville un marché de producteurs avec donc des produits qui sont vraiment préparés, fabriqués, qui poussent très très très près de chez nous. Et la transition s'est faite assez naturellement par un mix un besoin et puis effectivement une action qui est devenue vraiment une action militante. Ouais. On en parle au maximum autour de nous.
1: Anna, est-ce que vous avez pu comparer un peu l'enjeu budgétaire entre le avant et après? En d'autres termes, est-ce que ça vous coûte plus cher de vous tourner vers davantage des circuits courts, des producteurs de votre coin?
2: Alors, il faut vraiment comparer ce qui est comparable.
1: Bien
2: quand
1: sûr.
2: On achète des produits de qualité qui vont littéralement durer 2 fois plus longtemps dans stockage, au frigo, etc. Il faut aussi vraiment prendre ça en compte dans le tarif. On ne peut pas comparer des produits premier prix de supermarché qui viennent du bout du monde et des produits frais qui ont été cultivés à 5 km de chez nous. Donc après, ça a été un arbitrage aussi. On est aussi passé sur des produits de plus grande qualité, donc peut-être pour certains un peu plus cher. Mais voilà, comme c'était compris dans une démarche générale de réduction de notre consommation sur d'autres articles de la vie quotidienne, globalement, on a plutôt fait des économies que l'inverse.
1: Oui, et puis j'imagine que ça change aussi le rapport à l'aliment, donc là moins de gaspillage parce que on n'a pas la même relation finalement à l'aliment. Rapidement pour terminer, Anna, on m'a dit que vous êtes une vraie cuisinière anti-gaspille. Hein. Les épluchures chez vous, ça se jette pas?
2: Alors les épluchures, c'est une approche particulière, mais par contre effectivement un légume qui commence à faire un petit peu la tête. Je cuisine et si ça doit pas être consommé tout de suite, j'applique la technique qui a été transmise juste avant, à savoir mon congélateur est devenu mon meilleur ami.
1: Ouais. Ben en tout cas, merci beaucoup pour votre témoignage inspirant. Voilà, ça montre.

0: que d'autres chemins aussi sont possibles et que, bien sûr, on peut aller au supermarché, mais il n'y a pas que ça. Merci beaucoup, Anna. Et je vous le rappelle à vous qui nous écoutez, hein, j'ai un mail pour me contacter, participer à l'émission. C'est par ici, leséconomies@radiofrance.com.
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0: En version magazine, le thème aujourd'hui, on parle de nos frigos, hein, avec cette ambition, ne plus gaspiller. Laurie Fourcade est avec nous, rédactrice en chef de Marmiton, et Michel Montagu, cofondateur et président de Hop Hop Food, vient de nous rejoindre. Bonjour Michel.
3: Bonjour.
0: Bienvenue sur votre radio locale ici. C'est quoi Hop Hop Food ?
3: Hop Hop Food, c'est une association reconnue d'intérêt général, dans l'objectif, vous l'avez dit, de lutter contre le gaspillage alimentaire et puis d'aider des gens qui sont en difficulté à mieux manger.
0: Alors comment est-ce que vous participez à la lutte contre le gaspillage alimentaire qui est, je pèse mes mots, un vrai fléau ?
3: Qui est un vrai fléau, effectivement. Ben, on y participe à notre modeste échelle en allant voir des commerces, vous savez, des commerces alimentaires qui sont responsables d'une grande partie du gaspillage alimentaire. Et on leur propose d'offrir donc leurs invendus, qui sont bien sûr tout à fait consommables, hein, leurs invendus à des personnes qui en ont besoin, donc de les offrir gratuitement à des personnes qui en ont besoin. Donc un, ils gaspillent moins, et deux, ils aident des personnes en difficulté.
0: Et comment est-ce qu'on peut bénéficier de votre service si justement on est cette personne en difficulté ? Je crois que vous êtes notamment tourné vers les étudiants, mais pas que.
3: Exactement, on a beaucoup d'étudiants qui utilisent notre application, on a aussi beaucoup de femmes seules avec des enfants. Bah, c'est assez simple, soit cette personne est déjà accompagnée par une association dont on est partenaire, par exemple un Crous ou des associations étudiantes, et ce sont ces associations qui donnent des codes d'accès à notre application pour pouvoir voir quels sont les produits qui sont disponibles et pour les réserver en ligne sur notre application. Donc c'est des associations qui donnent un code, soit on va directement sur l'application Hop Hop Food, et on renseigne un certain nombre d'informations qui attestent en fait qu'on est en précarité alimentaire, c'est-à-dire qu'on on a moins de 3,50 € si vous voulez par jour pour se nourrir. C'est notre critère.
0: Ouais, et c'est vraiment formidable que des acteurs comme vous existent et participent à lutter contre cette précarité alimentaire assez insupportable évidemment. Comment on peut vous soutenir justement dans votre action si nous ça va justement et qu'on peut donner un coup de pouce?
3: Sensibiliser les commerces en disant bah, écoutez, vous avez des invendus, vous pouvez les offrir à des personnes qui en ont besoin.
0: Ouais.
3: Ça va vous permettre de payer moins d'impôts sur vos bénéfices, hein, ça c'est important puisque c'est un don
0: à une association
3: reconnue d'intérêt général. Donc ça c'est bien. Expliquer effectivement ce qu'on fait à des personnes en difficulté pour qu'elles puissent bénéficier de nos dons. Et puis on est aussi très sensible aux personnes qui peuvent nous aider en faisant des dons financiers. À Pop Food, des particuliers par exemple ou des entreprises, elles peuvent nous faire des dons et défiscaliser leurs dons et ces dons nous permettent à nous d'ailleurs souvent d'acheter nous-mêmes des produits et de les mettre sur notre application pour que les personnes en difficulté aient encore plus de produits en fait à leur disposition, tout simplement.
0: Hop Hop Food.org. Merci Michel Montagu d'être intervenu sur notre radio locale ici. Vous êtes le cofondateur et président donc de Hop Hop Food. Vous connaissiez Laurie Fourcade, cette association ?
4: Alors, je ne connaissais pas.
0: Il y en a plein qui font un travail remarquable.
4: Exactement, mais je trouve qu'effectivement, c'est super intéressant et ça m'a donné l'idée d'aller toquer à la porte de quelques-uns de mes petits commerçants que j'aime beaucoup et qui sont des gens très sensibles à tout ça, je le sais. Donc,
0: oui, parfois, il faut connaître les débouchés, tout simplement. Exactement. Et en tout cas, vous qui nous écoutez, voilà, si vous êtes vraiment dans cette situation difficile, sachez que ça existe donc et vous avez toutes les infos sur Hop Hop Food. .org. Laurie Fourcade, rédactrice en chef de Marmiton, le magazine. Alors on peut s'y abonner, on le retrouve en kiosque. D'ailleurs, un petit quiz pour finir le vrai faux, pour finir avec les idées claires sur ce thème de l'anti-gaspi. Première question, un frigo trop plein, Laurie, consomme moins d'électricité qu'un frigo à moitié vide. Vrai ou faux ?
4: C'est faux, Valère. Un frigo qui est plein, les produits vont déjà être froids. Donc en fait, ils vont vraiment concentrer le froid. Ce qui fait que quand vous mettez un nouveau produit au réfrigérateur qui a besoin d'être à la température du réfrigérateur, ça ira beaucoup plus vite en consommant beaucoup moins.
0: La zone la plus froide du frigo est toujours la même, quel que soit le modèle, vrai ou faux ?
4: Alors, globalement vrai désormais avec les réfrigérateurs, avec le froid statique, c'est en bas du réfrigérateur.
0: Un yaourt peut être consommé plusieurs semaines après la date indiquée s'il est bien conservé, vrai ou faux ?
4: C'est vrai. Le yaourt, sans problème.
0: Les restes cuisinés se conservent plus longtemps dans une boîte hermétique que dans une assiette filmée. Vrai ou faux ?
4: Là, je dirais vrai et faux. Finalement, tout dépend un petit peu de comment vous avez mis le film autour de l'assiette. Mais

0: Bon, moi, de toute façon, je préfère les boîtes hermétiques qui, elles, au moins, ont le mérite d'être réutilisables. On ne jette pas.
1: C'est vrai. Et d'ailleurs, les films, le film plastique, vous savez, il doit pas être en contact avec les aliments la plupart du temps. Regardez bien sur la boîte, c'est noté, ça c'est un petit piège. Congeler un produit juste avant sa date limite permet d'éviter le gaspillage sans risque, vrai ou faux?
0: Oui, c'est vrai. On parlait tout à l'heure de 24 heures à peu près avant la date de péremption. Franchement, ça marche sans le moindre problème.
1: Ah, et alors, dernière question, pas piège, mais enfin, qu'on peut se poser. Est-ce qu'on peut recongeler un aliment déjà décongelé s'il a été cuit entre-temps?
0: Exactement.
1: Incroyable.
0: Si vous avez congelé un aliment que vous l'avez décongelé, cuisiné, vous pouvez tout à fait le recongeler. L'étape de la cuisson, en fait, aura supprimé d'éventuelles bactéries.
1: Ça remet les compteurs à zéro, comme on dit. Laurie Fourcade, merci beaucoup pour vos éclairages et rendez-vous donc dans le magazine Marmiton pour vous retrouver votre univers. J'espère en tout cas que vous y voyez plus clair, vous qui nous avez écoutés sur votre radio locale ici, pour réécouter donc toute l'émission, la partager aussi avec vos proches et puis les faire profiter de cette mine d'infos pratiques au service de notre pouvoir d'achat et d'un frigo anti-gaspi. 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

0: 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Le Périgord, c'est plus d'un millier de châteaux, une gastronomie réputée et de belles rivières à descendre en canoë. Mais moi, je vais vous donner envie de découvrir son sous-sol. Des grottes avec des peintures incroyables, comme à Lascaux, ou d'autres qui regorgent de richesses minérales. Des lieux découverts par hasard, car ici le hasard a bien fait les choses. Et à la fin de cet épisode, vous saurez pourquoi il y a plus d'excentriques ici que partout ailleurs. Je m'appelle Emmanuel Clavery, je suis journaliste à Ici Périgord et je suis tombé amoureux de ce coin du sud-ouest par hasard, il y a plus de 25 ans maintenant, quand je suis venu pour y travailler. Il règne en Périgord une belle douceur de vivre. Ce n'est pas pour rien que les hommes préhistoriques ont choisi de s'installer ici. 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
1: Mesdames, messieurs, bonjour et bienvenue à Lascaux. La visite de 11h30 va commencer. Merci de bien vouloir vous présenter en zone répartie.
0: Notre point de départ, c'est Montignac-Lascaux, en Périgord Noir, au cœur de la vallée de la Vézère, à une heure à peu près de Périgueux.

0: Depuis le sud-est de la commune, à 10 minutes à pied du centre, on peut voir un bâtiment étonnant, tout en longueur, comme inséré dans la colline. Il s'agit de Lascaux 4, la dernière réplique de la célèbre grotte de Lascaux. Au premier abord, l'architecture peut surprendre. C'est comme une sorte de coup de couteau horizontal dans la roche. Moi, j'aime beaucoup ce contraste entre le verre et le béton, presque brut, très moderne, et les richesses millénaires qu'il renferme. Des merveilles trouvées totalement par hasard. Je vais y revenir. Pour découvrir Lascaux, mon premier conseil, c'est encore de venir avec son propre moyen de transport, que ce soit une voiture, une moto ou un camping-car. Parce que le département de la Dordogne est le troisième plus vaste de France, il est assez mal desservi en transport en commun, et les sites ne sont pas forcément proches des grandes villes.
1: Un petit arrêt là-haut sur le toit du bâtiment, la grotte éventuellement, c'est peut-être sage, et ensuite, pour le survivant, le musée jusqu'à ce soir 18h.
0: Une fois à l'intérieur de la grotte, la visite se fait en deux temps, avec à la fin toute une série d'ateliers à découvrir en famille. Mais ce que tout le monde attend, c'est d'entrer avec un guide dans la copie parfaite de la grotte. On patiente d'abord quelques secondes dans une sorte de sas pour que les yeux s'habituent à l'obscurité. La porte coulissante s'ouvre.
2: Nous allons nous avancer progressivement. Je vais vous éclairer les parois en avant.
0: Et là, apparaissent au plafond les silhouettes noires, marron, ocre, de chevaux, de cerfs, peints sur la paroi. Avec les gravures, il y en a au total près de 2000.
2: Le premier secteur que nous allons découvrir ensemble a été nommé la salle des taureaux. C'est là où nous avons commencé le voyage, donc.
0: Je peux voir la tête du grand taureau qui me fixe de son œil presque maquillé. Quand on pense que tout ça a été découvert par hasard, par un chien. Le 8 septembre 1940, Robot, le chien de Marcel Ravida, un ado du village, entre dans le trou formé par la chute d'un arbre. Le jeune homme est persuadé que son chien a découvert le souterrain d'un château. Il revient 4 jours plus tard avec 3 de ses copains. Simon Coincas, Jacques Marsal et Georges Daniel. Et c'est là, à la lueur de leur torche, que les 4 garçons découvrent les incroyables peintures laissées il y a près de 21 000 ans par l'homme de Cro-Magnon. Au fait, je vous conseille, quand vous viendrez visiter Lascaux 4, de réserver vos billets à l'avance sur Internet. Vous n'aurez pas comme ça à faire la queue sur place à la billetterie. Et puis j'ai un petit secret pour éviter la foule. Quand je vais à Lascaux, je choisis toujours la première visite du matin, entre 8 et 9 heures selon la saison. C'est la moins fréquentée, même en plein mois d'août. Et puis attention aux parkings, ils sont gratuits, mais rapidement pris d'assaut. Heureusement, il y en a d'autres, un petit peu plus loin. Si vous voulez vivre une expérience plus intense encore, je vous recommande de visiter également Lascaux 2, qui se trouve à quelques centaines de mètres de là. Il s'agit du premier fac-similé de la grotte, celui qui a ouvert au public en 1983.
3: Bonsoir, messieurs.
0: C'est la visite que je préfère et que je fais et que je refais à chaque fois que des amis viennent en Périgord.
3: Si vous avez la première figure que vous voyez quand on entre dans la grotte.
0: Là, pas de nouvelles technologies, de bruit, de monde. Elle s'effectue en petit comité à la lumière de lampes à huile, mais version LED quand même maintenant. Le vacillement des flammes fait presque galoper les chevaux. Les aurochs et les bisons prennent vie sur les parois. C'est dans cette grotte-là que l'émotion est la plus forte. Vous en oublierez presque qu'il s'agit d'une copie. Visiter une grotte, c'est vrai que c'est sympa en plein été quand le thermomètre affiche 40 degrés à l'ombre. Mais attention, ne vous faites pas piéger. Prenez donc une petite laine, un pull pour que la visite reste agréable. Faille frais didim, il fait frais dedans, comme disent les gens d'ici en Occitan. Car même les conditions de température ont été recréées à Lascaux et il ne fait pas plus de 13 degrés. Mais je vous ai promis de vous faire découvrir mon lieu souterrain préféré. Lui aussi a été découvert totalement par hasard. Allez, en voiture, direction le Buisson de Cadouin, à 43 km de là, mais à 1 heure de route. Vous allez très vite le constater, les routes en Périgord sont petites et ça tourne beaucoup.
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0: Ici, on est donc à l'accueil de la grotte de Maxange, une ancienne carrière de pierre pour la construction reconvertie en site touristique. Et c'est en faisant exploser la roche que son propriétaire a découvert par hasard une grotte à concrétion. Les concrétions, c'est le nom savant des stalactites, des stalagmites et autres merveilles créées par la nature.
5: Maman, il faut la 203, s'il te plaît.
0: Tant que j'y pense, sur la route qui va de Lascaux au Buisson, faites une pause au restaurant Le Bareil. C'est à La Chapelle au Bareil. C'est une adresse prisée des Périgourdins. On peut y déguster les vrais plats du Périgord, pas seulement le confit et le foie gras qu'on retrouve un petit peu partout. Je vous recommande par exemple l'anchois de porc, de l'échine confite dans la graisse, avec une bonne dose d'ail. Je l'adore avec une salade verte et de la moutarde. Tout près du Buisson de Cadouin, je vous recommande de vous rendre à Limeuil, à un quart d'heure de route de là. Ce bourg médiéval, qui est perché sur un éperon rocheux, présente une particularité. À ses pieds se marient la Vézère et la Dordogne, les deux grandes rivières du Périgord. Et même leurs ponts se rejoignent. Pour prendre une belle photo, je vous conseille de grimper jusqu'au jardin panoramique, au sommet du village. La visite est payante, mais elle vaut vraiment le coup. Et depuis les terrasses du jardin, vous le verrez, le panorama est à couper le souffle. Mais revenons à Maxange, avec qui j'ai un lien tout particulier. Quand il l'a découverte, son inventeur, c'est comme ça qu'on appelle quelqu'un qui découvre une grotte ou un trésor, a appelé ICI Périgord, la radio. Et je me souviens avoir fait le tout premier reportage qui annonçait sa trouvaille. C'est une histoire incroyable, là encore, due au hasard. Cet inventeur a pour nom Angel Caballero. Sa famille exploitait la carrière depuis deux générations jusqu'à ce 15 août 2000.
6: C'était un travail assez pénible, puisque c'est la pierre à bâtir. Et c'était une petite entreprise artisanale, je travaillais tout seul, donc c'était assez fatigant. Et quand des amis venaient me voir l'été, qui étaient en vacances, je leur disais si un jour je pouvais trouver une grotte, que j'arrête de ce métier, et puis c'est arrivé. C'est comme quand on ouvre un paquet cadeau, on se dépêche d'ouvrir le cadeau pour voir ce qu'il y a dedans. Et puis moi c'était exactement pareil, on creusait pour savoir ce qu'on pouvait trouver. Et puis c'était une merveille à chaque fois.
0: Entrons maintenant dans celle que l'on surnomme la grotte aux étoiles. Accompagnés d'un guide, nous avançons progressivement. Le sol est assez pentu par endroits, mais sec et stable. Au passage, on comprend mieux pourquoi la grotte n'est pas accessible aux personnes en fauteuil. C'est à ce moment-là aussi qu'on se rend compte de toute l'énergie qu'il a fallu déployer pour rendre le site accessible au public.
6: C'était tellement prenant d'extraire la terre pour voir ce qu'il y avait derrière. On a quand même sorti 3000 mètres cubes de terre de l'intérieur et transformé une carrière en site touristique. Bon, c'était un peu galère au début. Et aujourd'hui, on a le résultat. Voilà, je travaille en famille. Ma femme et moi sommes à la retraite maintenant. Mes fils se gèrent, mais ça roule. J'ai changé de carrière et puis j'ai préféré ma deuxième carrière que la première.
0: Au fur et à mesure de notre progression, le plafond, qui se situe à 4 mètres environ de hauteur, révèle enfin son trésor. Une constellation de minuscules stalactites nacrées, presque transparentes. Il y en a des milliers qui s'entremêlent dans toutes les directions. C'est ce que les spécialistes appellent des excentriques.
6: Ce qui fait la beauté du site, c'est le nombre d'excentriques qu'il y a, c'est-à-dire ce sont ces concrétions qui s'en dans tous les sens, qui défient les lois de la pesanteur, et qui sont très rares. Il y a beaucoup de grottes, il y a très peu d'excentriques dans les grottes. Il n'y a personne, des gens que je connais, qui connaissent de grottes dans le monde où il y a autant d'excentriques, quand même.
0: Eh oui, je vous avais bien dit au début de l'épisode qu'il y avait en Périgord plus d'excentriques que partout ailleurs. Avant de quitter Maxence, je vous recommande de passer par la boutique de la grotte. Elle propose aux enfants des sortes de pierres rondes. C'est ce qu'on appelle des géodes. Sur place, on équipe les enfants d'un petit casque, de lunettes de protection, de gants, d'un marteau. Ils cassent alors ces fameuses géodes et révèlent un véritable trésor, des cristaux de quartz. Ah, j'allais oublier, lors de votre séjour en Périgord, il y a un arbre que vous risquez de croiser souvent, c'est le noyer. La Dordogne est le deuxième producteur de noix de France. Et c'est une bonne idée de souvenir à ramener de votre séjour en Périgord. Moi, j'ai un gros faible pour la tarte aux noix et au caramel. L'une des meilleures que j'ai pu goûter se trouve aux gourmandises de Lucco. C'est à Saint-Cyprien, à un quart d'heure du buisson de Cadouin. Si vous avez encore un peu de temps devant vous, si votre week-end n'est pas terminé, j'ai une dernière idée pour vous. On va nous aussi découvrir quelques merveilles cachées du Périgord noir à une petite heure de route de là. Nous voilà maintenant dans la commune aux deux clochers. C'est le surnom que l'on donne ici au joli village de Saint-Crépin et Carlucé. Et c'est le point de départ d'une chasse au trésor géante, version connectée. Elle fonctionne grâce à une application gratuite que l'on télécharge sur son téléphone, cela s'appelle Terra Aventura. On choisit ensuite un parcours, il y en a une cinquantaine en Périgord, ils vont de 1 à 12 km. Il n'y a plus qu'à se laisser guider par les indices. On vous demande de résoudre des énigmes, de découvrir des caches dans lesquelles se trouvent des badges. Comme ici, donc, à Saint-Crépin et Carlucé. Ce que j'aime dans cette activité, c'est qu'on peut la pratiquer en famille. En plus, les ados l'adorent. On peut les faire marcher sans qu'ils ne s'en rendent compte et sans râler. À Saint-Crépin et Carlucé, le parcours à sélectionner s'appelle « De Saint-Crépin à Carlucé, pépite du Périgord noir ». Il a été conçu par Émilie Loubria et son équipe de l'Office de tourisme du pays de Fénelon.
7: On a fait en sorte que les randonneurs puissent découvrir une noyerée, une truffière, qui font partie de notre patrimoine gastronomique, mais également le petit patrimoine, c'est-à-dire l'avoir, cabane pastorale, et puis deux pépites autour de l'église de Carlucé. Il y a un cimetière à enfeux. Donc les enfeux, ce sont des niches funéraires, des caveaux qui sont placés dans le mur d'enceinte de l'église. Puis la deuxième pépite, c'est le château de la Cipière.
0: D'ailleurs, avant de quitter le Périgord noir, je vous conseille de visiter ce château de la Cipière. C'est un petit bonbon. Isabelle et Florence seront vos guides. Ce sont les filles des propriétaires. Elles ont consacré leur vie au sauvetage de ce petit bijou du XIIIe siècle. Elles ont vécu dans ces murs quand elles étaient toutes petites et en connaissent tous les recoins, tous les secrets et en parlent avec passion. Vous pourrez y admirer une collection de faïence du XVIIIe siècle, des bronzes animaliers et bien d'autres richesses. Mais ça, vous le découvrirez quand vous viendrez.

0: Daniel Balavoine, je ne suis pas un héros sur votre radio ici, la radio pour commencer ce joli dimanche. Bonjour à vous, soyez les bienvenus.
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0: Dimanche 16 août, c'est un vrai plaisir de vous retrouver encore une fois ce matin pour vous réveiller et commencer cette belle journée. Voici toute l'équipe, encore une fois, qui vous accompagne jusqu'à 7h. Nous avons Guy Registe ce matin à la rédaction en chef. C'est Ange aux commandes et aux manettes pour vous accueillir au 0810 055 056. Vous retrouvez Dylan. Et pour l'actualité de ce dimanche 16 août, eh bien c'est vous, Valentine Lethès. Bonjour Valentine.
2: Bonjour Louis, bonjour à tous.
0: Un grand week-end de sport.
2: Du football avec le trophée des champions ce soir, de l'athlétisme, de la gymnastique et l'ultime journée de ces championnats d'Europe de natation à Paris avec deux nouvelles médailles d'or françaises hier soir.
0: Oui, l'actualité à vos côtés, c'est tout de suite.
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0: Très bon réveil et bon dimanche à l'écoute de votre radio ici. Il est pile 6h. C'est parti pour le tour de l'actualité. À vos côtés, Valentine Lethès, et à la une, 22 reprises de feu dans les Landes.
2: Toutes contenues hier sur les 1600 hectares de forêt déjà parcourues par

0: par les flammes, mais l'incendie est loin d'être fixé, confirme le préfet. En particulier, précise Gilles Clavreul, les flammes les plus proches du village de Garin.
1: Avec des lisières qui sont encore instables, qui sont très chaudes, avec des reprises fréquentes. Et c'est ce qui préoccupe et mobilise le plus, à la fois parce que c'est instable et puis parce que c'est relativement près des premières habitations du bourg. Donc on concentre les efforts principalement sur cette zone, mais sur l'ensemble des lisières, ça fait 48 km. C'est la même chose qu'à Piscarros, c'était 47. Sur ces 48 km, il y en a un tiers, on va dire, 30 km qui sont à traiter. Là, pour le coup, c'est beaucoup. Et parmi les 30 km, donc je dis, il y a une portion un peu plus limitée, mais assez instable pour le moment, pas propre, donc qui concentre l'essentiel des efforts.
0: 550 pompiers toujours sur place hier soir, mais les renforts sont maintenant envoyés dans les Ardennes, à Monthermé, où un incendie a totalement changé de dimension hier. De 25 hectares brûlés, la préfecture parle désormais d'une centaine dans une zone très escarpée et sans eau. Une odeur de brûlé aussi en Moselle ce matin, pourtant pas d'incendie dans le département. La fumée remarquée par les habitants vient de Belgique. Le pays est confronté à l'un des plus grands incendies de son histoire, avec au moins 2700 hectares brûlé dans un parc naturel proche de l'Allemagne.
2: 6h01, désormais Patrick Bruel a l'autorisation de quitter la France.
0: On l'apprend ce week-end, mais la décision du juge d'instruction ne date pas d'hier. Mise en examen, je vous le rappelle, pour viol et agression sexuelle, notamment sur 4 femmes. Le contrôle judiciaire du chanteur a été assoupli, Pierre de Cossette, comme réclamé par ses avocats depuis le début de la procédure.
3: Il y a 2 mois, le parquet de Nanterre réclamait le placement en détention provisoire de Patrick Bruel. Sans succès, mais le juge des libertés et de la détention avait tout de même interdit au chanteur de quitter le sol français en lui demandant de remettre son passeport au tribunal. Une décision incompréhensible pour les avocats de Patrick Bruel qui affirment depuis le début que l'artiste ne se dérobera pas devant la justice et ne présente aucun risque de fuite. Raison pour laquelle ils ont demandé au juge d'instruction en charge du dossier de se prononcer et ils ont été entendus. Le mois dernier, ces magistrats ont assoupli le contrôle judiciaire du chanteur, qui peut donc de nouveau voyager, mais reste astreint à un certain nombre d'obligations. Ne pas prendre attache avec les victimes, ne pas se rendre dans des salons de massage et suivre des soins psychologiques. Le procureur de Nanterre, lui, ne l'entend pas de cette oreille. Il a fait appel de cette levée partielle du contrôle judiciaire de Patrick Bruel. C'est la cour d'appel de Versailles qui se prononcera.
0: Patrick Bruel visé depuis le mois dernier par 2 nouvelles plaintes, l'une pour viol, l'autre pour agression sexuelle. 2 nouvelles promesses aux agriculteurs. Dans une lettre ouverte, le Premier ministre s'engage à 2 mesures de soutien et d'investissement dans le prochain budget pour la France, sans entrer dans le détail. Sébastien Lecornu confirme également les aides déjà annoncées pour les exploitants victimes de la sécheresse.
2: Des nageurs français en or.
0: Et des premiers titres européens, d'abord pour la jeune Marie-Ambre Molu, 20 ans, sacrée sur le 100 mètres d'eau hier, mais aussi pour Léon Marchand. On a tendance à l'oublier, mais ce sont ses premiers championnats d'Europe de natation. Et le Toulousain a été largement vainqueur du 200 mètres papillon hier, Jérôme Val.
4: Hier soir, Léon Marchand était à son aise, comme un poisson dans l'eau sur un 200 mètres papillon qu'il connaît sur le bout des doigts. Logiquement, médaille d'or et marseillaise.
5: Tout mon corps résonnait de mes orteils jusqu'aux oreilles. Déjà, pendant la course, c'était assez incroyable.
4: Aujourd'hui, changement de décor, le 400 mètres nage libre, sa lumière, comme il le dit lui-même, nager le crawl, enfin, mais une découverte.
5: Je vais essayer de passer en finale. J'ai un gros défi pour moi, je pense. C'est la première fois que je fais un 400 crawl en compétition internationale. J'en ai aussi pas fait beaucoup en compétition régionale et départementale. Donc, c'est vraiment un des premiers, quoi.
4: D'où aussi une autre façon de se préparer. Il nous le racontait juste avant la compétition.
5: J'ai fait un travail un peu plus important sur ma nutrition, sur la musculation, je dirais aussi sur le travail sur les bras. En crawl, une des techniques, c'est quand même de partir vite sans trop mettre de jambes. Et ça, j'avais besoin de le travailler.
4: Ceux qui le suivent sont impatients de le voir à l'œuvre pour sa première course à un tel niveau. L'entraîneur Franck Esposito l'a encadré quelques semaines à Marseille.
6: Il a des capacités incroyables avec l'eau et puis il a une qualité de main. Quand on le voit nager en crawl, il a une qualité main-poignet qui est incroyable. C'est particulier à lui. Et c'est lui, hein. Il n'y a qu'un seul Léon. Hein.
4: Sans doute de quoi lui donner des idées en vue des JO de Los Angeles.
0: De nouvelles médailles également pour la France au championnat d'Europe d'athlétisme. Du bronze pour Aurélien Quignon sur le marathon marche à pied. 3e place également pour Jimmy Gressier sur le 10 000 mètres. Et puis une pépite en gymnastique. La Française Elena Colla, 16 ans, termine les championnats d'Europe avec de l'or, de l'argent et du bronze autour du cou. Sacrée sur la poutre avant de s'offrir une 2e place au sol quelques minutes plus tard hier soir.
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0: La météo, Louis.
2: De 64 départements placés en vigilance orange canicule hier à 28 départements ce dimanche. On attend la confirmation dans les prochaines secondes dans le bulletin de Météo France. Mais ce qui est sûr, c'est qu'il y a une réduction des températures avec des maximales comprises entre 30 à 32 degrés. Aujourd'hui, on aura 31 par exemple dans le nord à Strasbourg, 32 degrés dans les maximales dans le sud du côté de Nice. Et puis une météo aussi changeante avec des nuages plus nombreux, un temps sec sur la moitié nord, en tout cas du nord de la Bretagne, Hauts-de-France, ainsi que le long de la côte atlantique. Des précipitations attendues dans la région Centre-Val de Loire, la Bourgogne et le Grand Est. Puis des coups de tonnerre du Cantal jusqu'à la Savoie, en passant par la Haute-Loire, l'Ardèche, la Drôme et l'Isère. Pour les températures de ce milieu de matinée, l'on attend à Lille et Amiens 21 degrés, pour Tours et Nantes 24 degrés, 25 à Limoges, 26 du côté de Toulouse, 30 degrés en milieu de matinée ce matin à Montpellier et Marseille.
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2: 6h06 sur votre radio ici. Très bon réveil et bon dimanche avec nous. Un dimanche qui commence sur la route et en musique avec cette chanson pleine de tendresse. Un fils qui part revoir ses parents à la campagne. Michel Delpech et l'inoubliable Loire et Cher.

0: 6h09 avec Michel Delpech, le Loir-et-Cher. Ben c'est de bons souvenirs, ça donne le sourire, ça fonctionne très très bien le dimanche sur votre radio ici, qui est la radio de votre été et de votre week-end. Bonjour à vous, soyez les bienvenus.
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0: Et le dimanche, eh bien, on ne déroge pas à la règle. Quelques conseils sportifs pour bien commencer la journée, tout de même. Et ce matin, eh bien, on va s'intéresser à un muscle particulièrement précieux, notre cœur, Valentine. Bonne nouvelle, pas besoin de courir un marathon pour en prendre soin.
2: Et non, marcher suffit, comme monter des escaliers. Et ça, pas d'excuse, on peut tous le faire tous les jours.
0: Je vous l'accorde à 100%. Et pour prendre soin de notre cœur, notre coach Snordinatab a justement prévu deux exercices à portée de tous. Explication à ses côtés à 6h15. Et puis dans les prochaines minutes, pour accompagner vos premiers battements, le retour de la musique avec Phil Collins. Une belle chanson d'amour, ça fonctionne bien le dimanche, c'est pour vous, juste avant les infos de 6h30, puisque pour l'heure, il est 6h10, et place à l'info de nos territoires. Et ce matin, direction la Dordogne, à Brantôme, où l'on a cuisiné une omelette, et je vous l'annonce, on est loin de l'omelette traditionnelle du dimanche, Valentine.
2: Oui, celle-ci est carrément géante, préparée par l'association Terre de Truffes. On vous propose à la dégustation ce matin une omelette aux truffes noires du Périgord, avec, tenez-vous bien, 1,3 kg de truffes, et 1100 œufs.
0: Ça en fait des œufs, ça en fait du monde pour porter tout ça. Depuis vendredi, une quinzaine de bénévoles s'activent pour casser ces œufs. Les truffes, elles, par contre, elles ont été récoltées cet hiver directement chez des producteurs de Dordogne, puis congelées spécialement pour l'occasion. Et côté matériel, Valentine, c'est pas mal non plus.
2: Oui, bah, il faut du solide, hein. Une poêle de 80 kg, 1,60 m de diamètre et des spatules presque aussi grandes que des rames de bateau.
0: Comment on fait pour porter une poêle de 80 kilos? Je m'en remets pas. Et derrière ce grand moment gourmand, il y avait aussi une idée, donner envie au public de revenir visiter la Dordogne l'hiver, quand la saison des truffes noires commencera. Et c'est une info savoureuse, signée nos confrères d'ici Périgord, et une photo que je vous invite à aller voir dès maintenant, magnifique, de cette omelette, sur notre site ici.fr.
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0: 6h12, c'est l'une des nouveautés de cet été 2026. Avant de retrouver notre coach sportif Nordinatab, voici Oria avec Soirée mondaine. Bon réveil avec nous.

0: parti dès 6h le week-end avec Oria, soirée mondaine et pas de soirée mondaine pour notre coach sportif Nordine Atab que l'on retrouve tout de suite. Il est là pour prendre soin de notre cœur ce dimanche. Bonjour Nordine.
1: Bonjour à tous.
0: Alors ce matin, vous allez nous expliquer quels sont justement les mouvements à privilégier pour protéger et garder notre cœur en bonne santé.
1: Le cœur est un muscle et comme tous les muscles, il a besoin d'être sollicité régulièrement. Et la bonne nouvelle, c'est qu'il n'est pas nécessaire de courir un marathon pour en prendre soin. Des mouvements simples, pratiqués régulièrement, suffisent déjà à lui faire beaucoup de bien. Et il n'y a pas besoin de faire compliqué. On débute par un premier exercice de la marche fractionnée. Pendant une dizaine de minutes, vous alternez une minute de marche tranquille et une minute de marche plus rapide, sans jamais être essoufflé. L'objectif, gardez-le en tête, ce n'est pas de la performance, mais de varier le rythme. Vous alternez donc un moment durant lequel vous marchez tranquillement avec la capacité à pouvoir échanger avec une personne. Et ensuite, une minute durant laquelle vous accélérez. Et là, un peu plus de difficulté à parler. Et vous alternez comme ceci durant 10 minutes.
0: Donc protéger son cœur, Nordine, c'est pas forcément faire du sport intensif.
1: Exactement. Ce qui compte le plus, c'est la régularité. Quelques minutes chaque jour valent souvent mieux qu'une grosse séance de temps en temps. On continue par un deuxième exercice durant lequel on va monter et descendre une marche. Vous vous placez devant une marche d'escalier ou un trottoir bien stable. Ça y est ? Vous y êtes, et à partir de là, vous montez tranquillement un pied puis l'autre avant de redescendre, en gardant un rythme confortable. Alors, quand je dis confortable, comme tout à l'heure, vous devez avoir la capacité à pouvoir échanger avec une personne. Et là, vous serez sur le bon rythme. Et cet exercice, vous pouvez aussi l'effectuer en vous aidant, par exemple, d'une rampe ou d'un mur si besoin. Grâce à ça, vous allez obtenir davantage de stabilité. Et vous pouvez jouer aussi avec du fractionné. Par exemple, 30 secondes durant lesquelles vous allez monter une marche tranquillement et ensuite 30 secondes sur un rythme un peu plus soutenu. Et vous pouvez effectuer cet exercice durant 10 minutes. Au final, le meilleur exercice pour le cœur est souvent celui qu'on est capable de refaire régulièrement. Alors, inutile de chercher la perfection, car en matière de santé cardiovasculaire, chaque pas, chaque montée d'escalier et chaque mouvement compte. Allez, à vous de jouer.
0: Merci beaucoup Nordine Atab pour ses conseils pour prendre soin de notre cœur. 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Il est 6h17. Dans un instant, c'est Johan Rock qui s'apprête à vous faire entrer dans le quotidien d'une famille très particulière. Crime Mafia, retour de la série à la télé et une halte dans le New Jersey juste après la musique d'ici ce dimanche aux côtés de Phil Collins, Easy Lover.

0: accompagner votre premier café du dimanche. Ça fonctionne très très bien. Phil Collins avec Easy Lover sur votre radio ici. Soyez les bienvenus si vous nous rejoignez à l'instant.
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0: Et à 6h22, il est l'heure de retrouver Johan Rock qui nous rejoint avec de nouveaux Coulisses TV. Bonjour Johan.
2: Bonjour à tous.
0: Aujourd'hui, vous nous emmenez dans les Coulisses TV d'une série qui fait bien pénétrer dans le quotidien d'une famille pour le moins particulière.
2: Les Sopranos racontent l'histoire de Tony, chef d'une famille mafieuse tiraillée entre son autorité de parrain et ses angoisses existentielles. Des angoisses qu'il tente d'apaiser en allant voir une psy en cachette. Autour de lui, sa femme, son fils et son adolescente de fille qui voit bien que son papa est légèrement différent de celui de ses copines.
3: Tu es dans la mafia ?
4: Si je suis dans quoi ? Qu'est-ce que c'est que ces bêtises ? Qui t'a raconté ça ?
3: Arrête, je vis à la maison depuis que je suis gamine. J'ai vu des flics débarquer avec des mandats et je t'ai vu sortir à 3h du matin.
4: Et alors, t'as jamais vu le docteur Cusamano après un appel partir à ces heures-là aussi ?
3: Est-ce que les enfants de ce médecin ont déjà trouvé 50 000 dollars ou un 45 automatique en cherchant leurs œufs de Pâques dans le jardin ?
4: Parce qu'on est dans l'enlèvement d'ordures, tout le monde pense aussitôt qu'on a des rapports avec la pègre. Ce ne sont que des clichés stupides, de la diffamation.
2: Cette série doit son succès pour partie à James Gandolfini, l'acteur qui joue Tony dans la série. Pourtant, le rôle avait bien failli lui échapper. Au départ, le réalisateur avait jeté son dévolu sur le guitariste de Bruce Springsteen, qui ressemblait beaucoup à Al Pacino, lui-même habitué au rôle de mafieux. Seulement voilà, jouer de la guitare, c'est pas jouer la comédie. Et pour ce qui est du jeu d'acteur, James Gandolfini savait y faire. Par exemple, pour jouer les scènes de colère, une demi-heure avant de tourner, il glissait un tout petit caillou dans sa chaussure, ce qui avait le don de l'énerver pour de vrai. Actor Studio.
5: Tony, j'ai jamais dit ça à personne ici-bas, mais...
6: Ouais ?
5: Un soir, au Badabing, j'étais seul et j'ai vu la Vierge Marie.
6: Mais pourquoi tu m'as rien dit ?
5: On aurait transformé le Bing en monastère. On aurait vendu de l'eau bénite en pression et on serait devenu milliardaire.
6: Je fais la démarche d'avouer l'inavouable et tu te fous de ma gueule.
5: Je prétends pas qu'il y ait rien là-haut, Pouli. Mais profite de la vie avant d'y aller, bordel !
2: Les Sopranos ont participé à hisser le genre de la série télé au niveau de celui du cinéma. Par son image, la complexité de ses scénarios et le jeu des acteurs, les Sopranos ont révolutionné la manière de raconter les histoires à la télévision. L'un des faits les plus fascinants concernant son accueil contient dans cette anecdote rapportée par le producteur. Il raconte que le lendemain de la diffusion à la télé, les agents du FBI débriefaient entre eux l'épisode de la veille avant de procéder aux écoutes téléphoniques de vrais mafieux qui, croyez-le ou pas, tenaient à peu près la même conversation sur la série. Le milieu, plus vrai que nature. Les Sopranos, l'intégrale des 6 saisons à voir sur la plateforme de Canal+.
0: Merci beaucoup, Johan Rock. Il est 6h25 dans 5 minutes. L'info du jour, Valentine, c'est le combat acharné des pompiers dans les Landes.
7: Pour contenir les flammes et leur vingtaine de sauts hier à travers les bois sur les 1600 hectares de forêt déjà parcourus par le feu.
0: L'un de nos reporters en a même été directement témoin. Son reportage, c'est à 6h30. Dans un instant, votre horoscope de ce dimanche 16 août avec Catherine Viguier. Figurez-vous que c'est la journée des scorpions aujourd'hui. Horoscope à retrouver signe par signe juste après la musique. D'ici, voici pour vous De Palmas, J'en rêve encore.

0: De Palmas avec Si j'en rêve encore à l'écoute de votre radio ici. Bon réveil et bon dimanche à vous qui nous rejoignez à l'instant avant les infos de 6h30. Il est l'heure de regarder ce que les astres vous réservent aujourd'hui avec l'horoscope de Catherine Viguier. Bonjour Catherine, c'est une opposition qui fait parler d'elle ce matin.
1: Entre le signe de la Balance et du Bélier. Bélier, une opposition concerne l'un de vos liens, de cœur ou professionnel. Vous êtes très concerné. Taureau, tout se passe en vous, vous pourriez vous sentir impuissant, mais c'est passager. Gémeaux, allez-vous remettre en question une amitié, un projet ? Bon, c'est peut-être pour votre bien. Cancer, si vous attendez une réponse importante, il faut aussi faire face, alors restez digne. Lion, vous pourriez être déstabilisé par une situation en vacances ou lors d'un déplacement. Vierge, l'opposition du jour pourrait jouer côté finance, sur votre bien-être aussi et sur vos relations intimes. Balance, une relation vous interroge ou vous pose problème, qu'est-ce qui est le mieux pour vous? Scorpion, alors de belles perspectives, mais il faut veiller sur votre jolie personne et éviter de vous inquiéter de trop. Sagittaire, tout ce qui a trait à votre ego, à votre désir d'être aimé, reconnu, sera d'actualité. Capricorne, une situation, une personne vous agace et vous allez réagir, mais cela vous coûte. Verseau, où que vous soyez, vous hésiterez un moment, puis vous allez vous décider. Poisson, les finances sont favorisées, il y a de l'incompréhension dans l'air. Bon, demain ça ira mieux. Et pour nous tous, on veille sur notre cœur, on le préserve des tumultes.
0: Merci.
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0: 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Et en parlant de chance, eh bien, elle est merveilleusement bien chantée pour vous ce matin avec Jean-Jacques Goldman sur votre radio ici. Bon dimanche et bon réveil avec Envole-moi.

0: Ici dès 6h, envolons-moi, envolons-nous avec Jean-Jacques Goldman sur votre radio ici, la radio qui vous réveille ce dimanche, et préparez-vous à nous appeler à 6h39.
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0: 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Avant les infos de 7h, le retour de la musique et avec un réveil de qualité.

0: de Mécanique avec Over My Shoulder à l'écoute de votre radio dans quelques instants. Mais tout de suite, il est 6h40. Place à votre chronique. Valentine, déverrouiller son smartphone, sa tablette ou son ordinateur avec son visage ou son doigt. Cette technologie s'appelle la biométrie. Et dans Vie numérique, vie privée, une question, est-ce que c'est vraiment sécurisé?
1: En France, la réponse est oui, puisque c'est directement l'appareil qui s'occupe de toutes les vérifications grâce à notre empreinte. Cette donnée, ultra personnelle, est transposée en un modèle mathématique. On appelle ça un gabarit. Votre smartphone, par exemple, mesure la distance entre chaque ligne de votre pouce, la distance entre les yeux, le nez, et compare ce gabarit à chaque fois que vous posez votre doigt sur votre écran ou que vous regardez votre smartphone. Et ce modèle mathématique est enregistré localement sur le téléphone. L'empreinte de votre doigt ou de votre visage ne se balade pas sur des serveurs de Google ou d'Apple. C'est pour ça qu'aujourd'hui, dans notre pays, oui, c'est un système très sécurisé.
0: Parce que c'est pas toujours le cas ailleurs.
1: Non, à l'étranger, dans certaines régions de Chine notamment, le visage des citoyens chinois est enregistré dans les serveurs du gouvernement pour le fonctionnement du crédit social. Grâce à la reconnaissance faciale et à la vidéosurveillance, leurs bons et mauvais comportements sont épiés. Et en fonction, ils peuvent par exemple perdre des crédits et ne plus prendre l'avion. Nous en sommes protégés aujourd'hui grâce à la loi, explique la CNIL, la Commission Nationale de l'Informatique et des Libertés. Mais s'il y avait un changement de politique et l'obligation pour Apple et Google d'enregistrer ces modèles biométriques sur des serveurs, eh bien cette réalité chinoise pourrait devenir la nôtre. En cas de fuite de données, ce n'est plus un mot de passe ou une adresse, mais notre empreinte qui serait perdue pour toujours également. En France, nous avons donc toujours la possibilité de refuser cette technologie, que ce soit dans une cantine, par lecture d'empreintes de la main ou dans le milieu professionnel. Une alternative doit toujours vous être proposée, c'est la loi.
0: Merci Valentine, et j'en profite pour ajouter que vous parlez aussi de la sécurité de vos objets connectés dans une autre chronique sur ici.fr, page Vie numérique, vie privée.
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0: Il est 6h43, en vous souhaitant un excellent réveil avec nous ce dimanche matin. Comme chaque week-end à cette heure-ci, vous avez rendez-vous avec l'histoire, le meilleur des chroniques Voyage dans le temps proposées par Stéphane Bern. Et ce matin, on voyage au temps des premières stars hollywoodiennes, star canine.
5: Son histoire tient du miracle. Rintintin, le chien le plus célèbre du cinéma américain, était Lorrain, né dans les tranchées de Meurthe-et-Moselle. Septembre 1918, à Fliré, village rasé par les bombes, le caporal américain Lee Duncan fouille un chenil détruit de l'armée allemande. Sous les gravats, il découvre une chienne berger allemand et cinq chiots, miraculeusement vivants. Les soldats se les partagent comme des trésors de guerre qui font... Lee Duncan, lui, en garde deux, qu'il baptise Nénette et Rintintin.
6: Nénette était une bonne fille, Rintintin un bon garçon.
5: Du nom des poupées porte-bonheur, que les enfants lorrains offrent aux poilus pour les protéger. Rapatriée aux États-Unis, Nénette meurt pendant la traversée. Mais Rintintin a le pied marin, ou plutôt la patte marine, et il est bien décidé à vivre. D'ailleurs, il est particulièrement malin pour un toutou. Il comprend tout, saute des murs gigantesques.
7: Silence sur le plateau.
5: Et joue mieux la comédie que bien des acteurs.
7: Moteur.
5: Bref, un chien qui a du chien.
7: Action.
5: Le jeune producteur Daryl Zanuck le repère et lui confie un rôle payé en croquette dans Where the North Begins en 1923. Succès total, sa carrière est lancée. Rintintin tourne 30 films et sauve par là même la Warner de la faillite. Pas mal pour un orphelin des tranchées. Mort en 1932, enterré au cimetière des chiens d'Asnières. Il renaît dans les années 50 avec la série Les Aventures de Rintintin qui fait rêver les enfants du monde entier. Aujourd'hui, il a son étoile sur Hollywood Boulevard parmi les grands. Comme quoi, avec un bon flair, On peut passer de la Lorraine au Walk of Fame. Chapeau, la star sur pattes.
0: C'est très bien dit. Merci beaucoup, Stéphane. Voyage dans le temps, un nouvel épisode inédit pour vous demain, juste avant les infos de 8h. Il est 6h45. À la une de la presse ce dimanche, Valentine, eh bien, il est temps de reprendre son jardin en main.
1: Si vous revenez de vacances avec les fortes chaleurs, les plantes ont souffert et certaines ont déjà fané. Alors, que faut-il faire et quelles plantes choisir pour terminer l'été? On voit ça avec Alain Delavie.
0: Le directeur des rédactions de Rustica qui sera avec nous dans moins de 5 minutes. Le temps de profiter de la musique d'ici qui vous accompagne ce dimanche matin aux côtés de Zaz. Voici pour vous mon sourire.

0: C'est des Zaz sur votre radio ici. Bon dimanche avec nous à 6h48. On file tous ensemble au jardin.
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0: Dimanche 16 août, à la une de la presse, il est temps de reprendre justement votre jardin en main après les coups de chaud et ou des périodes de négligence, ça peut arriver. Eh bien, il est temps d'agir et vous pouvez compter sur votre magazine Rustica et les conseils aiguisés d'Alain Delavie, le directeur des rédactions du magazine avec nous ce matin. Bonjour Alain.
3: Bonjour.
0: Alain, quels sont les premiers gestes à faire face à un jardin qui a pu être oublié quelques jours et qui se retrouve un petit peu sur le déclin?
3: Écoutez, après les fortes chaleurs et puis après peut-être quelques oublis, la première chose c'est en fait de déblayer, de nettoyer. Alors il y a des choses très faciles comme supprimer toutes les fleurs qui sont fanées, ça c'est déjà une bonne chose. Supprimer les graines que l'on ne veut pas garder, parce que beaucoup de fleurs font des graines et ça fatigue la plante, donc elle fleurit moins. Or ce que l'on veut c'est qu'elle continue à fleurir, ça peut être sur vos géraniums, sur d'autres plantes en fleurs dans le jardin. Donc supprimer les fleurs fanées. On va aussi, sur les plantes qui ont eu vraiment un coup de chaud et un coup de soif, on va supprimer les parties très abîmées qui sont desséchées. Ça sert à rien de les laisser. La plante va se concentrer sur d'autres nouvelles pousses qu'elle va faire. Voilà, c'était un peu les principaux gestes de premier secours. C'est un nettoyage, en fait, général. Et ça, c'est valable aussi bien pour les plantes en pleine terre que vos plantes en pot ou en jardinière sur un balcon ou une terrasse.
0: Merci Alain pour ça.

0: cette précision. Autre invité des jardins après quelques jours d'absence, eh bien, ce sont les glycines qui poussent et qui poussent vite.
1: Oui, les glycines, eh bien, ce sont des arbustes qui font des grandes tiges et qui, même quand le temps est sec, elles ont des racines assez profondes. Donc, elles font des nouvelles pousses. Et les nouvelles pousses, ça part dans tous les sens. Donc, vous allez un peu redonner de l'ordre à ce fouillis général en taillant toutes ces nouvelles tiges. Et vous allez les tailler à 30 cm de leur point de naissance. Et ça sera une bonne chose. C'est pas un coup de peigne, c'est un coup de sécateur. Pour les concentrer sur l'essentiel de ce qu'elles doivent faire pousser.
0: Un coup de sécateur donc pour nos glycines. Et pour finir, tiens, qu'est-ce qu'on peut faire pour nos fleurs?
1: Alors, si c'est des fleurs d'été qui ne font qu'une année, oui, enlevez-les. Ça sert à rien de garder un pied de pétunia qui est complètement desséché, voire un pied de géranium, même si ça peut repartir. Mais s'il est vraiment sec, supprimez-le, arrachez-le, et puis achetez de nouvelles plantes. On en trouve dans les jardineries. Vous avez plein d'astères, donc ces espèces de petites marguerites vivaces qui vont fleurir tout la fin de l'été et pendant l'automne. Donc, vous pouvez renouveler vos floraisons. Alors, juste un conseil, parce que là, on est avec une nouvelle vague de chaleur qui se termine. Si c'est vraiment trop sec, vous arrachez les plantes trop sèches et vous attendez un peu que la pluie soit un peu annoncée pour que vous ayez moins à arroser, surtout si vous êtes dans une région où l'eau commence à manquer.
0: Et c'est important de le rappeler. Merci Alain pour ces précisions et pour continuer de redonner de belles couleurs à votre jardin. Je vous invite à lire ce dossier complet dans votre magazine Rustica, disponible dès maintenant chez votre marchand de journaux. Alain, merci encore. Belle journée, puis à la semaine prochaine.
1: Bonne journée, puis à dimanche prochain, oui.
0: 6h52 sur votre radio ici, c'est Willy Romelli comme d'habitude qui va nous rejoindre juste avant les infos de 7h pour sa revue de presse décalée sur l'actu. C'est juste après la musique d'ici aux côtés de Michaelson Mechanics.

0: Alors, ça a été un petit peu compliqué en termes de chaleur, des risques d'incendie relativement élevés, mais c'est la reprise des feux d'artifice.
1: Ben écoutez, là ça sera, il y en a eu un hier quand même qui a été tiré en mer à Saint-Cyprien, et ce soir c'est Collioure, vu que c'est la fête pendant 4 jours de la Saint-Vincent, et disons que ça va attirer, normalement ils attendent à peu près 100 000 personnes.
2: Hein. Ah oui quand même, c'est quoi c'est cette fête de la Saint-Vincent?
1: Alors ça, la fête de la Saint-Vincent c'est la festa majeure, c'est la fête du, disons, du village de Collioure, tous les ans, qui a lieu toujours au niveau du 15 août.
0: Et donc cette fête-là, c'est parti avec un joli feu d'artifice ce soir.
1: Ah ouais, c'est magnifique, c'est vraiment un truc qui est magnifique.
0: Jean-Paul, il faudra prendre une photo et nous l'envoyer, puisque nous, on vous envoie votre pack de l'été ici, avec votre sac, un livre pour profiter de l'été. Et on vous embrasse et on vous souhaite un bon week-end et un bon dimanche. 6h57, il nous rejoint avec sa revue de presse décalée sur l'actualité, c'est Willy Rovelli. Salut Willy.
3: Bonjour, bonjour. Et on commence avec les pompiers qui ont été reçus cette semaine par le ministre de l'Intérieur, Laurent Nunez, afin qu'il entende leurs nombreuses revendications. Laurent Nunez qui leur a répondu, écoutez, avec tous les feux qu'il y a en ce moment, vous n'aurez aucun mal à bien aller vous faire cuire un œuf. Mercredi, la Lune avait rendez-vous avec le Soleil, mais la plus grosse éclipse de l'été n'est pas solaire. C'est celle de Patrick Bruel qui a disparu depuis 2 mois. C'est une éclipse de sa Lune, d'après les masseuses. Prochaine éclipse, mai 2027, celle des Emmanuel Macron. Emmanuel Macron qui est cette semaine en une de Paris Match en jet ski. Ça le change un peu, hein, parce que le reste de l'année, il rame. Et puis lui qui fait sans cesse des vagues, au moins, il peut naviguer dessus. Près de 700 000 contribuables potentiellement concernés par une fuite de données sur le site des impôts. Bon, ça change pas grand-chose en fait. Hein. Quand on voit ce que l'État a fait avec nos impôts, c'est déjà une grosse arnaque. Julien Lepers a fêté cette semaine ses 77 ans. Vu son âge, ça sent bientôt le 4 à la fuite. Oh oui, oh oui, oh oui, oh oui, oh oui. Bon anniversaire également à Sylvie Vartan qui, après avoir fait ses adieux, a finalement annoncé qu'elle allait remonter sur scène pour, je cite, prolonger ses moments de partage, qu'on appelle aussi payer ses impôts. Pardon, mais là, Sylvie Vartan, là, vu son lifting, là, c'est Sylvie Vartendue. Hein, tendue. Avec la canicule à Paris, l'eau froide n'est plus aussi froide. Elle est à 31 degrés. Mais que les Parisiens se rassurent, hein, l'eau du robinet n'est plus aussi froide, mais elle est toujours aussi crade. Finalement, cette eau du robinet finit par être à l'image des Parisiens. Imbuvable. L'aventurier McCorn recommande aux Parisiens de plutôt boire leur pisse. Dans le Finistère, 3 aides-soignantes d'un EHPAD jugées pour avoir forcé une retraitée à faire une course de fauteuil roulant. Il n'a pas l'air ouf, hein, le nouveau Fast and Furious. Pardon, Flak, mais pas Furious. Sinon, dans les pas de la course, a été remporté par le champion français Alain Prostat. Devant Ayrton Senna et Michael Schumacher, le vrai lui. Hein. Enfin, le saviez-vous, l'hymne national espagnol n'a pas de mots. Bah, presque comme dans les chansons de Jules. Là, il y a des mots, mais pas un de correct. Allez, passez un bon dimanche. Et à tout à l'heure midi.
0: À tout à l'heure Willy, midi vient tout à l'heure Willy, à midi vient déjeuner chez vous. C'est beaucoup mieux dans ce sens-là. Vous Valentine, merci beaucoup pour cette heure. Le retour de l'info à vos côtés à 7h30.
2: Oui, pour l'info en 90 secondes.
0: Et tout de suite place aux équipes d'ici matin, ce dimanche, et ça se passe bien entendu dans votre région.
4: Merci Louis. Bonjour à tous. Je m'appelle Tom Aubry, l'enfant du pays. Merci d'être avec nous sur votre radio locale ici à Azur. Je suis très heureux d'être avec vous. Toute l'équipe est là. Anthony est à la réalisation. Myriam vous accueille et Sébastien vous informe. J'ai oublié personne, l'émission peut commencer.
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4: Vous écoutez Ici Matin, week-end, il est 7h. Et tout de suite, les informations avec vous, Sébastien Réglé, bonjour.
6: Bonjour Tom.
4: Et on débute avec cet incendie désormais fixé au col de Vence.
6: Un feu de broussailles qui a parcouru hier une vingtaine d'hectares. Il s'est déclaré peu avant 13h près de la cavetière. 174 pompiers, un avion d'âge, 3 hélicoptères bombardiers d'eau ont été mobilisés. Les flammes n'ont pas menacé d'habitation, mais un centre équestre a dû être protégé par les secours. Les accès au col de Vence ont également été coupés hier après-midi. Une surveillance a été été assurée cette nuit et des reconnaissances sont en cours dans le secteur. Alors pour l'heure, l'origine et les circonstances de cet incendie restent inconnues. Ce feu intervient en tout cas alors que les Alpes-Maritimes sont confrontées à des conditions particulièrement propices au départ de feu, avec la sécheresse et la canicule qui persistent dans le département. Et d'ailleurs, la situation est également préoccupante dans l'eau, jusqu'à 30 degrés dans la mer. Et les

0: Les conséquences sur la faune et la flore de la Méditerranée sont nombreuses, notamment pour les poissons, ce qui affecte nos pêcheurs azuréens. C'est le cas de Franck Barnouin, il est pêcheur à Cannes depuis de nombreuses années.
1: On prend de moins en moins de poissons, quoi. Et voilà, il y a des poissons que d'habitude on pêche beaucoup et qui sont pas là cette année, quoi. Des poissons pélagiques comme le thon, l'espadon. C'est depuis que la température, donc, qui commence à monter depuis juin, ça, c'était très fort, et juin, juillet, et ces trois mois-là ont été très difficiles. Là, on est à moins 50%, au moins 50-60%, hein, par rapport aux autres années. C'est là, si ça continue chaque année, il va y avoir un changement de poissons et on aura d'autres espèces de poissons qui vont arriver, hein, ça c'est sûr. On commence à avoir quelques espèces qui arrivent, mais bon, il n'y a pas encore assez, mais de temps en temps, on voit une espèce qui est pas commune, quoi. Comme le poisson perroquet de Méditerranée qu'on avait très rarement, maintenant, il commence à en avoir beaucoup.
0: Un des propos recueillis par Maxime Hernandez, et on reviendra évidemment dans le détail sur la météo à la fin de ce journal.
2: Direction Antibes désormais avec ce feu qui s'est déclaré hier en fin de journée dans un appartement.
0: Ça s'est passé vers 18h30 au 5e étage d'un immeuble du boulevard Wilson. L'incendie a rapidement été maîtrisé par les pompiers. Un homme de 87 ans qui se trouvait dans le logement a été pris en charge par les secours. L'origine du sinistre reste à déterminer. Le boulevard Wilson a été fermé à la circulation pendant l'intervention. Retour également sur un autre incendie à Cagnes-sur-Mer. Cette fois-ci, on vous en a parlé sur Ici Azur. C'était le 4 août dernier, un feu d'entrepôt au Val de Cagnes qui a notamment détruit les affaires de 28 femmes victimes de violences conjugales et de leurs 52 enfants. En tout, c'est 13 boxes de stockage de l'association Une Voix pour Elle qui sont parties en fumée. Une cagnotte a permis de récolter un peu plus de 10 000 euros sur les 20 000 espérés. L'association cherche désormais un nouvel entrepôt dans les Alpes-Maritimes. Sa présidente, Peggy Lefebvre, lance un appel sur Ici Azur.
3: On cherche, bah là on fait appel hein, vraiment à toutes les personnes, les entreprises, tous les gens susceptibles d'avoir une idée ou de nous mettre à disposition un lieu sécurisé pour pouvoir remettre des box. Donc là on est en pleine recherche, mais comme je disais là c'était le 4 août, donc on a vraiment d'abord traité le cas des bénéficiaires et leur suivi psychologique et l'appel aux dons et de récupérer du mobilier. Et voilà, dès qu'on remontera un petit peu, on pourra se pencher là-dessus. C'est en cours, hein, mais pour l'instant, il n'y a pas une solution qui est encore trouvée, malheureusement. Un appel à toute personne qui pourrait soit mettre à disposition un local fermé, sécurisé, évidemment, ou avec un loyer modéré, enfin quelque chose qui pourrait être une solution vraiment pratique pour pouvoir stocker à nouveau les affaires de nos bénéficiaires.
0: Et concernant l'origine de l'incendie, il n'est toujours pas connu. Une enquête est en cours. Vous retrouvez le lien de la cagnotte sur ici.fr.
2: Vous l'avez peut-être aperçu à Nice, en tout cas, difficile de passer à côté.
0: Oui, on s'intéresse ce matin à la brigade équestre de la police municipale. Depuis 17 ans, elle effectue des patrouilles dans tous les quartiers de la ville. Opérationnelle 7 jours sur 7, elle réalise près de 6000 verbalisations par an. Éric Ciotti a visité les écuries cette semaine. C'est la première fois depuis le début de son mandat. Julie Pelé était sur place.
4: 7 chevaux, 12 agents, tous bien sûr excellents cavaliers de galop 7. Depuis 2009, ils patrouillent dans tous les quartiers de la ville avec un avantage, la rapidité d'intervention. Victoria est responsable adjointe de la brigade.
5: Si par exemple on nous appelle pour un vol qui vient d'avoir lieu sur Jean Médecin, eh bien qu'on est sur la zone piétonne, on peut se diriger de manière plutôt rapide sur Jean Médecin. Donc voilà, comme on est perçu de très loin ou qu'on est entendu, ou du moins quand on arrive, les infractions s'arrêtent. C'est dissuasif, même s'il est en train de se passer quelque chose. En règle générale, quand on arrive, il se passe plus grand-chose.
4: Chaque année, la brigade équestre réalise près de 6000 verbalisations. C'est dans l'ouest de la ville, dans la plaine du Var, que les chevaux ont leur boxe. Leur entraînement est quotidien, un travail en carrière avec un objectif, les habituer au bruit de la ville. Sébastien Pérignat, un ancien de la garde républicaine, est le responsable de la brigade.
6: Les voitures, les camions, les klaxons, c'est de l'habitude. Parce qu'on ne les désensibilise pas, on les habitue.
4: Une brigade qui pourrait bientôt s'agrandir. Éric Ciotti, qui a promis un doublement des effectifs de la police dans la ville, y travaille.
7: Vous n'utilisez pas le taser à cheval?
8: Non,
7: trop dangereux.
8: Il y a une très grande utilité, il y a 7 chevaux aujourd'hui, on pourrait en accueillir un peu plus ici. Nous allons également développer la brigade cynophile, c'est deux pistes sur lesquelles nous travaillons.
0: Et avec la chaleur actuelle, les chevaux sortent moins souvent que d'habitude, seulement deux fois par jour, matin et soir. Ils sont transportés en van sur les lieux de patrouille du centre-ville. Enfin du sport, et c'était le dernier match amical de l'été pour le gym. Après deux victoires, un nul et une défaite, les Aigoulons ont bouclé leur préparation hier sur un match nul 0-0 sur la pelouse de Hull City. C'est un club anglais promu en première ligue. Alors Maxime Bakhi, avant le retour de la Ligue 1 le week-end prochain, que faut-il retenir de ce dernier galop d'essai pour les Aiglons?
9: Même si les Aiglons ont enchaîné hier un troisième match amical sans marquer, c'était quand même beaucoup mieux dans l'animation offensive et la maîtrise collective qu'à Cagliari la semaine dernière. Cette fois, le gym a dominé les débats, s'est créé pas mal d'occasions, mais a encore manqué de réalisme devant, notamment Sofiane Diop, plusieurs fois en position idéale sans trouver la faille. Mais son entente avec la seule recrue alignée hier, Gauthier Hain, est malgré tout très prometteuse, comme la forme de Jonathan Clauss sur le côté droit, très disponible et inspiré, alors que le gardien Yevan Diouf a encore été décisif avec deux belles parades et un nouveau clean sheet. Le quatrième en cinq matchs pour ce gym toujours aussi solide dans ce système en 3-4-3 équilibré avec ce trio Mendy, Youssouf, Manza très complémentaire derrière et un milieu Koulibaly, Everton 17 et 19 ans assez bluffant de maturité pour récupérer et distribuer les ballons. Bref, les signaux positifs sont nombreux. On a senti une équipe en progrès hier et si le gym a la bonne idée de recruter un avant-centre pour conclure les actions alors qu'Orakpo et Diallo ont encore montré leurs limites face à Hull City, alors il s'avancera vers la Ligue 1 avec déjà pas mal de certitudes.
0: Merci Maxime et retour à la compétition dans une semaine donc pour le gym avec la réception de Lorient. Ce sera le 22 août à 20h45 à l'Allianz Riviera en Ligue 1.
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0: Et une nouvelle journée placée bien en canicule, journée orange, je crois.
11: Et oui, c'est un dimanche
0: vilance
11: encore
0: orange canicule évidemment.
11: C'est ça Sébastien, un dimanche encore très chaud dans les Alpes-Maritimes. Ce matin, le soleil s'impose partout avec déjà 23 degrés à Cannes, 26 à Nice et 25 à Saint-Martin-de-Vésubie. Les températures vont très vite grimper hein, cet après-midi. Comptez 31 degrés à Théoul, jusqu'à 33 à Beaulieu et Grasse. En montagne, les nuages vont recouvrir le ciel avec un risque d'orage en fin de journée. Vigilance orange canicule et jaune orage. Pensez à bien vous hydrater. Mon petit conseil, vous faites une grosse sieste l'après-midi et vous faites une balade ce soir. Et si vous êtes sur la route, eh bien évitez les siestes au volant. Et pour éviter les bouchons, il suffit d'écouter Ici Azur. On note déjà un ralentissement dans le secteur de Nice au port avec le départ du Corsica Ferry pour 10h30. À Monaco, ça bouchonne sur le Larvoto et à Menton sur la promenade du Soleil. On fait la route ensemble. Vous pouvez toujours nous envoyer un message sur WhatsApp au 04 93 82 03 04.
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11: Dimanche 16 août, en 1944, les Alliés progressent en Provence et la résistance s'organise. C'est France Gall, résiste.

0: 1981, France Gall nous dit résiste. Bonjour à tous, merci d'écouter Ici Matin Week-end. Nous sommes le dimanche 16 août, il est 7h13. Je vous réveille en douceur, actu locale, musique et bonne humeur. Vos rendez-vous et idées de sortie pour un week-end bien mérité, c'est ici que ça se passe. À suivre, notre camarade Jean Rino vous emmène en balade dans les Alpes-Maritimes, direction le Parc Alpha. On passe une très belle journée avec Ici Azur.
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0: Dimanche, c'est repos. On a passé une semaine fatigante et vous êtes sûrement au bout du rouleau. Mais d'ailleurs, pourquoi est-ce qu'on dit au bout du rouleau? Avec Jérôme Prodhomme, plongé dans l'univers savoureux des expressions françaises et de leurs origines parfois totalement inattendues.
4: Pourquoi on dit au bout du rouleau? Quand on est au bout de ce qu'on peut faire, qu'on est fatigué, on dit qu'on est au bout du rouleau.
5: Oh bah ouais, cherchez pas, hein. Je sais pourquoi on dit ça, moi ça m'arrive souvent. Hein.
4: Ah bon, mais vous n'avez pas le moral.
5: Non, mais parce qu'en fait je vais souvent aux toilettes et combien de fois je me suis retrouvé au bout du rouleau.
4: Non mais...
5: Et la catastrophe, aucune solution. Oh. Au bout du rouleau, j'étais grave dans la merde.
4: Non, stop. Alors écoutez, déjà, le rouleau de papier toilette n'a été inventé à New York qu'en 1857. Alors que l'expression, elle, remonte au Moyen-Âge. À l'époque, pas de livres, ou alors très cher, alors du coup, on écrivait sur des rôles ou rouleaux. On a d'ailleurs gardé l'expression pour parler du rôle des impôts. Et d'ailleurs, on trouvait au bout du rôle d'imposition les plus pauvres, ceux qui ne pouvaient pas payer. L'expression tient aussi ses origines dans le monde du théâtre. À l'époque, ce que les comédiens devaient dire était écrit sur un rôle, d'où l'expression « avoir un rôle ». Quand le comédien arrivait au bout de ce rôle, ce rouleau trop court pour tout inscrire, il ne savait plus quoi dire et plus quoi faire, une situation pas très confortable qui a fini par entrer dans le langage commun au 19e siècle. Voilà pourquoi on dit « être au bout du rouleau » alors qu'on ne sait plus vraiment pourquoi. Encore que vous maintenant... Vous savez.
6: Est-ce que quelqu'un a du déodorisant?
0: Merci Jérôme Prodhomme. Et si vous aussi vous vous posez des questions comme pourquoi on dit lune de miel ou ça nous coûte les yeux de la tête, eh bien vous pouvez retrouver tous les épisodes de Pourquoi on dit sur le site ici.fr et sur l'appli Ici. Tout de suite, place à une nouveauté musicale avec Alex Warren et son titre Fever Dream.

0: Et plus de 50 millions d'écoutes sur toutes les plateformes de streaming. C'est Alex Warren et son titre Fever Dream. Alors aujourd'hui, pour la météo, je vous rappelle que le soleil brille, mais le thermomètre voit orange. La vigilance canicule reste en vigueur dans les Alpes-Maritimes. La matinée est largement ensoleillée sur le littoral, comme dans l'arrière-pays. Et cet après-midi, prévoyez 31 à 33 degrés près de la mer et autour de Grasse. Il fera plus respirable dans le Mercantour avec 23 et 25 degrés.
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0: Et tout de suite, c'est l'heure de votre chronique en balade sur la Côte d'Azur, où chaque week-end, Jean Reno vous donne une bonne idée de sortie pour découvrir les plus beaux endroits des Alpes-Maritimes. Et aujourd'hui, direction la forêt du Boréon, dans le temple des loups. Dans Balade sur la Côte d'Azur, je vous emmène ce week-end dans la vallée de la Vésubie, découvrir le parc Alpha, parc consacré aux loups. Et j'ai la chance d'avoir Roger avec moi, qui est mon guide et qui va justement nous faire découvrir cet endroit absolument magnifique en pleine montagne. Bonjour Roger.
2: Bonjour.
0: Bon Roger, c'est vrai que déjà pour accéder au parc, on doit garer sa voiture un petit peu plus loin.
2: Le parc est accessible en voiture vraiment au pied de l'entrée. Il faut évidemment s'arrêter à l'accueil, juste après le lac du Boréon pour y prendre les tickets.
0: Une fois l'entrée prise, le parc s'ouvre à nous. Et donc là, vous m'emmenez où pour voir justement ces loups ?
2: Je vais vous faire un peu languir. On va d'abord voir les herbivores et ensuite on ira voir nos amis ibériques qui sont assez virulents en ce moment.
0: Eh ben allez, je vous suis Roger.
2: Là, on vient d'arriver sur le temps du loup. Ça veut dire que c'est la partie où on va découvrir les animaux, c'est la partie où on ne peut plus manger, on ne peut plus fumer, on respecte les lieux, on respecte les animaux au plus possible.
0: Parce que ici, on va pouvoir observer des animaux herbivores et notamment, je crois, le chamois des Alpes.
2: Alors oui, tout à fait. On a une petite chamois femelle qui s'appelle Merveille, qui va pouvoir être visible, je l'espère, et également un bouquetin femelle âgé de 2 ans qui est dans le même enclos. Notre petite Merveille est visible. Elle est juste devant, on parle doucement pour ne pas la déranger, d'autant plus qu'il y a d'autres visiteurs qui vont pouvoir l'apprécier et la voir derrière nous. Mais vous voyez qu'elle n'a pas tardé à se montrer.
0: Là, on a parcouru à peu près 300 mètres et c'est enfin ici qu'on va pouvoir admirer les loups. Roger, là, je crois que c'est mérité.
2: Complètement. Enfin, les efforts sont payés. Vous allez pouvoir assister à l'apparition de loups ibériques.
0: Faut attendre à peu près combien de temps avant de pouvoir... Ah, ben voilà, j'allais dire combien de temps pour voir les loups. Il nous a fallu à peu près une minute, un petit peu plus d'une minute.
2: Faut attendre entre 5-10 minutes. Il faut avoir le temps de la patience. Ils sont en semi-liberté. On les voit évoluer vraiment de manière sauvage. On n'est pas un zoo. Les animaux ne sont pas là pour défiler devant nous. On les laisse faire comme ils veulent. Et il faut prendre le temps. Tout se mérite.
0: Roger, ce qui est super, c'est qu'on est vraiment dans un parc vivant. Et vous vouliez mettre en avant d'ailleurs ces soigneurs qui sont hyper investis. Ça tombe bien, puisqu'on croise Amélie qui est soigneuse ici au niveau du parc. Bonjour Amélie.
3: Bonjour.
0: Bon là, on a un sacré spectacle parce que, à 10 mètres de nous, 3 loups que l'on peut apercevoir. Qu'est-ce que vous pouvez nous raconter sur ces loups ?
3: Alors déjà, en face de vous, ce sont des loups gris d'Europe. Donc ce n'est pas des loups qu'on va retrouver en France actuellement. Ces loups-là, on les retrouve plutôt au niveau du nord de l'Europe et de l'est de l'Europe. Donc pour l'instant, il n'y en a pas encore en France de cela. Nous ici au parc Alpha, on donne 1,5 kg de viande par jour par loup à peu près, sachant qu'ils mangent seulement 5 fois dans la semaine.
0: Roger, mais comment on fait ? Est-ce qu'il faut les appeler ? Moi j'ai très envie de faire... C'est conseillé ça ?
2: Non, pas du tout. Il faut absolument aucune interaction avec les animaux.
0: Pourquoi pour vous, le loup est un animal emblématique ?
2: C'est un animal emblématique, mais surtout un animal de légende, de tout temps, de toute histoire. Et il est toujours là avec ses mystères et je pense qu'on a encore beaucoup de choses à apprendre.
0: Et justement, si vous voulez venir percer ces mystères, eh bien rendez-vous au Parc Alpha. On est au niveau du Boréon. Merci beaucoup Roger d'avoir été avec nous et d'avoir été notre guide pour cette magnifique balade.
2: Ce fut un réel plaisir. Merci à vous.
0: Et vous pouvez découvrir aussi toute l'histoire du Parc Alpha et des loups dans le Mercantour sur le site ici.fr. Merci Jean pour cette balade. Vous aussi, vous pouvez découvrir les meilleurs coins du département, comme la tête de chien par exemple. Là ou encore, ça se passe sur ici.fr ou sur l'appli ici. Tout de suite, Mylène Farmer.

0: 1984, Maman a tort, c'est le titre qui a révélé Mylène Farmer au monde entier. 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Mais d'abord, vous devez répondre à la question, en quelle année le tout premier train est-il arrivé en gare de Nice? 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
0: Je vous offre 4 places à bord du train d'épine historique. Il fallait dégainer votre téléphone et nous appeler aujourd'hui. Et c'est Xavier qui a été le plus rapide. Bonjour Xavier.
4: Oui, oui, bonjour.
0: Bonjour. Qu'est-ce que vous faites de beau ce dimanche matin?
4: Eh bien, ce dimanche matin, je me prépare pour aller travailler.
0: Vous travaillez, je crois, même dans le secteur des transports?
4: Oui, oui, je fais le transport de personnes, les lignes régulières.
0: Pour les bus, c'est bien ça?
4: Oui, oui, oui.
0: Eh bien, écoutez, on va jouer tout de suite pour tenter de gagner des places pour le train. Et justement, la question, elle est en lien. Boris, qu'est-ce que je vous raconte? Ça, c'est la pub d'avant. C'est Xavier, excusez-moi. Xavier, oui. En quelle année le premier train est-il arrivé en gare de Nice? Est-ce que c'est en 1237 ou alors en 1864?
4: Eh bien, 1864, parce que ça avait été une promesse de Napoléon III, quand il y a eu le rattachement de Nice à la France, et on avait promis le train, voilà.
0: Et en plus, on a l'anecdote historique qui va parfaitement avec. Félicitations, Xavier. Bravo pour votre savoir. Et en plus, vous gagnez ces 4 places pour le train d'épine historique. Donc voilà, vous pourrez amener toute la petite famille. Vous pourrez aller jusqu'à Entrevaux. C'est l'occasion de profiter. Merci beaucoup de nous avoir appelés. Vous aussi, vous pouvez gagner vos cadeaux en jouant et en nous appelant au 04 93 82 03 04.
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0: Vous écoutez la radio des Azuréens et tout de suite, c'est l'heure des informations en 90 secondes.
5: Les flammes bondissent, le feu reprend dans les Landes. L'incendie n'est toujours pas sous le contrôle des pompiers, mais sa progression est enrayée. Toujours 1600 hectares parcourus hier soir par les flammes au dernier point de situation. Et la météo, plus favorable aujourd'hui. 28 départements sont maintenus en vigilance orange à la canicule ce dimanche contre 64 hier. Tous à l'est de la Lorraine à la Corse, où les fortes chaleurs persistent avec des températures maximales encore comprises aujourd'hui entre 35 et 38 degrés. Patrick Bruel, libre de quitter la France. Le contrôle judiciaire du chanteur de 67 ans est assoupli. Mesure incompréhensible pour le procureur de Nanterre. Il fait appel de cette décision. Le comédien est mis en examen pour viol et agression sexuelle sur 4 femmes. Aux agriculteurs, le Premier ministre promet des mesures de soutien et d'investissement dans le prochain budget de la France, notamment pour adapter la filière au changement climatique. Sébastien Lecornu leur écrit dans une lettre ouverte diffusée dans la presse régionale. Des Français en or au championnat d'Europe de natation d'abord. Sacré sur le 200 mètres papillon hier, Léon Marchand, et sur le 100 mètres d'eau, la jeune Marie-Ambre Molu. La France brille aussi en championnat d'Europe de gymnastique. À seulement 16 ans, Elena Kola a décroché l'or à la poutre, l'argent au sol et le bronze au concours général. Le RC Lens sera-t-il capable de marquer l'histoire et de remporter le trophée des champions face au Paris Saint-Germain? Les nordistes vainqueurs de la Coupe de France affrontent les champions de la Ligue 1 à 20h45.
6: Et dans l'info d'ici, on s'intéresse à la sécheresse toujours aussi préoccupante dans les Alpes-Maritimes avec un déficit de précipitations et des chaleurs intenses. Les conséquences sur la ressource en eau s'aggravent. Certains points d'eau du département affichent déjà un niveau préoccupant et c'est le cas du lac du Broc, véritable baromètre de la situation hydrologique. Et Maxime Hernandez, le niveau baisse à vue d'œil.
7: Le chien de Fanny est obligé de descendre plusieurs mètres dans une pente raide pour se rafraîchir dans l'eau. Elle vient le promener plusieurs fois par semaine. Et de jour en jour, la jeune femme voit le changement du niveau d'eau.
8: Là, c'est un peu la désolation. Là. On a vraiment les langues de terre là, qui apparaissent avec l'eau qui s'évapore de plus en plus chaque jour. Surtout que là, ça faisait quelques années qu'on n'avait pas vu qu'il avait baissé autant. Et là, c'est vrai que cette année, ça fait un peu peur parce qu'on se demande si on va arriver à finir l'été avec de l'eau dedans. Quoi.
7: Et comme pour Fanny, c'est l'apparition de ces cailloux qui interpellent ce pêcheur.
9: Ouais, c'est ça. Ben, c'est par rapport à ça que je vois à quelle vitesse il descend. Normalement, quand il est plein, on voit pas tous les îlots qu'on voit actuellement, donc si ça continue, bientôt on pourra marcher sur le lac. Ouais. C'était déjà arrivé une année où il avait tellement baissé que il restait quasiment plus d'eau, quoi. C'était des flaques.
7: Celui qui connaît le mieux l'état du lac, c'est le maire de la commune du Broc, Philippe Rat.
10: C'est tellement beau quand il est plein, et puis c'est tellement rassurant surtout parce qu'au-delà de l'aspect esthétique, le niveau du lac est un révélateur du niveau des nappes phréatiques, et en fait, ce dont tout le monde parle. Eh ben, on l'a devant les yeux et on n'a pas besoin d'être un scientifique ou quelqu'un d'être très averti pour voir que le niveau de ces nappes phréatiques est inquiétant et la réalité elle est là. Quoi.
7: Alors justement, le lac du Broc est suivi par les équipes du SMIAGE, le syndicat mixte départemental de la gestion de l'eau. Aurélien Chartier, le directeur prévention des risques et gestion de l'eau, rappelle la particularité du site.
11: C'est un piézomètre à ciel ouvert, c'est-à-dire que c'est un instrument de mesure qui nous permet de voir le niveau de la nappe. Donc son niveau est vraiment est en corrélation avec la nappe du Var qui est à côté, qui est une nappe très puissante. Donc ce lac, il est positionné à la confluence de l'Estéron et du Var, et donc il bénéficie de ses ressources d'eau de montagne qui sont très importantes pour le secteur littoral.
7: Mais pour lui, la situation actuelle n'est pas alarmante comparée aux autres années.
11: Ce secteur amont de la basse vallée du Var est en forte baisse ces derniers temps. Pour autant, par rapport à 2022-2023, la situation est meilleure, puisque en termes de pluviométrie, sur le haut des bassins versants, que ce soit le Var et l'Estéron, on a en fait des cumuls de pluie qui ont été depuis le mois de septembre dernier assez importants et qui sont même excédentaires sur le haut Var, la partie haute montagne. Donc cet excédent, il bénéficie au cours d'eau de montagne et on le retrouve de fait sur l'impact sur la nappe du Var à cet endroit-là.
7: À l'échelle du département, Aurélien Chartier pointe une situation très hétérogène, avec plus de pluie en montagne mais un déficit sur le littoral et dans le moyen pays.
6: Et on rappelle que depuis fin juillet, la préfecture a ordonné des restrictions des usages de l'eau pour 100 communes du département.
0: Et dans le reste de l'actu, Sébastien, le feu est désormais fixé au col de Vence après plusieurs heures de lutte hier.
6: 20 hectares de broussailles ont brûlé, plus de 170 pompiers ont été mobilisés avec d'importants moyens aériens, un avion Dash et 3 hélicoptères bombardiers d'eau. Au total, 120 largages ont été effectués par les hélicoptères. Et puis dans le journal de 8h, on s'intéressera à une brigade qui ne passe pas inaperçue à Nice, la brigade équestre de la police municipale. Depuis 17 ans, elle effectue des patrouilles dans tous les quartiers de la ville. Bon, je crois qu'on a compris qu'il allait faire encore chaud aujourd'hui. Hein.
0: Oui, en effet, aujourd'hui le soleil brille, mais le thermomètre voit orange. La vigilance canicule reste en vigueur dans les Alpes-Maritimes. La matinée est largement ensoleillée sur le littoral comme dans l'arrière-pays. Cet après-midi, prévoyez 31 à 33 degrés près de la mer et autour de Grasse. Il fera plus respirable dans le Mercantour avec 23 à 25 degrés. Mais attention, des orages pourront éclater sur le relief en deuxième partie de journée. Casquette, eau et pose à l'ombre, indispensable. Pour la route, pour éviter les bouchons, il est 7h35. Sur ICI Azur, pour l'instant, le trafic est fluide. Exception toutefois au port de Nice, sûrement lié à cause du Corsica Ferry. Si vous êtes sur place et si vous nous écoutez, envoyez-nous un petit message sur WhatsApp au 04 93 82 03 04.
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1: Vous écoutez Ici Matin Week-end. Et vous le savez, sur votre radio locale, c'est votre musique préférée toute la journée. Ou, comme dirait Johnny Hallyday, la musique que j'aime. C'est tout de suite sur Ici Azur.

0: Musique que j'aime, c'est sur Ici Azur et c'est avec Johnny Hallyday. Bonjour à tous, à tous ceux qui nous rejoignent, vous écoutez votre radio locale Ici Azur. Il est 7h41, actu locale, musique et bonne humeur. On se réveille en douceur avec Jean-Louis Aubert dans un instant, mais aussi tous les bons plans et idées de sortie à côté de chez vous. Vous écoutez le média qui vit comme vous, ici.
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0: Et c'est parti, on va franchir les Alpes, car le café italien passe à l'heure d'été. En Italie, même lorsque le thermomètre grimpe, impossible de renoncer au café. Mais l'été, l'espresso se réinvente. Glacé, frappé, granité ou carrément crémeux. Petit tour d'Italie des cafés les plus rafraîchissants. Direction d'abord le Salento, tout au sud des Pouilles avec le café Con Ghiaccio. Le principe est simple. Un espresso bien chaud versé sur des glaçons, mais la version locale a son secret. Des glaçons préparés avec du lait d'amande. Le café fond doucement sur la glace. Le lait apporte une touche naturellement sucrée. C'est frais, gourmand et très italien. Le plus répandu dans toute la péninsule, c'est le café Chacquerato. Un espresso, du sucre liquide, des glaçons, le tout dans un shaker. On secoue énergiquement et on obtient un café très frais, légèrement mousseux. Certains y ajoutent même une pointe de liqueur, avec modération bien sûr. Sur la côte amalfitaine, place au café Granito. Le café granité, bien sûr. À mi-chemin entre la boisson et le dessert, il est travaillé pour conserver une texture semi-liquide avec des petits cristaux de glace. On le déguste à la paille, face à la mer si possible. Et en Sicile orientale, le mezzo freddo mêle un espresso refroidi avec une granita au café. Il peut être servi avec une pointe de chantilly ou parfumé à la vanille et à l'amaretto. Et du côté de Naples, ne manquez pas le café del Nonno, le café du grand-père. Une crème au café glacé, onctueuse et mousseuse, plus proche d'un dessert que du petit noir traditionnel. Alors cet été, vous pouvez voyager sans quitter la Côte d'Azur, laisser peut-être de côté l'espresso brûlant et tester le café à l'italienne, version fraîcheur.
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0: Tout de suite, on danse et on s'amuse avec Sia, Gimme Love sur votre radio locale.

0: Gimme Love, Sia sur votre radio locale ici à Azur. Une première radio qui vous informe sur la route. On note un petit ralentissement avenue François Mitterrand, juste au-dessus du entre le quartier de Vauban et le quartier de Riquier à Nice, ainsi que sur le boulevard Armée des Alpes. Tenez-nous informés, on fait la route avec vous. Vous pouvez nous envoyer un message sur WhatsApp au 04 93 82 03 04. Retenez bien son nom, je vous le dis parce que vous risquez de l'entendre dans les prochaines années. Il pourrait être le champion de demain, car tous les jours, Olivia Le Ray fait la lumière sur les sportifs et les sportives qui comptent dans les années à venir.
1: Nel Angloma, elle a 19 ans et elle vient de rentrer dans le monde des Boss Ladies en WNBA. C'est le championnat féminin de basket américain. Il y a quelques mois de ça, Nel, elle est partie à New York avec sa famille et ça... alors qu'aucun d'entre eux n'avait jamais voyagé hors de l'Europe. C'était pas du tourisme, hein. C'était pour se faire drafter, c'est-à-dire recruter par les plus grands clubs américains. C'est le club du Connecticut Sun qui l'a choisi, et ça, alors qu'elle n'avait même pas encore fini sa deuxième saison chez les professionnels en France, à Latte, Montpellier. C'est vous dire le talent, hein. C'est vous dire comme ça promet. Au Sun, très loin d'Évreux, où elle est née, elle est dans un cocon, hein, parfait pour s'envoler. Infrastructure, staff médical, tout est plus grand. Et en plus, elle sera coachée par un Français. Quand on n'est pas encore tout à fait bilingue, ça peut clairement aider. À 13 ans, déjà, Nel, ça promettait. Hein. Ses coachs la faisaient s'entraîner avec l'équipe senior. Elle n'était pas la plus grande, mais elle dominait les plus grandes. Et à la fin, elle disait toutes, qu'est-ce que c'est que ça ? Ascension rapide, ensuite, et solide. On saute plus d'étapes, on avance sereinement avec une hygiène de vie irréprochable. Nel est puissante, explosive, et en plus, elle peut jouer à plusieurs postes. Une chose est sûre, entre New York et Boston, il y a en ce moment même une Française d'1m80 qui travaille avec une discipline bluffante pour continuer d'impressionner l'Amérique et pourquoi pas avoir une place en bleu, sans oublier d'où elle vient.

Merci Olivia Leray. On découvre avec vous les sportifs de demain tous les jours à la radio. Mais vous pouvez aussi retrouver tous ces épisodes sur le site ici.fr ou sur l'appli ici. Allez, ce dimanche, on profite ensemble. C'est quoi votre programme? Vous pouvez nous le dire, hein, on est avec vous. Vous pouvez nous envoyer un message sur WhatsApp. Alors peut-être vous allez faire une journée plage. Et si vous êtes en route, bah écoutez, on vous met la musique pour vous accompagner avec Jean-Louis Aubert et son titre « Les plages ».

0: Les plages avec Jean-Louis Aubert sur votre radio locale. Ici Azur, à suivre tous les grands rendez-vous avec l'humour en tube. Et aussi, de 9h à 10h, nous aurons notre experte vétérinaire pour justement répondre à toutes vos questions. Le sujet du jour, je vous le dis d'avance, c'est pourquoi les chiens ont peur des feux d'artifice. Eh oui, on en était beaucoup de festivités et on les entend aboyer. Et vous avez peur pour vos petits amis à quatre pattes. Eh bien justement, on va y répondre de 9h à 10h. Et si vous avez des questions, eh bien, notre standard est ouvert.
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0: Des soirées estivales dans toutes les Alpes-Maritimes, à noter dans votre agenda. Ce dimanche, la ville de Cagnes-sur-Mer se prépare à célébrer, comme chaque année, la fête de la Sarocque, un moment fort de la vie cannoise, particulièrement dans les Hauts-de-Cagnes, le cœur historique de la commune. Au programme, procession et bénédiction et moment de pure tradition religieuse en cette fête de l'Assomption. Et ils font partie du décor de l'été. Quel bonheur de se faire une toile au clair de lune. Les cinémas d'été un peu partout sur le département des Alpes-Maritimes, à Mandelieu, la Napoule par exemple, jusqu'au 24 août, le théâtre Robinson vous accueille à bord de Siagne pour une séance ciné en plein air. Projection de films familiaux, les nouveaux blockbusters, mais aussi des retransmissions gratuites d'opéra. Vous avez toutes les infos sur le site de la mairie de Mandelieu, la Napoule. Et pour ceux qui ont vu, qui ont envie de s'amuser, moi je vous propose un spectacle à mourir de rire. C'est le Réveillon à la morgue, mise en scène par Sébastien Morena.
2: Le spectacle que nous proposons s'intitule Réveillon à la morgue. C'est une comédie donc à humour noir écrite par Jean-Pierre Martinez qui se passe le soir du réveillon de la Saint-Sylvestre où un infirmier de garde tout à coup devant lui un corps apparaît enveloppé dans un drap et un des tiroirs de la morgue est vide. D'où vient cette femme? Est-elle sortie du tiroir? Est-ce une autre personne? Voilà, il va se passer pas mal de péripéties dans cette pièce fortement teintée d'humour noir évidemment mais qui promet de passer un très très bon moment et du rire voilà pendant une heure.
0: Réveillons à la morgue, c'est le 21.

0: récréer à Nice.
1: Je vous emmène dans la crypte archéologique de Nice, sous la place Garibaldi, au milieu des vestiges de la cité médiévale qui ont été découverts pendant les travaux du tramway. Alors on descend dans une salle souterraine de 2000 mètres carrés et on se retrouve au Moyen-Âge dans la cité fortifiée. On suit un parcours autour des anciennes portes de la ville, des bastions de défense, des vestiges de ponts ou d'aqueducs, et le guide explique la vie de la cité à l'époque, le contexte historique, en distillant des anecdotes qui rendent la visite très vivante et interactive. Et puis on parle aussi des fouilles archéologiques qui ont eu lieu et de la conception de cette crypte qui est quand même incroyable. Alors on vous conseille cette expérience en famille à partir de 7 ans et c'est sur réservation en ligne et entièrement gratuit pour les enfants jusqu'à 18 ans.
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3: Les hommes et les femmes sont-ils si différents que ça? L'égalité homme-femme est un combat de tous les jours. Et pourtant, dans l'humour en tube, Fred Ballard a collecté des témoignages qui tendent à nous démontrer que les hommes et les femmes ne fonctionnent vraiment pas de la même manière.
4: J'ai déjà demandé à deux femmes comment sont nos meilleurs amis. Souvent ça démarre pareil, souvent ça démarre pas.
5: En fait, à la base, on se détestait.
6: Alors oui, c'est vrai, les filles sont parfois d'humeur changeante, hein, et c'est ce qui fait leur charme d'ailleurs. Avec elles, on ne s'ennuie jamais. La vie est un éternel recommencement fait de rebondissements en tout genre, ce qui est moins le cas des garçons.
4: T'as déjà demandé par exemple à deux hommes comment ils sont devenus meilleurs amis? La plupart, ils savent même pas comment ils sont devenus meilleurs amis. T'as déjà demandé à deux gars, les gars, vous êtes devenus potes comment?
7: Lui, il était là. Moi, j'étais là. M'a prêté son briquet pour ouvrir ma bière. Et voilà, c'est mon témoin de mariage, quoi.
6: Voilà, d'un autre côté, c'est plus simple, hein. Au niveau relationnel, on a moins de surprises. Et Kev Adams sait de quoi il parle. Il en a prêté des briquets à ses potes. Mais pour savoir ce qui fait vraiment la différence entre hommes et femmes, Brigitte, 24 ans et 12 mois, semble avoir la réponse.
8: Je pense que déjà au départ, au vu et au sus de nos différences génitales, c'est-à-dire inscrites dans les gènes, je pense qu'on ne peut pas s'entendre. Première différence majeure pour moi entre mes femmes, nous, les femmes, on a les cheveux plus longs.
6: Mais oui, l'inégalité capillaire est une réalité qu'on ne peut nier. Hein, une différence fondamentale qui en expliquerait bien d'autres. Le temps passé dans la salle de bain, chez le coiffeur, avec le plombier aussi à cause des cheveux dans les canalisations, et j'en passe. Donc merci Brigitte Foresti pour cet éclairage poilant.
3: Merci beaucoup Fred Ballard. On vous retrouve tous les jours sur Ici Azur, mais aussi sur le site ici.fr.
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3: Merci d'écouter la meilleure radio des Alpes-Maritimes, il est 8h. Et tout de suite, les informations avec vous, Sébastien Riglet. Et le feu est désormais fixé au col de Vence après plusieurs heures de lutte hier.
9: Les flammes ont parcouru 30 hectares, dont 20 qui ont brûlé. Plus de 170 pompiers ont été mobilisés avec d'importants moyens aériens, un avion d'âge, 3 hélicoptères bombardiers d'eau. Au total, 120 largages ont été effectués par ces hélicoptères. Le feu étant fixé, une surveillance a été maintenue toute la nuit pour éviter toute reprise et de nouvelles reconnaissances doivent être menées ce matin. Et cette chaleur pèse aussi sur les milieux naturels. Après l'incendie du col de Vence, direction la Méditerranée, où les températures atteignent elles aussi des niveaux particulièrement élevés, jusqu'à 30 degrés dans l'eau. Une situation qui bouleverse la faune et la flore marine et qui n'est pas sans conséquences pour les pêcheurs azuréens, contraints eux aussi de s'adapter. C'est le cas de Steve Molinari, pêcheur à Nice depuis 17 ans.
10: L'été, on va dire qu'à partir du 15 juin, jusqu'au 15 septembre, je pêche assez profond, on va dire de 200 à 400 mètres de profondeur pour pêcher le merlu, la mostelle, calamar rouge. Voilà, surtout ces poissons-là, quelques lottes aussi. Au bord, je fais que la soupe de poisson et si, par exemple, je cale les filets, moi je cale les filets, j'enlève les poissons et je le remets directement. Donc ceux qui se prennent le soir, généralement, en fin d'après-midi, on va dire, s'ils meurent dans le filet, on appelle ça un noyé, nous. Le lendemain, ils ont les huiles blanches et ils sentent et ils sont des fois certains dans des états où on aurait dit que ça faisait une semaine que j'avais pas remonté le filet. Tellement que l'eau est très chaude. Surtout, on va dire, de 5 à 15 mètres de profondeur. Après, bon, dès qu'on arrive dans les 20 mètres, ça commence à être un peu plus frais. Ça commence à aller un peu mieux, mais bon, c'est quand même assez chaud, hein, quand même.
9: Et on reviendra d'ailleurs sur la météo de ce dimanche à la

0: fin de ce journal avec Tom.
1: Et oui, un important dispositif de secours déployé hier soir dans le centre d'Antibes.
0: En cause, un feu qui s'est déclaré vers 18h au cinquième étage d'une résidence du boulevard Wilson. Le sinistre a rapidement été maîtrisé, mais un homme de 87 ans a dû être pris en charge par les secours. Il se trouvait dans l'appartement touché par les flammes. Le boulevard Wilson a été temporairement fermé à la circulation. L'origine du feu reste à déterminer. Et les incendies ont aussi des conséquences bien au-delà des dégâts matériels. À Caen-sur-Mer, un feu d'entrepôt a détruit le 4 août 13 box de stockage de l'association Une Voix pour Elle. Elle vient en aide aux femmes victimes de violences conjugales. Les affaires de 28 femmes et de leurs 52 enfants sont parties en fumée. Une cagnotte solidaire a déjà permis de réunir un peu plus de 10 000 euros sur les 20 000 espérés. De l'argent qui va permettre de relancer les services de cette association, ô combien nécessaire pour ces femmes victimes de violences. C'est ce qu'explique la présidente Peggy Lefebvre.
2: Quand elles quittent leur domicile, la plupart du temps, malheureusement, elles n'ont pas de logement. Donc soit elles vont être dans des hôtels secours, soit dans des foyers, soit dans des logements temporaires, hein, peu importe. Mais ce qui fait que quand elles ont la chance de pouvoir récupérer un petit peu d'affaires, nous on propose de les entreposer dans des box. Et quand elles retrouvent en fait un logement définitif, elles récupèrent leurs affaires.
3: En effet, il y a plein de choses qui vont pas pouvoir être achetées. Vous dites la cagnotte a bien fonctionné. Il vous manque encore beaucoup ou vous en êtes où là?
2: Sur une cagnotte à 20 000 euros, on est, je crois, à 10 000. Il y a eu un élan de solidarité énorme qui nous a justement mis un peu de baume au cœur et aussi à nos bénéficiaires touchés par le drame. Ce qui va nous permettre de remplacer tout ce qu'on ne peut pas avoir en don, de reproposer une solution d'entreposage par la suite, de louer un lieu, de mettre des box, de reprendre là où malheureusement où on en était avant l'incendie.
0: Et le lien de la cagnotte est à retrouver sur ici.fr. L'association cherche aussi un nouveau lieu de stockage sécurisé.
1: C'est une brigade qui ne passe pas inaperçue. On s'intéresse ce matin à la brigade équestre de la police municipale de Nice.
0: Depuis 17 ans, elle effectue des patrouilles dans tous les quartiers de la ville, 7 jours sur 7. Éric Ciotti a visité les écuries jeudi pour la première fois depuis le début de son mandat. Depuis 2009, année de la création de cette brigade, c'est Sébastien Pérignat qui en est le responsable. Chaque année, c'est 12 agents procèdent à près de 6000 verbalisations dans tous les quartiers de la ville.
4: Notre mission, c'est la même que tous les policiers municipaux. La seule chose qui change, nous, c'est le véhicule. On a un véhicule qui est vivant. On peut passer absolument partout. Il n'y a aucun problème. Nos chevaux sont équipés de fer avec des pointes en tungstène, ce qui fait qu'on tient quand même bien sur le goudron. On fait beaucoup de prévention, mais que ce soit lié au risque d'incendie et aux incivilités, bien entendu. On a un contact très facile avec les gens. Il y a le côté sympathique et le côté quand même dissuasif, parce qu'un cheval, lorsque nous, nos chevaux, on apprend à pousser, mais je vous garantis que quand vous avez 750 kilos qui vous poussent, en général vous résistez pas, c'est pas possible. Donc voilà, mais la première des choses, c'est vraiment d'être bien vu.
0: Et le maire Éric Ciotti n'est pas contre un développement de cette brigade équestre. De nouveaux chevaux pourraient bien intégrer les écuries de la police municipale niçoise durant son mandat. Du foot, et le gym termine sa préparation sans trouver le chemin des filets. Pour leur dernier match amical de l'été, les footballeurs niçois ont ramené un 0-0 de leur déplacement en Angleterre face à Hull City, promu cette saison en Première Ligue. 2 victoires, 1 nul et 1 défaite. C'est le bilan des Aiglons avant de retrouver la compétition. Une préparation qui laisse aussi apparaître un besoin de renfort offensif alors que le mercato devrait s'animer dans les prochains jours, Maxime Bacquier.
5: Oui, ça va bouger dès demain avec la visite médicale programmée pour Nathan Ngoumou, attaquant de 26 ans qui sort d'une saison blanche après une rupture du tendon d'Achille. Son club de Mönchengladbach est prêt à le libérer de son contrat et cet ailier polyvalent formé à Toulouse devrait devenir, si tout va bien, la 3e recrue de l'été après Abergel et Hein, et peut-être avant Eli Wahi, l'attaquant espéré par tout un club et ses supporters après les 9 buts marqués ici entre janvier et mai, un lien affectif réciproque qui permet aujourd'hui au gym d'y croire. Le joueur ne veut entendre parler que de Nice, selon son entourage qui pensait le transfert impossible il y a encore quelques jours vu les finances du club. Tout dépendra donc d'Ineos, le proprio, qui devra convaincre Francfort avec un prêt payant et une option d'achat autour de 15 millions d'euros sans doute. Les prochains jours seront décisifs, comme pour trouver des points de chute à Boudaoui et Chaud, la tête ailleurs et pas dans le groupe hier pour affronter Hull City. Pareil pour Mofi et Abdoul Samed, toujours mis de côté. côté, alors qu'un milieu expérimenté qui pourrait être le Belge Axel Witsel est également espéré par le staff niçois.
0: Et retour à la compétition dans une semaine donc pour le gym avec la réception de Lorient. Ce sera le 22 août 20h45 à l'Allianz Riviera, un match évidemment de Ligue 1. Et puis en basket, le sort de la Roca Team devrait se jouer le 20 août prochain devant le CNOSF. L'audience d'abord prévue le 25 devant l'instance française a été avancée hier. C'est pour permettre au club monégasque de préparer son début de saison. Je rappelle que pour le moment, l'AS Monaco est exclu des deux premières divisions du basket français en raison d'irrégularités dans son budget. La Roca Team espère avoir trouvé un repreneur et se montre confiante quant à l'issue de cette audience.
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0: C'est un ressenti, Tom, mais j'ai l'impression qu'il fait quand même un tout petit peu moins chaud que ces derniers jours.
1: C'est pas fou, il y a deux ambiances aujourd'hui dans les Alpes-Maritimes. Sur le littoral, c'est un dimanche de plein été, grand soleil, de canne à menton et des températures comprises entre 31 et 33 degrés cet après-midi. Dans le Mercantour, la matinée sera également très agréable, mais le ciel deviendra plus menaçant à partir du milieu d'après-midi avec des averses orageuses. Les maximales atteindront 23 degrés à Saint-Martin-Vésubie et 25 à Isola. Le département reste en vigilance orange canicule et jaune orage. Pour la route, la circulation va progressivement se densifier sur l'autoroute A8. Bison Futé conseille d'éviter l'axe entre le Luc et la frontière italienne en direction de l'Italie entre 10h et midi. Dans l'autre sens, les retours de vacances vers le Var et la vallée du Rhône seront également nombreux. Du côté de la Roya, le tunnel de Tende est ouvert, mais le passage s'effectue en circulation alternée entre 6h et 23h. Prévoyez donc un peu d'attente. Et du côté d'Antibes, on aperçoit qu'il y a déjà un peu d'embouteillage sur le bord de mer. Prévenez-nous et dites-nous ce qui se passe au 04 93 82 03 04.
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1: On remonte en 1981, François Mitterrand est élu et Michel Jonas sort Joueur et Blues.

0: Michel Jonas, joueur de blues sur votre radio locale ICI Azur. Et une bonne journée, ça commence avec ICI Matin Weekend. Je m'appelle Tom Aubry, je vous apporte le café, les croissants, mais surtout la bonne humeur. Vous avez les yeux lourds ce dimanche? Eh bien écoutez, on va y aller doucement. On profite, on va écouter la musique que l'on aime et vos musiques préférées. C'est toute la journée. Mais avant, je dois vous dire quelque chose.
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0: Et Sébastien, il y a eu encore des problèmes avec les impôts, une fuite de données. Et justement, on va en parler, car si vos données personnelles, si elles ont été vendues, et ben oui, c'est très fréquent, hein, vous pouvez facilement le voir. Dans Vie numérique, vie privée, ce matin, Valentine Letès, on parle du droit à l'information.
5: C'est même le premier de nos droits sur le traitement des données personnelles dans le fameux RGPD, le Règlement Général sur la Protection des Données dans l'Union Européenne. Le droit de savoir comment sont utilisés notre nom, prénom, date de naissance, adresse mail, bref, toutes les données collectées par un organisme lorsque l'on crée un compte. Et peu importe s'il est public, privé ou associatif, que ce soit votre mairie, votre club de sport ou votre site de shopping préféré, c'est une obligation pour eux de vous dire qui les collecte. Chez nous, c'est Radio France. Dans quel but vos données seront utilisées? Sur ICI.fr, on les collecte pour vous envoyer notre newsletter, par exemple, ou si vous participez à un jeu. Mais aussi combien de temps ces données sont conservées. Il est toujours limité, comme la durée d'un abonnement ou d'une collaboration commerciale. Et enfin, qui accède à ces informations? Les services de l'entreprise uniquement ou ses partenaires aussi? En clair, est-ce que vos données seront vendues à des sociétés tierces? Et si elles sont basées en dehors de l'Union européenne, on doit également vous le préciser.
0: Et toutes ces informations, on les trouve où, Valentine?
5: Dans la politique de confidentialité, rubrique mention légale, tout en bas de page d'un site internet. Et si l'organisme souhaite utiliser vos données à des fins commerciales, pour vous envoyer de la pub notamment, il a l'obligation soit de vous demander votre consentement, soit de vous offrir la possibilité de refuser. La plupart du temps, c'est une case à cocher ou à décocher dans le formulaire, où il est écrit par exemple « J'accepte que mon adresse postale ou électronique soit utilisée pour recevoir des offres et transmise à des partenaires ». Comme les sociétés ont intérêt à obtenir vos données, souvent elles rusent. Le grand classique, on vous demande votre date de naissance pour vous offrir un cadeau d'anniversaire.
0: Eh bien justement, on vous explique comment souscrire à un programme de fidélité tout en protégeant vos données personnelles dans Vie numérique, vie privée sur ICI.fr. Et tout de suite, place à une nouveauté, c'est Charles Cardin, The Way We Touch. Un son, une musique, une chanson, bref, un hymne que l'on adore et qu'on écoute sur ICI Azur.

0: Charlotte Cardin qui a fait sensation lors de sa venue au Festival de Cannes 2026 et sur vos antennes d'ici Azur. On le rappelle, la chaleur ne prend pas de repos ce dimanche après une matinée très ensoleillée. Les températures grimperont jusqu'à 31 degrés à Cannes et 33 à Nice ou Grasse. La chaleur restera forte en soirée, notamment près du littoral. Si vous partez randonnée, privilégiez un départ matinal. Des orages sont possibles cet après-midi dans le moyen et le haut pays. Les Alpes-Maritimes restent en vigilance orange canicule et jaune orage. On boit régulièrement, on limite les efforts, on prend des nouvelles des personnes fragiles et une petite sieste, ça fait toujours plaisir.
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0: On part en balade sur notre territoire tous les week-ends. Eh bien écoutez, je prends le train des merveilles pour vous faire découvrir l'histoire et les activités insolites des Alpes-Maritimes. Et si on partait, mais dans un pays merveilleux? Je connais un train caché au fond des Alpes qui nous emmène dans les plus beaux villages de France. Bienvenue à bord du train des merveilles. Installez-vous, je m'appelle Tom Aubry, votre merveilleux monsieur patrimoine. On va découvrir ensemble une autre facette de la Côte d'Azur. Monuments, anecdotes et expériences inoubliables, les plus beaux villages des Alpes-Maritimes n'auront plus de secrets pour vous. Vous écoutez Tom au Pays des Merveilles.
2: Notre prochain arrêt sera la Brigue.
0: Dès la sortie de la gare, plusieurs itinéraires permettent de rejoindre rapidement le cœur du village et de partir à la découverte de son patrimoine. Les ruelles étroites, les passages voûtés et les chemins qui mènent vers les hauteurs offrent déjà un avant-goût des randonnées qui font la réputation du secteur. La Brigue, c'est un excellent point de départ pour les amateurs de marche, de trail et de VTT. Les sentiers qui entourent le village traversent forêts, vallées et anciens chemins muletiers avec des panoramas remarquables sur les montagnes environnantes. C'est le Piémont et la Côte d'Azur qui s'offrent à vous. Et pour ceux qui aiment associer effort physique et découverte du patrimoine, plusieurs parcours permettent de rejoindre des sites historiques tout en profitant d'une véritable sortie sportive. Et si vous passez par ici, prenez le temps de goûter les spécialités locales, comme la tourte du pays, la tome de brebis brigasque ou alors son délicieux miel. À la Brigue, il faut profiter pleinement, car ici il y a des traditions incontournables, comme nous l'explique Erika.
3: La maison des abeilles, donc une tradition très forte de la région, de la vallée du miel. Il y a le musée du patrimoine où on trouve les traces de la production de miel et là, le travail de la laine parce que l'emblème de la Brigue, c'est la brebis brigasque.
0: Et si j'ai envie de faire du sport?
3: Après,

0: pour les sportives, nous avons la Via Ferrata, très intéressante. C'est une Via Ferrata un peu technique, mais très amusante aussi.
1: Mais après tout ça, je vais avoir faim. Est-ce qu'on mange bien à la Brigue ?
0: Je mange très bien à la Brigue. Nous avons actuellement trois restaurants. Fleur des Alpes, qui fait aussi Pellerie. Chez Luca, un couple d'Italiens qui font une très très très bonne cuisine. Le soir, pizza. À midi, des plats. Et la Casa des Merveilles qui propose des plats un peu plus rapides, salades, sandwichs, pizza.
1: Le cœur du village est vraiment accueillant, avec des placettes et des restaurants pour passer du bon temps. Entre activités physiques, paysages de montagne et légendes locales, chacun a son rythme. À la Brigue, les sentiers permettent de découvrir le patrimoine autrement. Mais il est temps de rentrer et de poursuivre notre route. Le train des merveilles nous attend. Et on se retrouve tous les week-ends à bord du train des merveilles. Et vous pouvez retrouver cette série Tom au pays des merveilles pour découvrir l'histoire et les bons plans de Sospel, de Saorge, La Brigue et Tende sur le site ici.fr et sur l'appli ici. Bon, ils arrivent un peu tard, mais ça fait toujours plaisir. 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

0: un titre qui est d'actualité. 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
0: Je vous fais gagner 2 places pour les nocturnes de la Villa Ifrushi de Rothschild avec un magnifique spectacle ce mardi 18 août, je vais y arriver, à 20h. Il fallait dégainer votre téléphone et nous appeler. Et c'est Gilbert qui a été le plus rapide. Bonjour Gilbert.
6: Bonjour, quel plaisir de vous avoir au téléphone.
0: Ah bah c'est un plaisir également Gilbert, qu'est-ce que vous faites de beau ce dimanche matin?
6: Oh, alors là on traîne un peu à la maison, hein, parce que bon, on est retraité avec mon épouse, alors donc on prend la ville comme elle vient, voilà, et cet après-midi on va aller se promener le long de la mer.
0: Ah c'est magnifique, c'est vrai que le dimanche matin il faut traîner, je pense que c'est même une obligation. 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
0: Ah, vous êtes... On ne peut pas vous la faire à vous. Hein.
6: Non, non.
0: Vous êtes déjà allé?
6: Oui. Ah, j'ai déjà allé 2 fois, mais dans la journée, oui.
0: Ah, la journée, vous allez voir que la nuit, c'est une toute autre atmosphère qui s'y dégage. 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
0: Et tout de suite, les informations en 90 secondes sur votre radio locale, ici Azur.
7: Pas de reprise de feu majeur dans les Landes, même si la nuit a été un peu plus compliquée que prévu, indique le préfet ce matin. 1700 hectares parcourus par l'incendie et toujours pas de retour à la maison prévu pour les 650 habitants évacués. Mais l'espoir d'une amélioration grâce à la météo. 28 départements en vigilance orange pour canicule ce matin contre 64 hier. Il fait toujours très chaud à l'est, avec plus de 30 degrés encore ce dimanche de la Lorraine à la Corse. C'est même la surchauffe des réseaux électriques dans le Vaucluse. Près de 5000 foyers sont privés d'électricité depuis hier soir sur Avignon. Des coupures, explique Enedis, à cause des très fortes températures amplifiées sur le réseau souterrain par les sols goudronnés. Adapter l'agriculture au changement climatique, justement. Le Premier ministre promet de nouvelles aides aux exploitants frappés de plein fouet par la sécheresse de cet été. Ces investissements, selon Sébastien Lecornu, seront prévus dans le prochain budget de la France, sous condition, bien sûr, du vote du Parlement à l'automne. De nouvelles chances de médailles en ce dernier jour des championnats d'Europe de natation. Léon Marchand, couronné hier sur le 200 mètres papillon, dispute le 400 mètres nage libre aujourd'hui. Et Johan Endoy-Brouard, la finale du 100 mètres d'eau. Qui remportera le trophée des champions? Le RC Lens, vainqueur de la Coupe de France de foot, ou le Paris Saint-Germain, champion de la Ligue 1, déjà victorieux de la Super Coupe d'Europe cette semaine? Réponse ce soir, le coup d'envoi 20h45.
8: Et dans l'info d'ici, direction Saint-Laurent-du-Var, où la mairie veut intervenir sur une parcelle du domaine de l'Étoile, à la limite de la Gaude. Le terrain privé est saisi depuis 2021, est aujourd'hui envahi par la végétation sèche et inquiète les riverains. En cause, le risque d'incendie, mais aussi des problèmes d'occupation et des incivilités signalées sur place. Pour pouvoir accéder au terrain et procéder à nouveau à son débroussaillement, la commune a engagé une procédure devant la justice, un imbroglio judiciaire qui retarde les interventions au CNZ Tony.
9: Des vitres brisées, des murs couverts de graffitis, du mobilier renversé. Autour des bâtiments abandonnés, les herbes ont jauni sous la chaleur. Brejo Gaël, le régisseur du domaine, vient régulièrement constater les dégâts.
10: Il y a des regroupements de jeunes ici le soir. Ils allument des cigarettes, ils font les imbéciles, ils boivent, ils rentrent dans le complexe. Mais le problème dès le départ, c'est au niveau de l'urbex, hein, parce que depuis longtemps, il y a une vidéo qui traîne sur YouTube où il y a une personne qui est venue faire de l'urbex ici en montrant tous les accès à la popularité du site. Au début, vous aviez des gens du 06 qui venaient. Ensuite, vous aviez les gens du 83 qui venaient. Et après, vous aviez les gens du 13. Jusque les Bouches-du-Rhône. Et ici, on ne vient pas pour jouer aux billes. C'est pour foutre le bordel, quoi.
9: Une occupation qui accentue les inquiétudes. Ici, la végétation sèche entoure directement les bâtiments dégradés. Pour Hubert Gambade, le directeur adjoint de l'ASL, l'association syndicale libre du lotissement du domaine de l'Étoile, l'urgence reste donc le respect des obligations légales de débroussaillement, les OLD.
11: Je peux vous dire que c'est un endroit qui est propice à n'importe quoi, au point de vue départ de feu. Ça peut démarrer de partout. Même depuis un an, regardez depuis un an comment ça a repoussé ici. Et donc, si vous voulez, le danger, c'est que quelqu'un y foute le feu.
9: Des travaux de débroussaillage ont déjà eu lieu l'été dernier, même si c'est normalement au propriétaire des lieux de les réaliser. Mais voilà, la parcelle est saisie par la justice depuis 2021 dans le cadre d'un contentieux international. Elle reste privée, les communes ne peuvent donc pas y entrer librement. Le terrain se trouve à Saint-Laurent-du-Var, mais les habitations voisines sont aussi situées sur la Gaude. Une situation juridique complexe qui ne peut plus durer face au risque réel d'incendie, alerte Bruno Bettati, le maire de la Gaude.
12: Je rappelle que régulièrement des gens squattent, il y a des gens qui font des barbecues, il y a même eu un départ d'incendie l'année dernière. Donc tout le monde sait qu'il y a un danger, mais on cherche le propriétaire. Le jour où il y a un feu, le feu ne cherchera pas le propriétaire. Et je crois qu'il y a un caractère d'urgence à agir. Il y a un embryo juridique dans cette affaire. Et à un moment donné, il va falloir que quelqu'un prenne ses responsabilités. Ça ne peut pas être le maire de la Gaude, puisqu'on est sur Saint-Laurent-du-Var. Alors je ne dis pas que ça va être le maire de Saint-Laurent-du-Var, mais moi j'ai écrit au préfet, là je vais saisir la justice, parce qu'à un moment donné, il va falloir agir, parce qu'on voit bien ce qui se passe en France aujourd'hui. Il y a déjà eu un départ de feu l'année dernière. Moi je suis très très inquiet.
9: De son côté, Saint-Laurent-du-Var assure agir depuis plusieurs années. En août dernier, la commune a obtenu l'autorisation d'un juge pour pénétrer sur la propriété. Elle y a fait réaliser près de 60 000 euros de travaux d'abattage et de débroussaillement. Mais cette année, la végétation a repoussé et la procédure doit donc recommencer. Nouvelle mise en demeure adressée au propriétaire, sans réponse. La ville a donc engagé une nouvelle requête devant le juge pour pouvoir entrer de nouveau sur le terrain et le débroussailler. Elle a aussi saisi le préfet le 2 juillet pour réclamer une action coordonnée des pouvoirs publics.
8: Et en attendant l'autorisation de la justice, aucune date d'intervention ne peut encore être annoncée et les riverains continuent de surveiller eux-mêmes ce site dégradé à quelques mètres de leur maison.
13: Dans le reste de l'actualité, Sébastien, cette saisie spectaculaire de cocaïne dans les Alpes-Maritimes.
8: Les douaniers qui ont découvert le 10 août dernier 38 kilos de cocaïne dans la voiture d'un violoniste de 45 ans, c'était lors d'un contrôle à la Turbie, une marchandise estimée à plus d'1 million d'euros. Les détails sur notre site internet. Et puis en foot, c'était hier le dernier match amical de l'été pour le Gym. Un nul 0-0 sur la pelouse de Hull City, club promu en première ligue, c'est le championnat anglais. Alors que retenir de cette rencontre? Maxime Baquet nous dira tout dans le prochain journal à 9h. Je regarde par la fenêtre et des rayons de soleil, il va encore faire beau aujourd'hui.
13: En effet, ce dimanche encore sera encore très chaud dans les Alpes-Maritimes. Ce matin, le soleil s'impose partout avec déjà 23 degrés à Cannes, 26 à Nice et 25 à Saint-Martin-en-Vésubie. Les températures vont très vite grimper avec cet après-midi 31 degrés à Théoule et jusqu'à 33 à Beaulieu. Et grâce en montagne, les nuages vont recouvrir le ciel avec un risque d'orage en fin de journée. Vigilance orange canicule et jaune orage. Pensez à bien vous hydrater. Mon petit conseil, vous faites une grosse sieste l'après-midi et vous faites une petite balade le soir. Et pour éviter justement les bouchons, c'est l'infotrafic sur Ici Azur. C'est assez fluide dans cette matinée du dimanche 16 août. Alors il y a quelques bouchons avenue de la Californie entre Lanval et Carras à Nice, ou alors sur l'avenue du Général de Gaulle à Saint-Laurent-du-Var. On fait la route avec vous. Vous pouvez toujours nous envoyer un message sur WhatsApp au 04 93 82 03 04.
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13: Merci d'écouter votre radio locale. Tout de suite, on continue en musique avec Bill Medley et Jennifer Worms avec le titre The Time of My Life. 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

ça rappelle des soirées de boom, cette musique. Time of my life sur votre radio locale, ici Azur. Merci d'être avec nous. On continue dans la musique et la bonne humeur. Et surtout, les événements.

0: près de chez vous. D'ailleurs, notre invité arrive pour parler d'un parc qui n'est pas comme les autres. C'est l'heure de l'événement d'ici.
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0: Ce matin, direction Saint-Césaire sur Siagne pour prendre un peu de hauteur. Au cœur du domaine de la grotte, le parc PACA Adventure propose plusieurs activités en pleine nature. Et pour nous le présenter, nous recevons son gérant, Laurent Sucy. Bonjour Laurent.
3: Bonjour à tous.
0: Alors Laurent, justement, ce parc, il propose une multitude d'activités. Est-ce que vous pouvez nous les présenter rapidement?
3: Donc nous, on propose principalement de l'acrobranche.
0: D'accord.
3: Dans un parc arboré, aux trois quarts à l'ombre, donc c'est vraiment super sympa actuellement avec les chaleurs que l'on a. Mais aussi, on fait du VTT électrique, on a un petit mini-golf et du jelly-ball.
0: Alors du jelly-ball, qu'est-ce que c'est?
3: Le jelly-ball, c'est un petit peu le cousin du paintball, mais c'est plus basé pour les enfants à partir de 6 ans.
0: Okay.
3: C'est une activité qui est super ludique et qui permet de découvrir cette activité-là en famille.
0: Ok, avec des balles un peu plus... enfin, mou, quoi. Qu'est-ce qui vous a donné envie de vous lancer dans cette aventure, justement, à Saint-Césaire-sur-Siagne, Laurent?
3: Ouais, on a un cadre de verdure qui est assez exceptionnel dans l'arrière pays grassois, et on souhaitait proposer des activités ludiques en pleine forêt familiale.
0: Ah ben justement, vous proposez également d'organiser même des anniversaires. Ça peut être l'occasion avec les enfants qui vont retrouver leurs copains à la rentrée. Justement, comment ça se déroule concrètement un anniversaire au parc?
3: On a plusieurs formules pour les enfants selon l'activité qu'ils choisissent. Donc l'acrobranche, le jelly ball ou du mini-golf. Ils ont accès sur l'après-midi aux activités avec des tables à disposition en pleine nature. Un gâteau, plein de bonbons, des boissons, plein de cadeaux, de quoi s'amuser tout l'après-midi.
0: Ah, ça me rappelle des bons souvenirs surtout. Et justement, l'acrobranche, ça reste quand même l'activité phare. Est-ce que vos parcours, ils s'adaptent à tous les niveaux et aux différences d'âge?
3: Oui, on a sur la totalité du parc, on a 11 parcours. On a deux parcours qui sont dédiés aux tout petits, les parcours Wistiti, deux grands parcours à partir de 3 ans, 94 cm. Et au-delà d'un mètre 10, ils ont accès aux grands parcours, qui sont des parcours adultes et enfants, qui commencent du niveau le plus simple, un niveau blanc-jaune, à peu près un mètre du sol, jusqu'à un niveau noir, noir plus.
0: D'accord, et il faut réserver ou avoir une tenue particulière pour venir?
3: Voilà, une paire de baskets, un bon déjeuner le matin et c'est parti.
0: Bon, merci beaucoup Laurent Sucy de nous avoir présenté le parc PACA Adventure à Saint-Césaire sur Siagne. Un lieu parfait pour prendre l'air, se dépenser et partager un moment en famille ou entre amis au cœur du domaine de la grotte de Saint-Césaire sur Siagne. Vous pouvez d'ailleurs retrouver toutes les informations sur le site internet PACA Adventure. Merci beaucoup Laurent d'avoir été avec nous ce matin.
3: Merci, à bientôt.
0: Allez, on continue sur votre radio locale Ici Azur, à suivre la musique que vous aimez, et ça, c'est toute la journée.
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0: Et tout de suite, un peu de musique avec Véronique Sanson, chanson sur ma drôle de vie.

0: Véronique Sanson, chanson sur ma drôle de vie. Je suis honnête avec vous, c'est dans mon top 3 de mes chansons préférées. Et oui, j'ai 26 ans. On le rappelle, aujourd'hui la météo est un peu différente selon là où vous vous trouvez. Sur le bord de mer, un grand temps bleu clair, ensoleillé en somme, avec des températures très chaudes. Et cet après-midi, si vous montez dans le moyen et le haut pays, quelques nuages et un risque d'orage. Alors faites attention à vous et n'oubliez pas la casquette. Allez, 2 minutes pour être en forme, justement, c'est notre rendez-vous aujourd'hui avec Nordinatab, notre coach sportif, qui nous explique quel mouvement privilégié pour protéger notre cœur.
1: Le cœur est un muscle, et comme tous les muscles, il a besoin d'être sollicité régulièrement. Et la bonne nouvelle, c'est qu'il n'est pas nécessaire de courir un marathon pour en prendre soin. Des mouvements simples, pratiqués régulièrement, suffisent déjà à lui faire beaucoup de bien. Et il n'y a pas besoin de faire compliqué. On débute par un premier exercice de la marche fractionnée. Pendant 10 minutes, vous alternez 1 minute de marche tranquille et 1 minute de marche plus rapide, sans jamais être essoufflé. L'objectif, gardez-le en tête, ce n'est pas de la performance, mais de varier le rythme. Vous alternez donc un moment durant lequel vous marchez tranquillement avec la capacité à pouvoir échanger avec une personne. Et ensuite, 1 minute durant laquelle vous accélérez. Et là, un peu plus de difficulté à parler. Et vous alternez comme ceci durant 10 minutes.
0: Donc Nordine, si je comprends bien, protéger son cœur, ce n'est pas forcément faire du sport intensif.
1: Exactement. Ce qui compte le plus, c'est la régularité. Quelques minutes chaque jour valent souvent mieux qu'une grosse séance de temps en temps. On continue par un deuxième exercice durant lequel on va monter et descendre une marche. Vous vous placez devant une marche d'escalier ou un trottoir bien stable. Ça y est ? Vous y êtes, et à partir de là, vous montez tranquillement un pied puis l'autre avant de redescendre, en gardant un rythme confortable. Alors, quand je dis confortable, comme tout à l'heure, vous devez avoir la capacité à pouvoir échanger avec une personne. Et là, vous serez sur le bon rythme. Et cet exercice, vous pouvez aussi l'effectuer en vous aidant, par exemple, d'une rampe ou d'un mur si besoin. Grâce à ça, vous allez obtenir davantage de stabilité. Et vous pouvez jouer aussi avec du fractionné. Par exemple, 30 secondes durant lesquelles vous allez monter une marche tranquillement et ensuite 30 secondes sur un rythme un peu plus soutenu. Et vous pouvez effectuer cet exercice durant 10 minutes. Au final, le meilleur exercice pour le cœur est souvent celui qu'on est capable de refaire régulièrement. Alors, inutile de chercher la perfection, car en matière de santé cardiovasculaire, chaque pas, chaque montée d'escalier et chaque mouvement compte. Allez, à vous de jouer.
0: Merci Nordine pour tous ces bons conseils. C'est 2 minutes pour être en forme, c'est tous les jours sur votre radio locale ici à Azur. On continue avec Indochine, le chant des cygnes.

0: Le chant des cygnes avec Indochine. Et tout de suite, c'est l'heure de vos idées de sortie. Car ce dimanche, à Villeneuve-Loubet, place de Gaulle, la 10e édition de Bebop à Loubet, ce qui est d'ailleurs la seule grande manifestation de l'été consacrée à rock'n'roll. Et oui, du rock sans relâche, avec un parking flambant neuf pour les danseurs, un parking gratuit et des stands super sympa pour déguster repas, food truck et buvettes. Chaleur oblige, début des festivités vers midi pour terminer. En nocturne, à noter que la place de Gaulle est entourée de platanes et qu'elle est ombragée. Et puis, un rappel, c'est une info récurrente tous les étés, le manque de sang. Les besoins sont nombreux, en particulier en été, quand la population triple, voire même quadruple. L'EFS, l'établissement français du sang, a donc besoin de sang, de plasma, de plaquettes. On le répète chaque année, mais la situation n'allant pas en s'arrangeant, les réserves sont toujours extrêmement basses. Vous pouvez faire un don à Nice, notamment du lundi au samedi à la Maison du Don, 3 rue Galéan, et des collectes mobiles sont également organisées régulièrement sur le département des Alpes-Maritimes. Info à retrouver sur le site de l'EFS.
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3: À suivre les infos, mais avant, on va regarder dans les astres avec Catherine Viguier et son horoscope.
4: Entre le signe de la balance et du bélier. Bélier, une opposition concerne l'un de vos liens, de cœur ou professionnel, vous êtes très concerné. Taureau, tout se passe en vous, vous pourriez vous sentir impuissant, mais c'est passager. Gémeaux, allez-vous remettre en question une amitié, un projet ? Bon, c'est peut-être pour votre bien. Cancer, si vous attendez une réponse importante, il faut aussi faire face, alors restez digne. Lion, vous pourriez être déstabilisé par une situation en vacances ou lors d'un déplacement. Vierge, l'opposition du jour pourrait jouer côté finances, sur votre bien-être aussi et sur vos relations intimes. Balance, une relation vous interroge ou vous pose problème, qu'est-ce qui est le mieux pour vous ? Scorpion, alors de belles perspectives, mais il faut veiller sur votre jolie personne et éviter de vous inquiéter de trop. Sagittaire, tout ce qui a trait à votre ego, à votre désir d'être aimé, reconnu, sera d'actualité. Capricorne, une situation, une personne vous agace et vous allez réagir, mais cela vous coûte. Verseau, où que vous soyez, vous hésiterez un moment, puis vous allez vous décider. Poisson, les finances sont favorisées, il y a de l'incompréhension dans l'air. Bon, demain ça ira mieux. Et pour nous tous, on veille sur notre cœur, on le préserve des tumultes.
3: Merci Catherine Viguier pour cette analyse des astres. À suivre de 9h à 10h, c'est le Bienvenue chez vous avec votre expert. 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
3: Merci d'écouter Ici Azur, il est 9h. Et tout de suite, les informations avec vous, Sébastien Riglé. Et on commence avec cet incendie qui a fortement mobilisé les secours hier au col de Vence.
5: Un feu qui est parti dans la journée et qui a finalement été fixé après avoir parcouru 30 hectares de végétation, dont 20 qui ont brûlé. Dans les airs, les bombardiers d'eau se sont relayés. 120 largages ont été réalisés par les hélicoptères départementaux, auxquels eh bien, se sont ajoutés les largages d'un dash et d'un hélicoptère lourd. Plus de 170 pompiers étaient engagés. Le secteur reste sous surveillance et de nouvelles vérifications sont en cours ce matin pour écarter tout risque de reprise. Direction Antibes, désormais avec ce feu qui s'est déclaré hier en fin de journée, cette fois dans un appartement. Ça s'est passé vers 18h30 au cinquième étage d'un immeuble du boulevard Wilson. L'incendie a rapidement été maîtrisé par les pompiers. Un homme de 87 ans qui se trouvait dans le logement a été pris en charge par les secours. L'origine du sinistre reste à déterminer. Le boulevard Wilson a été fermé à la circulation pendant l'intervention.
3: Et elles sont devenues familières aux Niçois, les patrouilles à cheval de la police municipale.
5: Depuis 17 ans, la brigade équestre intervient dans les rues de la ville avec des équipes mobilisées chaque jour de la semaine. Une brigade qui ne fait pas que de la prévention. Près de 6000 verbalisations sont réalisées chaque année. Éric Ciotti a découvert cette semaine les coulisses de cette unité en visitant ses écuries. C'est la première fois depuis le début de son mandat. Julie Pellet s'est également rendue sur place.
6: 7 chevaux, 12 agents, tous bien sûr excellents cavaliers de galop 7. Depuis 2009, ils patrouillent dans tous les quartiers de la ville avec un avantage, la rapidité d'intervention. Victoria est responsable adjointe de la brigade.
7: Si par exemple on nous appelle pour un vol qui vient d'avoir lieu sur Jean Médecin, eh bien, qu'on est sur la zone piétonne, on peut se diriger de manière plutôt rapide sur Jean Médecin. Donc voilà, comme on est perçu de très loin ou qu'on est entendu, ou du moins quand on arrive, les infractions s'arrêtent. C'est dissuasif, même s'il est en train de se passer quelque chose. en règle générale, quand on arrive, il se passe plus grand-chose.
6: Chaque année, la brigade équestre réalise près de 6000 verbalisations. C'est dans l'ouest de la ville, dans la plaine du Var, que les chevaux ont leur boxe. Leur entraînement est quotidien, un travail en carrière avec un

0: Un objectif, les habituer au bruit de la ville. Sébastien Pérignat, un ancien de la garde républicaine, est le responsable de la brigade.
1: Les voitures, les camions, les klaxons,
2: c'est de l'habitude.
1: Parce qu'on les désensibilise pas, on les habitue.
0: Une brigade qui pourrait bientôt s'agrandir. Éric Ciotti, qui a promis un doublement des effectifs de la police dans la ville, y travaille.
3: Vous n'utilisez pas le taser à cheval?
4: Non.
3: Dangereux.
5: Il y a une très grande utilité, il y a 7 chevaux aujourd'hui, on pourrait en accueillir un peu plus ici. Nous allons également développer la brigade cynophile, c'est deux pistes sur lesquelles nous travaillons.
6: Le reportage de Julie Pelé. Une saisie spectaculaire de cocaïne dans les Alpes-Maritimes. Les douaniers ont découvert, c'était le 10 août dernier, 38 kilos de cocaïne dans la voiture d'un violoniste de 45 ans. Et c'était lors d'un contrôle à la Turbie, à la frontière franco-italienne. Une marchandise estimée à plus d'un million d'euros. Le musicien, qui joue régulièrement avec l'orchestre de Besançon, a été placé en garde à vue lors d'une perquisition à son domicile dans le Doubs. Les enquêteurs ont également retrouvé 90 000 euros en liquide, 4 armes et de nombreuses munitions. Il a reconnu avoir transporté la cocaïne. Placé en détention provisoire, il doit être jugé le 16 octobre prochain à Nice.
7: Enfin, c'était le dernier match amical de l'été pour le gym.
6: Après 2 victoires, 1 nul et 1 défaite, les Aiglons ont bouclé leur préparation hier sur un match nul 0-0 sur la pelouse de Hull City, un club anglais promu en première ligue. Alors Maxime Bakier, avant le retour de la Ligue 1 le week-end prochain, que faut-il retenir de ce dernier galop d'essai pour les Aiglons?
8: Même si les Aiglons ont enchaîné hier un troisième match amical sans marquer, c'était quand même beaucoup mieux dans l'animation offensive et la maîtrise collective qu'à Cagliari la semaine dernière. Cette fois, le gym a dominé les débats, s'est créé pas mal d'occasions, mais a encore manqué de réalisme devant, notamment Sofiane Diop, plusieurs fois en position idéale sans trouver la faille. Mais son entente avec la seule recrue alignée hier, Gauthier Hain, est malgré tout très prometteuse, comme la forme de Jonathan Clauss sur le côté droit, très disponible et inspiré, alors que le gardien Yevan Diouf a encore été décisif avec 2 belles parades et un nouveau clean sheet. Le 4e en 5 matchs pour ce gym toujours aussi solide, dans ce système en 3-4-3 équilibré, avec ce trio Mendy, Youssouf, Manza très complémentaire derrière, et un milieu Koulibaly, Everton, 17 et 19 ans, assez bluffant de maturité pour récupérer et distribuer les ballons. Bref, les signaux positifs sont nombreux. On a senti une équipe en progrès hier. Et si le gym a la bonne idée de recruter un avant-centre pour conclure les actions, alors qu'Orakpo et Diallo ont encore montré leurs limites face à Hull City, alors il s'avancera vers la Ligue 1 avec déjà pas mal de certitudes.
6: Et le retour à la compétition, c'est donc dans une semaine pour le gym avec la réception de Lorient. Rendez-vous samedi 20h45 à l'Allianz Riviera en Ligue 1. Un match évidemment à vivre sur Ici Azur.
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6: Alors quel temps pour ce dimanche, Tom?
7: Eh bien écoutez Sébastien, il va y avoir 2 ambiances aujourd'hui dans les Alpes-Maritimes. Sur le littoral, c'est un dimanche de plein été, comme on les connaît bien, grand soleil de Cannes à Menton, et des températures comprises entre 31 et 33 degrés cet après-midi. Dans le Mercantour, la matinée sera également très agréable, mais le ciel deviendra plus menaçant à partir du milieu d'après-midi avec des averses orageuses possibles. Les maximales atteindront 23 degrés à Saint-Martin-Vésubie et 25 à Isola. Le département reste en vigilance orange canicule et jaune orage. Et justement, pour éviter les feux rouges, il est 9h06 et sur la route, pour l'instant, le trafic est fluide. Quelques embouteillages au niveau de l'entrée de la plage des Marinières à Villefranche-sur-Mer, mais surtout on rappelle que la circulation va progressivement se densifier sur l'autoroute A8. Bison Futé conseille d'éviter l'axe entre le Luc et la frontière italienne en direction de l'Italie entre 10h et midi. On fait la route avec vous, vous pouvez toujours nous envoyer un message sur WhatsApp au 04 93 82 03 04.
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7: La musique et l'ambiance. C'est Soft Cell et Tainted Love sur votre radio locale, ici Azur.

0: s'amuse, on se déhanche dans le studio. Anthony, qui réalise l'émission, m'a montré un magnifique déhanché. Vous avez raté beaucoup de choses aujourd'hui.
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0: Et oui, ce matin, vos animaux prennent l'antenne sur Ici Azur et on parle beaucoup de feux d'artifice en ce moment, notamment avec la grande compétition qui se déroule à Cannes. Et certains propriétaires ont peut-être passé une soirée compliquée. Un chien qui tremble, qui se cache sous un meuble, qui aboie ou qui cherche à s'enfuir. Pour nos animaux, le spectacle peut rapidement se transformer en cauchemar. Et alors, pendant toute cette heure, vous pouvez nous appeler pour raconter ce que vit votre animal et poser votre question à notre experte. Pour vous répondre, nous recevons Clémentine, vétérinaire. Bonjour Clémentine.
3: Bonjour Tom.
0: Alors justement, en ce moment, il y a beaucoup de feux d'artifice, d'activités sur la Côte d'Azur. Est-ce que vous pouvez déjà me dire pourquoi est-ce que les animaux, peut-être les chiens en particulier, je ne sais pas, sont-ils aussi sensibles au bruit des feux d'artifice ?
3: En fait, oui. Pour nous, c'est un spectacle des yeux. On sait que c'est un jour de fête, alors on se rassemble et on passe en général à un très bon moment. Pour les chiens, ils n'ont pas du tout la même ouïe que nous. L'ouïe est beaucoup plus développée que la nôtre et des bruits comme cela sont totalement mal interprétés par les animaux et perçus de manière décuplée par leurs oreilles. Donc c'est vraiment associé à un gros stress parce que ça n'a rien de normal. C'est pas un bruit qui est classiquement entendu. On est vraiment sur des fréquences et une intensité qui est très importante et ça gêne beaucoup les animaux. Là, je parle là des animaux domestiques, mais pour la faune sauvage locale, les oiseaux notamment, hein, les petits mammifères, c'est vraiment un gros stress pour les animaux. C'est pas du tout pet friendly de faire des feux d'artifice. Bon, ça c'est un autre débat. En tout cas, la plupart des chiens sont très stressés d'entendre de près ou de loin un feu d'artifice. Et ce que je déconseille totalement aux propriétaires de chiens et même de jeunes chiens, c'est de les emmener à un feu d'artifice.
0: D'accord.
3: Souvent on se dit, il est petit, on va l'habituer, on va l'emmener, comme ça il n'aura pas peur. C'est la meilleure façon sur un chiot de 2, 3 mois, 4 mois, de totalement le stresser face au feu d'artifice et de faire qu'il soit totalement terrorisé pendant toute la durée de sa vie. Donc surtout, n'emmenez pas votre animal au feu d'artifice. Et au contraire, si vous avez observé que ce genre de bruit, les orages, les pétards, les feux d'artifice, le stress, à ce moment-là, vous le gardez à la maison, vous fermez les fenêtres. Si vous avez un double vitrage, c'est encore mieux. Vous mettez la télé ou vous mettez Ici Azur, vous augmentez un petit peu le son. Et surtout, vous parlez à votre chien de manière rassurante et vous lui montrez que vous n'avez pas peur, qu'il n'y a pas de raison d'avoir peur. Et pour certains chiens qui ont vraiment une angoisse profonde, qui allaitent beaucoup, qui se cachent ou qui aboient, vous avez donné tous les symptômes de la peur avant qu'on démarre ce dossier, à ce moment-là, parlez-en à votre vétérinaire parce qu'il existe des méthodes douces ou des molécules encore plus

0: plus efficace que de la phytothérapie. Hein. On parle souvent des fleurs de Bac qu'on peut prendre aussi chez les humains pour s'apaiser. Le CBD, des choses comme ça. Il y a aussi d'autres molécules que vous pouvez donner à votre animal qui sont totalement sans danger, bien évidemment. Et de lui administrer une gélule, par exemple de gabapentine, hein, une demi-heure, trois quarts d'heure avant un événement stressant, va totalement apaiser votre chien et lui permettre d'éviter un gros stress, parce que le stress pour le cœur, c'est pas bon du tout.
1: Ben écoutez, merci beaucoup Clémentine pour cet horizon en tout cas, et c'est vrai qu'on les remarque souvent lors de ces festivités, ces pauvres petites bêtes. Justement, vous avez une question sur votre animal de compagnie, que ça concerne les feux d'artifice ou sur un autre sujet, et bien écoutez, nous sommes là pour vous, en tout cas Clémentine, moi je suis juste là pour poser des questions, l'experte c'est Clémentine, profitez-en, appelez-nous 04 93 82 03 04 et le standard est ouvert. On continue en musique avec le titre Because the Night.

0: 10,000 Maniacs avec leur titre Because the Night, sorti en 1993, qu'on écoute sur votre radio locale ici Azur.
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0: Et notre experte aujourd'hui, Clémentine, est avec nous, vétérinaire, pour répondre à vos questions sur justement nos amis à quatre pattes. Et on répond à tous ceux qui nous appellent au 04 93 82 03 04. Et justement, on a un appel au standard avec Brigitte. Bonjour Brigitte.
3: Oui, bonjour. Je vous appelle au sujet de mes deux jeunes chats qui ont à peine un an. Et qui subissent des violences réelles des chats de ma voisine, parce que pour la simple raison, c'est que je me suis occupée d'eux, des chats de ma voisine, pendant pas mal de temps, enfin depuis longtemps. Et en fait, ils n'ont pas du tout accepté la présence de mes deux chats, là, depuis quelques mois.
4: D'accord.
3: Donc, ça devient vraiment problématique, parce que les chats arrivent tout poil hérissé, ils se jettent sur la queue, il a mordu la queue et provoqué un abcès. La petite chatte qui a du gros poil, et il lui a arraché il rentre dans ma maison et tout pour...
0: D'accord, qu'est-ce
4: donc
0: qu'on
4: vous
0: peut
4: avez
0: faire
4: un jardin, c'est deux maisons, et les chats vont dehors, et c'est à l'extérieur qu'ils se battent.
3: Oui, non, mais ils rentrent carrément, si ma porte est ouverte, ils rentrent, ils montent jusqu'à la chambre. Je ne sais pas quoi faire, parce que j'ai essayé de le chasser, de prendre le tuyau d'arrosage, de prendre un balai, et rien n'y fait, quoi. Il revient, et, comme s'il était chez lui, il est vraiment méchamment, quoi. J'ai jamais vu ça.
4: Alors, c'est un comportement qu'on rencontre assez classiquement avec les chats. En fait, les chats de la voisine ont aussi compris que chez vous, c'était un peu chez eux. Ils n'ont pas vraiment de barrière. Leur territoire, c'est eux qui le choisissent. Et ces chats-là ont choisi vraiment leur territoire, dont une partie de votre jardin et même de votre maison. Là, ce qui est important, c'est effectivement de chasser les chats dès qu'ils entrent chez vous, dès que vous les voyez. Le tuyau d'arrosage peut fonctionner. Si ça n'a pas fonctionné, il faut investir dans un pet correcteur. C'est de l'air sous pression. Ça fait comme une petite détonation. C'est un bruit un peu fort, comme dans un match de foot, vous savez. Ça peut effrayer. En tout cas, quelque chose de désagréable et de parfaitement indolore, bien évidemment. Il ne s'agit pas de leur faire du mal, mais de les chasser à chaque fois que vous les voyez et de ne plus nourrir les chats de votre voisine lorsqu'elle s'absente pour le bien-être de vos chats qui sont chez eux et qui se font parfois agresser. Vous m'avez parlé de morsures, d'abcès, ce qui est très fréquent entre chats, ils sont très territoriaux. Donc vraiment de chasser systématiquement les chats de la voisine, de ne plus les nourrir ni chez la voisine ni même chez vous, je pense que vous ne les nourrissez pas chez vous, et de bien nourrir vos animaux à l'intérieur de votre maison et de ne jamais mettre de gamelles à l'extérieur, ce qui pourrait attirer les chats du voisinage. Normalement, si vous faites ça et que parallèlement pour vos chats, pour leur bien-être, vous mettez des prises de Feliway dans votre salon, vous savez, il existe des sprays avec une odeur de valériane, de cater, tout ce que les chats aiment. Vous pouvez pulvériser les zones de couchage, les arbres à chats pour vraiment augmenter le bien-être de vos chats et permettre à la situation de s'apaiser. Il faut faire preuve de patience, de douceur avec vos chats, de répondre systématiquement à l'arrivée des chats de la voisine par quelque chose d'un peu désagréable pour eux, pour les chasser et pour qu'ils comprennent que votre environnement n'est plus un environnement familier pour eux et qu'ils n'ont plus leur place parce qu'ils terrorisent vos chats. En langage chat, ça veut juste dire qu'ils veulent gagner du terrain et marquer leur territoire et s'affirmer, quoi.
0: Bon, ce qui est rassurant, Clémentine, c'est que voilà, il y a des solutions justement pour venir en aide à Brigitte. Brigitte, ça vous aide, ces petits conseils?
3: Par contre, j'ai pas compris la solution que vous m'avez proposée au début.
0: Alors, c'était quoi rapidement la solution?
4: Le pet correcteur, c'est ça que vous avez pas compris, Brigitte?
0: Le pet correcteur, justement, c'est pour faire du bruit et pour effrayer.
4: C'est quelque chose
0: c'est un peu
4: que vous
0: courant
4: trouvez
0: d'air.
4: Partout, dans les animaleries, sur Internet, en ligne. Ça s'appelle le pet correcteur. C'est comme une espèce de petite bonbonne, comme ça, qui contient de l'air sous pression et que vous actionnez. Ça fait une détonation. Et ça peut être un signal sonore que n'apprécient pas les chats et qui peut justement chasser les chats de la voisine dès qu'ils entrent chez vous. Vous pouvez sortir ça et les chasser, ce qui est parfaitement indolore, mais c'est désagréable au niveau du bruit que ça fait, quoi. Donc ça peut être un moyen de dissuasion, puisque vous avez expliqué que le fait de les arroser avec le tuyau d'arrosage ne faisait rien et qu'ils revenaient quand même.
0: C'est une solution, en effet. Merci beaucoup, Clémentine, encore une fois, pour ces bons conseils. Et merci, Brigitte, pour votre appel. Continuez à nous poser, justement, vos questions sur vos animaux de compagnie au 04 93 82 03 04.
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0: Daniel Balavoine, le chanteur, et Clémentine, notre experte vétérinaire. Et oui, c'est votre émission. Bienvenue chez vous sur Ici Azur. Posez toutes vos questions concernant vos amis à quatre pattes. Et justement, Nicole est avec nous et Nicole va nous poser une question. Bonjour Nicole.
1: Bonjour à tous.
0: Alors, comment on peut vous aider, Nicole?
1: Alors, moi, j'ai gardé le chien d'une amie, une petite teckel naine qui a maintenant 5 ans, qui n'arrête pas de lécher. Quand je l'ai gardé, elle léchait partout, par terre, les gens. Et là, ça devient de pire en pire, elle n'arrête pas. Sa maîtresse ne sait plus quoi faire. Donc, j'ai pris la décision de vous appeler pour savoir.
2: D'accord. Bah, c'est une bonne question, Nicole. Elle vous dit, elle lèche absolument tout. C'est-à-dire, elle peut lécher le sol, même s'il n'y a rien à manger par terre?
1: Elle lèche tout. Le sol, les gens. Mais ça devient compulsif, quoi.
2: Oui, d'accord. OK. Est-ce que c'est une petite chienne qui mange avec appétit? Est-ce qu'elle présente de temps en temps des troubles digestifs? Est-ce qu'elle vomit?
1: Non, elle mange quand ça lui plaît. Bon, elle a eu une alimentation assez variée parce qu'elle avait des problèmes, comment ça s'appelle, un truc par rapport au foie, là, je sais plus le nom.
2: Des problèmes biliaires, hépatobiliaires. Des problèmes gastriques, hépatobiliaires, des...
1: Oui, non. Plutôt. Et là, actuellement, elle ne veut pas boire. Donc, le vétérinaire lui a donné une espèce de sachet avec du gel qui va l'hydrater pour la journée. Ce qu'elle prend...
2: Ça, c'est une très bonne chose. Très bien. Mais donc, j'ai compris que la petite chienne, elle a quand même des troubles digestifs qui peuvent expliquer un léchage un peu compulsif. On observe souvent des chiens, notamment des petits chiens. C'est souvent les petites races qui sont sujettes, qui se mettent à lécher de façon compulsive. Alors, ça peut être le sol, moins fréquemment les meubles ou les personnes. Et effectivement, c'est le témoin d'une gastrite, d'une inflammation de l'estomac sous-jacente. Et c'est quelque chose qui répond très bien alors à un régime hyper digestible, vraiment une alimentation spécifique pour les chiens qui sont sensibles au niveau du tube digestif. Et on peut aussi mettre en place un traitement, c'est de l'éméprid en général qu'on met en place pour favoriser la vidange de l'estomac, éventuellement des pansements gastriques et des antiacides parce que cette gastrite s'accompagne d'un reflux gastro-œsophagien. Donc il y a pas mal de choses qui peuvent être mises en place pour vraiment aider cette petite chienne à se sentir mieux au niveau de son ventre. Et à ce moment-là, vous verrez qu'elle lèchera beaucoup moins. Donc, c'est pas à prendre à la légère.
1: Ben non, mais elle a subi pas mal d'examens.
2: Oui.
1: Je cherche le nom, là, le ça m'échappe.
2: Des ballonnements?
1: Pardon?
2: Des ballonnements?
1: Non, qui annonce un cancer du foie. Comment ça s'appelle? Je sais plus. Bon, bref. Donc, vous me dites que l'éméprid...
2: Oui, mais ça doit être éclairé par un vétérinaire. Ne faites pas d'automédication. D'après ce que vous me décrivez, cette petite chienne aurait besoin d'un traitement chronique, d'une gastrite, de maux de ventre. Et si les explorations ont déjà été faites, c'est très bien. Ce que je conseille à la propriétaire de cette petite chienne, c'est vraiment d'en parler à son vétérinaire traitant pour qu'une alimentation hyper digestible soit mise en place et un traitement de la gastrite chronique. On a parlé d'un pansement digestif, d'un antiacide, éventuellement des méprides pour favoriser la vidange de l'estomac et éviter les remontées acides. Il y a pas mal de choses qui peuvent être mises en place et qui, en général, sont plutôt concluantes.
0: Merci beaucoup, Clémentine, pour tous ces bons conseils. Toujours prendre bien soin de ces animaux que l'on aime. C'est nos animaux de compagnie, c'est normal. Ils font partie de la famille. Merci beaucoup, Nicole, pour votre appel. Et vous aussi, si vous avez un petit objet, un petit truc là qui traîne, qui a des coussinets, quatre pattes, des poils et qui est tout mignon et que vous avez une question, appelez-nous. 04 93 82 03 04. On continue en musique avec Manon Lisa et le petit pêcheur.

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1: Et ce dimanche, la ville de Cagnes-sur-Mer se prépare à célébrer comme chaque année la fête de la Sarocque. Moment fort de la vie cannoise, particulièrement dans les Hauts-de-Cagnes, cœur historique de la commune. Au programme procession et bénédiction, moment de pure tradition religieuse en cette fête de l'Assomption. Et ils font partie du décor de l'été. Quel bonheur de se faire une toile au clair de lune. Les cinémas d'été un peu partout sur le département des Alpes-Maritimes. À Mandelieu-la-Napoule, par exemple, jusqu'au 24 août, le théâtre Robinson vous accueille en bord de Siagne pour une séance ciné en plein air. Projection de films familiaux, les nouveaux blockbusters, mais aussi des retransmissions gratuites d'opéra. Toutes les infos sur le site de la mairie de Mandelieu-la-Napoule.
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1: Allez, on se retrouve dans quelques instants pour justement parler de nos animaux, nos êtres chéris avec notre vétérinaire Clémentine. Mais on continue un peu en musique. On se détend avec Stomp the Brothers Johnson sur votre radio locale, ici Azur.

0: L'estompe sur votre radio locale, ici à Azur, on continue la matinée pour parler justement de nos animaux de compagnie. C'est bienvenue chez vous avec notre experte Clémentine.
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0: Et vous êtes nombreux à nous appeler justement pour poser vos questions. Et c'est Patricia qui est avec nous. Patricia, bonjour.
3: Bonjour.
0: Alors comment on peut vous aider, Patricia?
3: Voilà, moi je vous appelle pas pour moi, mais pour ma petite fille qui a deux chats. Mmh. Elle a un mâle et une femelle. Et la femelle qui a 5 ans, subrepticement, d'un coup comme ça, s'est mise à faire ses besoins un peu partout. C'est-à-dire sur l'arbre à chat, dans la poussette du bébé, alors que jusqu'à maintenant elle était propre, quoi.
0: Ah ouais.
3: Donc on ne sait pas ce qui lui arrive, pourquoi elle fait ça.
0: Eh bien écoutez, Clémentine, comment on peut venir en aide à Patricia?
4: Alors, c'est une bonne question, Patricia. On a souvent ce motif d'appel. C'est assez récurrent chez le chat. Il faut vous dire que il y a toujours une raison aux yeux de cette petite minette qui explique qu'elle fait ses besoins ailleurs. Et souvent, c'est l'origine de ce problème-là. C'est une source de stress. Souvent, c'est la litière en elle-même qui ne va pas, qui ne lui va pas, en tout cas. Vous avez dit plusieurs choses intéressantes. J'ai compris qu'il y a deux chats. La première question que j'ai à vous poser, c'est combien de litières a votre fille?
3: Je crois qu'elle a une seule.
4: D'accord. Alors, en toute rigueur, quand on a des chats qui commencent à avoir des problèmes urinaires de pipi comme ça ailleurs, en dehors de la litière, on recommande au propriétaire de mettre une litière de plus que le nombre de chats. Ça voudrait dire trois litières. Donc déjà, je pense que une de plus, c'est bien d'être... il faut mettre en place une litière supplémentaire. Et la litière qu'a votre fille, est-ce qu'elle est couverte ou est-ce qu'elle est ouverte?
3: Je crois qu'elle est couverte.
4: D'accord, donc effectivement, le problème avec les litières couvertes, c'est que ça renferme l'ammoniac et que si votre fille ne la nettoie pas absolument tous les jours et même plusieurs fois par jour, s'il y a des petits cacas, etc., il faut vraiment la laver très souvent parce qu'en fait, une litière couverte, quand il y a deux chats qui font pipi, il y a quand même à eux deux 5-6 pipis par jour, 3-4 crottes par jour, si elle n'est pas parfaitement nettoyée tous les jours, elle va renfermer une odeur d'ammoniac, un petit peu comme quand on va dans les toilettes publiques où ça sent l'urine, on n'a pas envie d'aller faire pipi là-bas. Là, c'est un peu ce qui se passe avec l'unique litière fermée et deux chats. Je pense que la minette, elle s'est dit, là, ça sent pas bon, ça pique les yeux, en fait, l'odeur d'ammoniac. Donc, elle va faire ailleurs, là où c'est tout le temps propre, là où c'est tout le temps lavé dès qu'elle fait. Souvent, c'est le canapé, le lit. Là, vous parlez de la poussette du bébé, de l'arbre à chat, ces endroits qui sont propres. Et facilement nettoyable.
0: Merci beaucoup Clémentine pour ces beaux conseils. J'espère que ça vous aura aidé, Patricia. On continue justement à répondre à vos questions. Vous pouvez toujours nous appeler au 04 93 82 03 04. Et on continue en chanson avec un certain Pascal Obispo qui nous chante Personne sur votre radio locale, ici à Azur.

0: Pascal Obispo et son titre Personne. Une question pour notre vétérinaire, le standard est ouvert. Clémentine, notre experte, est avec nous. Et justement, on reçoit plein d'appels depuis le début de l'heure. Et c'est Patricia qui est avec nous. Bonjour Patricia.
1: Bonjour.
0: Alors dites-nous comment on peut vous aider.
1: Écoutez, moi je suis la marraine d'un petit chien. Et depuis quelque temps avec sa maîtresse, on s'est rendu compte qu'il se cachait toujours sous le canapé. Et même parfois, hier, il est venu chez moi, il s'est mis derrière le canapé. Et ça fait à peu près 2 mois que ça dure. Donc, elle n'est pas inquiète, mais moi, je me pose quand même la question de savoir pourquoi il fait ça. Parce qu'avant, il était toujours présent. Et là, maintenant, il faut qu'on l'ignore, en fait.
2: Alors, quelle est la race du chien et son âge?
1: Alors, c'est un bichon maltais, Toy. Et il a 6 ans. Il vient d'avoir 6 ans il y a 2 mois.
2: D'accord. Et ça, c'est quelque chose de nouveau. Ça fait 2 mois que ça dure. Avant, il ne le faisait pas du tout.
1: Non. Ou peut-être parfois comme ça, mais non. On n'a pas ce souvenir. Donc, son maître et ses maîtres se posent la question. Mais ils n'ont pas l'air inquiets, alors que moi, je le suis un peu.
2: Bah, c'est vrai qu'un chien qui va se planquer derrière le canapé, alors qu'il ne le faisait pas, ça signe qu'il est quand même pas serein, pas à l'aise, stressé ou anxieux. Est-ce que c'est un chien qui est joyeux ou il vous paraît toujours un petit peu inquiet, anxieux?
1: Mais justement, il est moins joyeux que précédemment. Et ce qu'il y a, c'est que c'est un petit chien, dès le jeune âge, qui a fait des crises d'épilepsie. Il est soigné pour cela. Et il avait un autre traitement que le vétérinaire lui a demandé d'arrêter, genre du bromure, enfin des choses comme ça.
2: Oui, bromure de potassium, oui. D'accord. Il a été arrêté récemment, ce traitement?
1: Oui, mais progressivement, hein, à la demande.
2: Progressivement, oui, d'accord. Ok. Est-ce que vous avez trouvé que c'était concomitant avec l'arrêt du bromure de potassium, ce comportement?
1: Moi, je trouve, mais bon, ses maîtres n'ont pas la même idée que moi. C'est pour ça que j'ai envie de vous appeler, en fait.
2: En tout cas, c'est intéressant ce que vous décrivez. Le bichon maltais est quand même un chien connu pour être assez anxieux, avec quelque chose qui s'intensifie avec l'âge. Quand ils sont âgés, il y a vraiment une anxiété qui est particulière chez cette race-là. Bon, là, c'est pas un chien âgé, il a 6 ans. Hein. Mais comme il est épileptique, il peut y avoir une petite anxiété sous-jacente et particulièrement présente chez lui. En tout cas, vous avez raison de vous en inquiéter de ce comportement-là. On veut que son chien soit bien dans ses pattes, soit à l'aise et ne se cache pas comme ça sans raison apparente. Il peut y avoir vraiment un lien avec son épilepsie et avec le traitement contre l'épilepsie. Le traitement, le bromure de potassium, c'est aussi un traitement qui peut apaiser les animaux, qui augmente le seuil de dépolarisation des neurones. Bon, tout ça, c'est un peu technique, mais certainement, ce traitement a été stoppé pour des raisons médicales et le vétérinaire a eu raison de le stopper s'il y avait une incidence sur la fonction organique, notamment au niveau du foie. Hein. Je ne remets pas du tout en question cela. En revanche, ce que les propriétaires peuvent aborder avec le vétérinaire traitant, c'est un traitement de l'anxiété chronique, puisque là, ça fait quand même 2 mois que ça dure. S'il n'y a pas d'événement déclencheur et qu'il a ce comportement-là dans des environnements différents, c'est-à-dire chez lui et chez vous, hein, puisqu'il fait la même chose chez vous, en fait, si j'ai bien compris.
1: Nounou, parce que parfois il y a une nounou quand il part en vacances, il cherche toujours à être le moins visible en fait. Voilà, c'est ça.
2: Oui, d'accord. Ok. Et c'est un animal qui mange bien, pas de troubles digestifs?
1: Alors, il mange selon son appétit, parce qu'il n'y a pas tout. Oui. Parfois il va dévorer, d'autres fois non. Et puis en plus de ça, il est très inquiet, on ne peut jamais le laisser seul. Quand il part faire les courses, il va chez la nourrice. Parce que une heure seule, c'est même pas envisageable.
2: Oui. Donc il y a vraiment une anxiété. Il y a vraiment une anxiété qui peut avoir ou non un lien avec l'épilepsie. En général, les choses ont quand même un lien. Donc le fait qu'il soit traité contre son épilepsie, c'est très bien. Vous savez si les crises continuent ou s'il n'en fait plus du tout depuis qu'il est sous traitement?
1: Il n'en a plus du tout.
2: C'est déjà une très bonne chose. Parfait.
1: Voilà, il en a fait une comme ça, je me souviens, j'étais chez eux, je leur rendais visite. Il a fait une crise comme ça, mais il y a peut-être 2 ans. Mais plus jamais. D'accord. Après, et ni avant.
2: Okay. Enfin, ça fait ça c'est une excellente nouvelle. On veut plus qu'il convulse de façon généralisée. Ça, c'est une très bonne chose. Donc, le traitement contre l'épilepsie est bien dosé. En revanche, il y a une vraie anxiété de séparation, vraiment un terrain particulièrement anxieux chez ce chien-là. C'est pas du tout un cas isolé. Dans ma patientèle, j'ai beaucoup de chiens comme lui qui sont anxieux, plus ou moins. besoin. Ce petit chien-là l'est particulièrement. Et ça, ça se traite, hein, l'anxiété, comme chez les humains d'ailleurs. Il y a plein de solutions possibles. Il y a des méthodes douces, hein, de l'homéopathie, de la phytothérapie avec les fleurs de Bac. On en parle souvent, ça peut aider. Alors, ça ne fait pas de miracle, il ne faut pas attendre l'effet miracle, mais ça peut aider l'animal à mieux se sentir. C'est quelque chose qu'il faut toujours tenter avant de dégainer quelque chose de plus costaud ou de plus efficace.
0: Merci Clémentine.
2: Là, je m'en remets totalement au vétérinaire traitant.
0: Merci beaucoup Clémentine pour encore une fois toute cette expertise et ces bons conseils. On continue dans un instant pour répondre à une dernière question sur votre radio locale ici à Azur.
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0: Votre animal devient la star de l'émission et si vous avez une question à poser, c'est le moment avec notre experte Clémentine qui revient tous les 15 jours sur votre antenne ici Azur. Et justement, on a reçu un appel de Cathy. Bonjour Cathy.
6: Oui.
0: Bonjour Cathy, bonjour, bonjour. Vous nous entendez bien? Comment on peut vous aider?
6: Alors, vous pouvez m'aider parce que j'ai une petite chienne qui a 15 ans maintenant, c'est un Shih Tzu. Elle a beaucoup de problèmes. Elle a des problèmes cardiaques, elle a fait un AVC, elle n'y voit plus rien. Et la nuit, c'est un véritable enfer parce qu'elle passe ses nuits à tousser, à se stresser, enfin. Donc pour elle, comme pour nous, c'est vraiment devenu très, très, très compliqué.
2: Bah oui, j'imagine bien. Bon, c'est très fréquent chez les

0: poules, ils sont vraiment connus pour avoir en vieillissant des problèmes cardiaques, un peu comme les York aussi et les Chihuahuas. Donc c'est un problème assez récurrent. La Fifi a quand même 15 ans, des problèmes cardiaques. Je pense que la toux est aussi d'origine cardiaque. En tout cas, elle a plein de raisons de tousser. Elle est cardiaque, donc c'est une des premières raisons. Ils ont aussi souvent les Shih Tzus, la trachée qui peut un petit peu se collaber, c'est ce qu'on appelle le collapsus trachéal. En vieillissant, elle se ramollit un peu, donc elle peut aussi déclencher une toux alors que l'animal est en train de dormir. Donc il y a, je pense, plusieurs facteurs qui jouent, hein, qui favorisent cette toux. En tout cas, j'entends que les nuits sont difficiles pour elle et pour vous. J'imagine qu'elle a un traitement pour son problème de cœur.
1: Oui, tout à fait.
0: Oui,
1: elle
0: très
1: a,
0: bien.
1: Elle a trois médicaments.
0: Elle a trois médicaments. Bon, ça, c'est déjà une excellente chose. Est-ce que vous avez déjà essayé le Dilatran? Ça vous parle pour les pour la le collapsus de la trachée?
1: Comment on
0: le Dilatran, est-ce que ça vous parle? Ça aide en tout cas les chiens qui ont un collapsus de la trachée et souvent qui sont cardiaques à moins tousser. En tout cas, c'est quelque chose que vous pouvez essayer. Il n'y a pas d'effet secondaire indésirable. Votre vétérinaire peut vous le prescrire, hein, vous dire ce qu'il en pense parce qu'il connaît mieux votre petite chienne que moi. En tout cas, ça, ça existe et ça a le mérite de pouvoir être testé assez facilement. Et si ça ne suffit pas, parlez à votre vétérinaire du butorphanol. C'est une molécule qu'on utilise en anesthésie pour tranquilliser les animaux avant de les endormir. Et ça a des vertus antitoussives. Ça lui permettrait de pouvoir mieux dormir et de moins tousser la nuit pour qu'elle puisse récupérer et être plus alerte en journée. Vous aussi, vous allez aussi mieux dormir parce que quand notre animal ne dort pas bien, on ne dort pas bien non plus. Donc voilà, les deux molécules que je vous conseille, c'est le Dilatran, et, qui est un bronchodilatateur, et le butorphanol, qui est un antitoussif. Il n'y a que votre vétérinaire qui peut vous en parler et vous le prescrire. Donc il faut absolument lui demander son avis. Et s'il est du même avec moi, il vous fera une ordonnance pour cela. Et ça peut vraiment aider votre petite chienne.
2: Bien, merci beaucoup Clémentine. Je pense que le rôle d'expert vous tient vraiment, parce que vous avez aidé beaucoup de nos auditeurs. Vous avez répondu à pas mal de nos questions. Merci beaucoup pour ce moment et de passer sur Ici Azur tous les 15 jours. On se retrouve dimanche dans 2 semaines. Merci également à tous nos auditeurs pour leurs appels et pour nous avoir présenté leurs compagnons à quatre pattes ou pour leur chat, leur chien. Bref, on vous embrasse tous autant que vous êtes. Prenez bien soin d'eux et restez avec nous sur Ici Azur. On continue en chanson avec Jennifer et cette nouveauté, Mourir sur scène, sur votre radio locale Ici Azur.

0: Jennifer, notre azurienne, adorée avec cette nouveauté, Mourir sur scène. Merci d'écouter votre radio locale ici Azur. On écoute des nouveautés, mais si vous aimez les traditions, les opéras, les expositions ou la musique provençale, notez que tout le week-end du 15 août, il y a la fête Saint-Roch à Valbonne-Sophie Antipolis avec un bal et plein de belles choses. Le programme est vraiment super riche. Le mieux, c'est de vous rendre sur le site de l'Office de tourisme de Valbonne-Sophie Antipolis pour avoir tout le menu en détail.
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0: Merci d'écouter Ici Azur. Il est 10h. Et c'est l'heure des informations avec vous, Sébastien Réglé. Et d'ailleurs, le feu est désormais fixé au col de Vence après plusieurs heures de lutte hier.
4: Des flammes qui ont parcouru 30 hectares, 20 qui ont brûlé, 170 pompiers ont été mobilisés avec d'importants moyens aériens, un avion d'âge, 3 hélicoptères bombardiers d'eau. Et au total, il y a eu 120 largages qui ont été effectués par les hélicoptères. Alors le feu est fixé, mais une surveillance a été maintenue toute la nuit pour éviter toute reprise et de nouvelles reconnaissances sont en cours. Encore des perturbations ce dimanche chez EasyJet, c'est en raison d'un appel à la grève des personnels de cabine. Le voyage pour Venise à 11h15 est par exemple annulé, tout comme celui en provenance de Malte à 10h25. La compagnie dit avoir pris ses mesures à titre préventif et propose aux passagers concernés un transfert gratuit vers un autre vol. Quelques difficultés aussi sur l'A8 ce dimanche, une journée classée orange par Bison Futé. Des coups de frein sont à prévoir dans les deux sens jusqu'à midi. C'est une saisie pour le moins spectaculaire réalisée par les douaniers dans les Alpes-Maritimes. Le 10 août, à la Turbie, ils ont découvert 38 kilos de cocaïne dans la voiture d'un homme de 45 ans, soit plus d'€1 million de marchandises. Et la particularité de cette affaire, c'est que le suspect est violoniste. Il joue régulièrement avec l'orchestre de Besançon sans en être un membre permanent. La perquisition menée à son domicile dans le Doubs a permis également de retrouver 90 000 € en liquide, 4 armes, des munitions. L'homme a reconnu avoir transporté la cocaïne. Il a été placé en détention provisoire. Il sera jugé le 16 octobre prochain à Nice. Du sport, du foot et le gym terminent sa préparation sans trouver le chemin des filets. Pour leur dernier match amical de l'été, les footballeurs niçois ont ramené un 0-0 de leur déplacement en Angleterre face à Hull City. Ils sont promus cette saison en première ligue. Et puis en basket, le sort de la Roca Team devrait se jouer le 20 août prochain devant le CNOSF. L'audience d'avoir prévu le 25 devant l'instance française a été avancée hier. C'est pour permettre au club monégasque de préparer au mieux son début de saison. Je rappelle que pour le moment, l'AS Monaco est exclu des deux premières divisions du basket français en raison d'irrégularités dans son budget. La Roca Team espère avoir trouvé un repreneur et se montre confiante quant à l'issue de cette audience. À 10h02, que peut-on dire du temps de ce dimanche, Tom ?
0: Eh bien que la chaleur ne prend pas de repos ce dimanche.
4: Ça, c'est clair.
0: Eh oui, après une matinée très ensoleillée, les températures vont grimper jusqu'à 31 degrés à Cannes, 33 à Menton et 31 à Nice, justement. La chaleur restera forte en soirée, notamment près du littoral. Si vous partez randonnée, privilégiez un départ matinal. Mais attention, des orages sont possibles cet après-midi dans le moyen et le haut pays, notamment à Tende ou à Roquebillière, et ça ira jusqu'à Saint-Étienne de Tinée. Les Alpes-Maritimes restent en vigilance orange canicule et jaune orage. Alors on boit régulièrement, on limite les efforts et on prend des nouvelles des personnes fragiles. Et vous pouvez toujours nous appeler au 04 93 82 03 04 parce que nous, on prend soin de vous et on prend

profitons-en de ce dimanche, tranquillement, avec le soleil et puis avec la chaleur, certes, mais surtout avec le meilleur de la Côte d'Azur. On est là, hein, sur Ici Azur, pour vous en faire profiter. Et aussi avec Valérie Castera, vous le savez, des éditions Giletta, qui tous les jours nous propose une lettre qui fait référence à un mot fort de la Côte d'Azur. P comme promenade, par exemple. Bien naturellement, nous allons parler de la promenade des Anglais. Mais il y a aussi M comme Matisse, pour Henri Matisse. Qui était-il réellement, cet artiste, en plus de donner son nom à un musée avec ses œuvres à l'intérieur? Eh bien, on va tout découvrir grâce à Valérie Castera tout au long de cette heure et son abécédaire de la Côte d'Azur. Un très bon dimanche en compagnie d'Ici Azur.

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1: Il est un monument ici que l'on reconnaît entre mille, le Negresco, avec sa façade immaculée et son célèbre dôme rose. Il est devenu l'un des symboles de la ville. Alors l'histoire commence précisément le 8 janvier 1913, lorsque cet hôtel de luxe ouvre ses portes. Imaginé par le Roumain Henri Negrescu et dessiné par l'architecte Édouard-Jean Niermans, le palace attire aussitôt le Gotha européen. Aristocrates, souverains, les grandes fortunes s'y pressent. On y croise notamment la reine, Amélie du Portugal, le comte de Paris ou encore des proches du tsar Nicolas. Autant dire que les carnets mondains ne désemplissent pas. Première guerre mondiale interrompt pourtant cet âge d'or. Transformé en hôpital militaire, l'établissement peine ensuite à retrouver son éclat. Il faut attendre 1957 pour qu'il renaisse, grâce à Jeanne Augier et à sa famille. Personnalité haute en couleur, elle consacrera sa vie au palace, veillant sur ses collections, mais aussi sur ses nombreux chats, traités ici presque comme des pensionnaires de marque. Au fil des décennies, le livre d'or s'enrichit d'une impressionnante galerie de célébrités. La princesse Grace de Monaco, les Beatles, Louis Armstrong, Elton John ou encore Salvador Dali. D'ailleurs, fidèle à sa légende, ce dernier fait un jour son entrée accompagné d'un guépard tenu en laisse. À Nice, on aime se faire remarquer, mais ce jour-là, Dali avait pris une sacrée belle avance. Aujourd'hui, le Negresco est aussi un musée habité. Plus de 6000 œuvres et pièces de mobilier y sont conservées. Parmi elles figure un portrait de Louis XIV, signé Hyacinthe Rigaud, dont les seuls autres exemplaires se trouvent au Louvre et à Versailles. Le salon royal abrite également un spectaculaire lustre baccarat de 4 mètres de haut, composé de près de 17 000 pampilles de cristal. Même sans y séjourner, le Negresco réserve quelques surprises. Peu de visiteurs savent que son entrée principale se trouvait autrefois côté ville et non côté mer. Quant aux toilettes, elles sont presque aussi célèbres que certaines suites. Décor floral pour les femmes et ambiance bivouac napoléonien pour les hommes, avec des mâles transformés en lavabo. Depuis plus d'un siècle, le Negresco demeure l'un des plus beaux emblèmes de Nice. Un lieu où l'histoire, le luxe et l'insolite continuent de faire chambre commune.
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1: Quand j'ai compris que chaque matin, je reverrai cette lumière, je ne pouvais croire à mon bonheur. Cette phrase d'Henri Matisse résume parfaitement son histoire avec Nice. Une histoire d'amour qui a commencé par une bronchite. Car en 1917, Matisse arrive à Nice pour se soigner. Rien de très glam. D'autant que son premier mois sur place est marqué par une météo, mais épouvantable, mais désastreuse. On imagine le peintre prêt à refaire sa valise lorsqu'un matin, oh, enfin, le soleil apparaît. La baie s'embrase de lumière, la mer scintille. Et Matisse est tout simplement conquis. Il était venu pour quelques semaines. Il restera près de 40 ans. Pourtant, rien ne le prédestinait à devenir l'un des plus grands artistes du XXe siècle. Jeune clerc de notaire dans le Nord, il découvre la peinture pendant une convalescence grâce à une petite boîte de couleurs offerte par sa mère. Comme quoi certains attrapent un rhume, lui a attrapé une vocation. À Nice, Matisse développe une véritable obsession. La lumière. Il change régulièrement d'adresse, cherchant toujours la fenêtre parfaite, le balcon idéal ou le rayon de soleil le mieux placé. Aujourd'hui, on parlerait peut-être d'un influenceur à la recherche du meilleur spot. Lui, on a fait des chefs-d'œuvre. Pendant la Seconde Guerre mondiale, réfugié à Nice, il invente une nouvelle façon de créer. Armé de simples ciseaux, il découpe des formes colorées qui donneront naissance au célèbre gouache découpé. Peu d'artistes peuvent se vanter d'avoir bouleversé l'histoire de l'art avec seulement du papier, une paire de ciseaux et de la peinture. De retour au Regina, à Cimiez, il réalise ses dernières œuvres majeures. Il dessine même une affiche pour promouvoir Nice. On pourrait dire qu'il fut l'un des premiers ambassadeurs touristiques de la Côte d'Azur. Ses tableaux donnaient déjà envie au monde entier de découvrir Nice. Lorsqu'il disparaît, en 1954, la ville perd un immense artiste, mais elle conserve ce qui l'avait séduit au premier regard. Cette lumière unique qui, un matin de 1917, lui a fait oublier sa bronchite et probablement son billet de retour.
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1: Dimanche à Villeneuve-Loubet, place de Gaulle, la 10e édition de Bebop à Loubet, seule grande manifestation de l'été consacrée au rock'n'roll. Du rock sans relâche, un parquet flambant neuf pour tous les danseurs, un parking gratuit et des stands sympas pour déguster de bons plats avec des food trucks et des buvettes. Chaleur oblige, début des festivités vers midi pour terminer en nocturne. A noter que la place de Gaulle est entourée de platanes et qu'elle est donc ombragée, notamment l'après-midi. Et puis, si vous aimez la tradition, les opéras, les expositions, la musique provençale et la yoli. Notez que ce 15 août, la fête de la Saint-Roch à Valbonne-Sophia-Antipolis organise un bal. Le programme est très riche. Le mieux, c'est de vous rendre sur le site de l'Office de Tourisme de Valbonne-Sophia-Antipolis pour avoir tout le menu en détail. Et au fait, si vous avez un bon plan près de chez vous, vous pouvez nous envoyer un message ou un vocal sur notre WhatsApp au 04 93 82 03 04.
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1: Quand on évoque le costume traditionnel niçois, c'est rarement la fleur qui vient à l'esprit. Pourtant, la tenue féminine emblématique est celle de la bouquetière. La tenue est reconnaissable aux souliers noirs, aux trois jupons blancs superposés à la jupe rayée, sur laquelle se noue un tablier noir décoré, au corsage blanc, à manches bouffantes, avec son corselet noir lui aussi, aux mitaines et à la capeline attachée à la taille. Carnice a longtemps vécu au rythme de l'horticulture à la fin du 19e siècle, grâce à son climat exceptionnel, à l'arrivée de l'eau dans les campagnes et au développement du chemin de fer, la culture florale connaît un essor incroyable. Les fleurs niçoises peuvent désormais être expédiées, mais rapidement, dans toute l'Europe. Dans les années 60, les collines de la ville, il faut l'imaginer, sont couvertes de serres et de plantations. Avec près de 1000 hectares cultivés, une production atteignant 25 000 tonnes par an, Nice figure parmi les grandes capitales mondiales de la fleur. Un titre dont les Niçois étaient presque aussi fiers que de leur ciel céruléen. La vedette de cette époque est l'œillet. Cette fleur robuste apprécie les terrains caillouteux des collines niçoises, notamment à Saint-Pierre-de-Féric, où elle remplace progressivement les oliviers. Pendant quelques décennies, elle représente jusqu'à 85% de la production horticole locale. Étonnamment, pour beaucoup de Niçois, l'œillet est réputé porter malheur. La faute, entre autres, au monde du théâtre. Autrefois, les comédiennes dont le contrat a été renouvelé recevaient des roses, tandis que celles qui étaient renvoyées repartaient avec un bouquet d'œillets bien moins onéreux. À partir des années 70, la concurrence étrangère, les maladies des cultures et surtout la pression immobilière entraînent le déclin de l'horticulture niçoise. Peu à peu, les serres laissent place aux lotissements et aux immeubles. Aujourd'hui, la rose a détrôné l'œillet, mais Nice conserve une place importante dans la production florale française. Quant au costume de la bouquetière, il demeure le souvenir d'une époque où les collines ressemblaient davantage à un immense bouquet qu'à une banlieue résidentielle.
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1: À Nice, quand on parle sport, on pense tout naturellement au pilou. Le mot pilou vient du niçois pilot, lui-même dérivé de pile, le revers d'une pièce de monnaie. Pour fabriquer un pilou, il suffit d'une pièce percée dans laquelle on glisse une aile en papier. Aujourd'hui, les pièces trouées ayant de plus belles lurettes disparues de nos poches, les joueurs utilisent souvent un morceau de sac plastique fixé sur une pièce chauffée. Les règles sont d'une simplicité redoutable. Deux équipes de joueurs s'affrontent sur un terrain carré. L'objectif, garder le volant en l'air, faire des passes à son partenaire et l'envoyer dans les cercles adverses. Pieds, genoux, poitrine, épaules, tout est permis ou presque. Seuls les mains et les bras sont interdits. En résumé, c'est un peu comme le football, mais avec un objet qui refuse obstinément de tomber là où on l'attend. Les parties durent en général entre 6 et 10 minutes, même si certains passionnés peuvent probablement continuer jusqu'à l'heure de l'apéritif, voire un peu après. Bon, l'origine du pilou se perd entre histoire et légende. Selon la tradition, lors d'une escale à Nice, un marin vénitien revenant de Chine aurait fait découvrir aux habitants un jeu inspiré du daco, ancêtre asiatique du volant. Les Niçois l'adoptent aussitôt. Au début du XXe siècle, avec l'apparition des pièces percées, un habitant a l'idée d'y fixer un volant. Le pilou moderne est né. Sa popularité atteint son apogée dans les années 50. Consécration suprême, il apparaît même dans le film La main au collier d'Alfred Hitchcock. Entre deux scènes, avec Gary Grant et Grace Kelly, deux policiers s'échangent un pilou pendant leur surveillance. Comme quoi, même à Hollywood, on finit par succomber aux traditions locales. Après une période d'oubli, le pilou renaît dans les années 1980 grâce à des passionnés de culture niçoise. Les associations organisent des tournois et même des championnats du monde à Coaraz. Aujourd'hui encore, les adeptes se retrouvent sur les terrains de la promenade des Anglais ou du Mont Alban. Car à Nice, le pilou est bien plus qu'un jeu. C'est un morceau de patrimoine qui continue de voltiger entre tradition, convivialité et bonne humeur.
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1: L'image d'Épinal de Nice, c'est la mer, les palmiers, les célèbres chaises bleues et bien sûr la promenade des Anglais. Véritable carte postale, elle est l'un des symboles les plus connus de la France. L'histoire naît au XVIIIe siècle grâce à un Écossais nommé Tobias Smollett. Médecin et écrivain, il raconte dans ses livres les merveilles du climat niçois. Ses récits connaissent un tel succès que de riches Britanniques traversent l'Europe pour venir passer l'hiver au soleil. Il faut dire qu'entre le brouillard londonien et la tempête de ciel bleu à Nice, le match est joué d'avance. À cette époque, le littoral n'a pourtant rien, mais rien de l'élégante promenade d'aujourd'hui. Il s'agit simplement d'un sentier longeant la côte. Mais en 1822, après un hiver particulièrement difficile, de nombreux Niçois se retrouvent sans travail. Touchés par leur situation, un révérend anglais nommé Lewis Way décide d'agir. Il lance une collecte auprès de la communauté britannique installée dans la ville. Son idée est simple, fort simple. Créer un chemin en bord de mer tout en offrant du travail aux habitants. Une sorte de chantier participatif avant l'invention du crowdfunding. Ainsi naît la Beach Road, un modeste tracé de 2 mètres de large. Les Niçois, eux, préfèrent l'appeler Camino de Inglés, le chemin de l'anglais. Le chemin des Anglais, un surnom qui traversera les siècles. Au fil du temps, le petit sentier grandit, s'élargit et gagne en élégance. En 1844, il reçoit officiellement son nom actuel, Promenade des Anglais. Puis, l'artère s'étend progressivement. On y ajoute des trottoirs, des chaussées, de l'éclairage et bien sûr des palmiers. Les maires successifs rivalisent d'ambition pour la rendre toujours plus belle. Peu à peu, les villas cèdent la place et de prestigieux hôtels comme le Negresco, le Westminster, le West End, le Royal. Défilés, batailles de fleurs, événements sportifs, fêtes populaires et balades romantiques s'y succèdent. La reconnaissance internationale est au rendez-vous. En 2021, Nice, ville de villégiature d'hiver de la Riviera, a été inscrite au patrimoine mondial de l'UNESCO. Une belle récompense pour cette promenade née grâce à quelques Anglais en quête de soleil, est devenue l'une des avenues les plus célèbres du monde et dont on en est très fier.
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3: Bonjour, je suis Raphaël et je viens de Fréjus. Un des livres que je choisirai de lire pour cet été, c'est La Grande Nageuse d'Olivier Frébourg. Et je choisis ce livre parce que moi-même je suis une nageuse, j'adore la mer. Et donc le personnage principal, c'est un personnage qui nage jusqu'à plus soif, à lire au bord de la mer ou ailleurs. Regarder la mer et lire, c'est le pur bonheur.
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1: Merci d'écouter Ici Azur. Il est 11h. Et tout de suite, les informations avec vous, Sébastien Réglé. Et c'est un drame qui s'est passé cette nuit à Nice, à quelques pas de la gare.
2: Un homme interpellé vers minuit et demi par la BAC alors qu'il était en train de violer une personne dans les parties communes d'un immeuble de l'avenue Georges Clémenceau. Les policiers ont été alertés par un appel au 17, signalant également la présence d'un couteau. Selon une source policière, la victime a été poignardée à 3 reprises, à l'abdomen et à la tête. Grièvement blessée, elle a été transportée au CHU de Nice avec un pronostic vital engagé. Le suspect, lui aussi blessé, a été hospitalisé. Le trafic perturbé ce dimanche à l'aéroport de Nice, plus précisément chez EasyJet. La compagnie a procédé à plusieurs annulations et retards de vol. C'est sur fond de grève annoncée par les personnels de cabine. Une circulation difficile aussi en cette fin de matinée sur l'autoroute A8. C'est ce qu'annonce en tout cas Bison Futé, qui hisse le drapeau orange aujourd'hui dans le sens des départs et des retours. C'est surtout demain que ce sera difficile sur le même axe en direction d'Aix-en-Provence. Les pompiers restent vigilants ce matin au col de Vence après l'incendie qui a mobilisé d'importants moyens hier. Le feu a parcouru 30 hectares de végétation, dont 20 qui ont été détruits avant d'être fixés. Plus de 170 pompiers ont été engagés avec l'appui de plusieurs moyens aériens. Des vérifications sont encore prévues aujourd'hui pour s'assurer qu'aucune reprise ne se produise. À quand une baisse des températures dans les Alpes-Maritimes? Pas pour tout de suite, visiblement. Le département est toujours en vigilance orange canicule. Météo France prévoit une poursuite de cette vague de chaleur jusqu'en milieu de semaine prochaine. La météo dans le détail, c'est à la fin de ce journal. Enfin en foot, c'était le dernier match amical de l'été pour le Gym. Après 2 victoires, 1 nul et 1 défaite, les Aiglons ont bouclé leur préparation hier sur un match nul 0-0 sur la pelouse de Hull City. C'est un club anglais promu en première ligue. Retour à la compétition dans une semaine donc pour le Gym avec la réception de Lorient le 22 août à 20h45 à l'Allianz Riviera. Un match de Ligue 1 évidemment à vivre sur Ici Azur.
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2: Et donc encore du chaud pour ce dimanche.
4: Et oui, toujours, 2 ambiances d'ailleurs aujourd'hui dans les Alpes-Maritimes, sur le littoral. C'est un dimanche de plein été comme on les connaît depuis quelques semaines, avec un grand soleil de Cannes à Menton et des températures comprises entre 31 et 33 degrés cet après-midi. Dans le Mercantour, la matinée elle est très agréable, hein, mais le ciel deviendra de plus en plus menaçant à partir du milieu d'après-midi avec ces averses orageuses possibles. Les maximales atteindront les 23 degrés à Saint-Martin-Vésubie et 25 à Isola. Le département reste en vigilance orange canicule et jaune orage. 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
4: 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Et d'ailleurs, on écoute Jeanne Masse, Sauvez-moi sur Ici Azur.

0: il y a 40 ans, Jeanne Masse et son titre Sauvez-moi que l'on vient d'écouter sur votre radio locale ici Azur.
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0: Bon dimanche à tous, et notre ami Adrien Mangano nous fait revivre ses rencontres marquantes de l'été. Au programme, dans un dimanche sur la Côte d'Azur, un long entretien avec Jocelyne Berouard du groupe Cassav, Enrico Macias et Kid Sophie du groupe Ifan Ifan.
1: Dimanche sur la Côte d'Azur, consacré aujourd'hui aux belles rencontres de notre été 2026. Le 10 juillet dernier, le groupe Cassav se produisait aux Nuits du Sud à Vence. Cassav, c'est 5 millions d'albums vendus, 40 ans de carrière, précurseur du zouk. Le groupe a enflammé la place du Grand Jardin à Vence. Et la chanteuse Jocelyne Berouard nous a accordé un entretien.
3: Bonjour.
4: Alors, je sais que vos parents n'étaient pas musiciens, mais ils étaient mélomanes. Et Oui. Vous m'arrêtez si je me trompe, maman jouait du piano et papa avait une petite guitare.
3: Exactement. Racontez-moi. On ne peut rien vous cacher. Ben, à la maison, maman jouait rarement, en fait, parce que bon, elle avait quand même 6 enfants, elle était prof d'anglais, donc il fallait qu'elle prépare ses cours et qu'elle s'occupe de tous les enfants, etc. etc. Donc, c'était occasionnellement, et quand elle jouait du piano, ben on venait silencieusement derrière pour que ça dure le plus longtemps possible, parce que dès qu'on était là, elle était tout de suite un peu intimidée, elle disait non, continue, parce qu'elle nous jouait les vieilles valses créoles, les vieilles begin et compagnie, et elle considérait qu'elle ne jouait pas suffisamment bien pour avoir une audience, quoi, c'est tout. Mon père avait la guitare, je l'ai très peu vu jouer de la guitare, c'était plutôt ses copains qui étaient à côté, qui venaient quelquefois en soirée jouer, enfin chanter les chansons traditionnelles, pareil. Donc, de mon lit, j'entendais chanter sur le balcon les vieilles begin de chez nous, et j'ai eu envie de les apprendre plus tard, et voilà, c'est comme ça que ça a commencé.
4: Ouais. Vous avez rejoint Cassav alors qu'ils avaient déjà débuté à la fin des années 70. Vous étiez sur un autre répertoire, vous, au départ.
3: Quand on rejoint Cassav, on était forcément sur un autre répertoire, puisque Cassav nous apporte quelque chose de nouveau. Donc, pour survivre, j'étais à Paris, j'ai commencé d'abord en dilettante. Jamais je n'ai pensé que j'allais faire une carrière musicale. Je faisais les Beaux-Arts après avoir abandonné la pharmacie. J'étais aux Beaux-Arts et au fur et à mesure, je me suis retrouvée à faire de plus en plus de chœurs. C'est-à-dire que j'ai été appelée d'abord pour faire des séances de studio. Ensuite, j'ai été appelée derrière des artistes plus connus comme Zachary Richard, comme il s'appelle, Manu Dibango. Et puis, j'ai fait de la scène avec les Gibson Brothers, Bernard Lavillier, enfin plein de gens, quoi. Donc, je faisais des pubs aussi, je faisais toutes sortes de trucs, quoi. Mais en studio, c'était des séances et tout. Et puis, j'y ai pris goût, et quand il n'y avait plus de séances, parce que c'était les grandes vacances par exemple, eh ben, je faisais du piano bar, et donc comme j'aimais beaucoup le jazz, je chantais du jazz aussi, et tout, mais je suis de formation plutôt classique, puisque j'ai appris la musique, le piano classique, quand j'étais petite. Voilà, donc en fait, j'avais un répertoire complètement éclectique, mais ça c'est tout à fait ce qui se passait chez nous à l'époque. On recevait toutes sortes de musiques, on était en Martinique, donc on recevait tout ce qui se passait dans le bassin caribéen, que ce soit le calypso, le soca n'était pas encore là, la musique salsa. On recevait plein de trucs des États-Unis avec Stax, tout ça, les R&B de l'époque, Otis Redding et compagnie. Et puis, mais il y avait quand même la musique classique, donc l'opéra, il y avait gospel, il y avait toutes sortes de trucs. Mes parents avaient des disques avec des artistes, mais complètement mélangés. Donc en fait, j'étais fanatique de Piaf, par exemple, de Brel et des choses comme ça. Moi, j'aimais les chansons à texte, donc j'écoutais un tas de choses. Je m'enrichissais tout le temps comme ça. C'était un peu ma vie, mais je ne savais pas, parce que dans ma tête, quand j'étais petite chez nous, il était impensable qu'une femme devienne musicienne, parce que les seules solutions qu'on avait, moi j'avais l'intention de ne vivre que chez moi, en Martinique, et même si je devais partir faire des études, et en Martinique, vivre de la musique en tant que femme, c'était impensable. C'était le bal qui faisait jouer les musiciens, enfin qui faisait voilà, il n'y avait pas véritablement de piano bar où les gens venaient écouter du jazz ou quoi que ce soit, donc c'était uniquement le bal, et c'était impensable qu'une fille en plus de bonne famille puisse se retrouver de 9h du soir à 2h du matin en train de faire danser des gens dans un tripot. C'est ça. Et donc c'était pas mon objectif, mais en fait comme j'étais en France, c'est devenu chose possible. C'est-à-dire qu'il fallait que je fasse un petit peu une petite croix sur mon pays, c'est-à-dire espérer gagner suffisamment d'argent pour rentrer chaque année, mais je veux dire vivre ailleurs, parce qu'ailleurs je pouvais vivre de la musique, mais pas chez nous. Et puis Cassav va apporter justement ce côté un peu plus professionnel, c'est-à-dire que la musique de chez nous, qui n'était que rarement jouée en scène, sauf pendant les périodes de carnaval, c'est avec Cassav la musique de variété, on va l'appeler comme ça, c'est-à-dire la musique qui fait danser, la musique qu'on écoute, etc., etc. Maintenant on peut la mettre en scène avec Kassav. Donc voilà. Donc ça a permis à d'autres de rêver d'être également musiciens professionnels. On a commencé à avoir des fiches de paye, parce qu'avant tout le monde était payé sous le coude. C'était vraiment aléatoire parce que quelquefois l'organe disparaissait avec l'argent aussi. Donc bon, au moins ça a apporté ça. Kassav a apporté le professionnalisme dans nos îles et en même temps a créé un style. C'est plus les arrangements, les choses comme ça qui ont permis en fait à ce style-là d'exister, d'être nommé par le public. C'est pas nous qui avons donné le nom Zouk, c'est le public qui a appelé la musique de Kassav le Zouk parce que c'était joué dans les Zouks et les Zouks c'était les endroits où les gens dansaient.
1: L'histoire du Zouk et ce que le groupe Kassav a apporté à l'univers de la musique. Si joliment raconté par Jocelyne Berroard, qui revient dans un instant sur Ici Azur.
0: Et vous aussi, Adrien Mangano, vous revenez avec Jocelyne Berroard sur votre radio locale. Et tout de suite, une petite pause musicale. Et oui, car on va écouter Pierre Lemarre.

0: Une parenthèse pleine d'émotions avec ce nouveau titre de Pierre Demar, Je pense à vous. Et on repart avec Adrien Mangano pour découvrir l'univers du zouk.
1: Le 10 juillet dernier, le groupe Kassab se produisait aux Nuits du Sud à Vence avec un joli tête-à-tête avec la chanteuse Jocelyne Berroard. Je sais que votre musique a beaucoup plu à Miles Davis. C'est plutôt flatteur de savoir qu'une légende comme lui s'est intéressée à votre répertoire.
2: Oui, bien sûr. Je ne vais pas faire un cours d'histoire, mais quand on regarde un peu l'évolution de la société antillaise, je veux dire, il y a eu une époque où c'était, bon, la grande musique, c'était la musique classique. Donc si on jouait du piano classique, là, on était bien vu. Alors si on jouait des biguines et des mazurkas, on pouvait encore être bien vu parce qu'il y avait une petite sophistication dedans. Mais quand on joue une musique qui devient beaucoup plus populaire et compagnie, les gens se posent plein de questions, quoi. Donc et beaucoup de gens se sont demandé ce que je faisais là, avec ces garçons-là, etc., etc. Et en fait, au fur et à mesure, ils ont accepté, ils ont dit, mais elle a eu raison, et ça a changé un tas de choses chez nous, quoi. Alors évidemment, de voir que, au bout du compte, quelqu'un comme Miles Davis s'intéresse à notre musique, ça permet justement à tous les gens de se dire que tout ça, c'est de la musique. Ça te touche ou ça ne te touche pas?
1: Vous voulez bien revenir sur l'origine du nom du groupe, Kassav?
2: Alors, Kassav, c'est la Kassav, au départ, c'est une galette de manioc. Voilà. Pourquoi ce choix? Parce que le manioc qu'on a chez nous contient un poison, et en fait, il faut savoir extraire ce poison-là. C'est très simple, finalement, il faut le mettre à tremper dans de l'eau, ce poison s'en aille pendant un certain temps. Ensuite, vous rincez, et ça devient quelque chose que vous pouvez consommer sans problème. Voilà.
1: Voici de retour sur la Côte d'Azur. Avance, la Nuit du Sud, un bel endroit. J'aimerais savoir ce que ce Grand Sud vous inspire. Moi, j'ai eu l'occasion de vous voir en 83 au Palais des Festivals de Cannes. Uh-huh. Vous chantiez une chanson qui s'appelait Soleil à l'époque.
2: Oui, mon Dieu, mais c'est vieux ça. Ça, c'est les débuts de Kassab, hein, ça.
1: Oh,
2: oui, c'est ça. Non, mais moi, j'ai pas peur du temps. Hein. C'est pas un problème.
1: Alors, le Sud.
2: Voilà, non, c'est toujours un bonheur. Déjà, je crois que quand j'étais étudiante, ce qui me manquait le plus, c'était la mer. Quand on est à Paris, la mer, on la voit pas. Donc aller dans le sud de la France, c'est se rapprocher de la mer. Donc c'est déjà un bonheur. Et puis bon, les gens peut-être qui vivent près de la mer ou avec un peu plus de soleil sont peut-être plus ouverts et plus chauds, etc. Enfin bon, ça dépend de l'endroit peut-être. Mais bon, on pouvait rêver comme ça. Voilà. En tout cas, on voyait la mer et ça faisait du bien.
1: Ouais. Jocelyne, après le décès de Jacob Desmarieux, vous vous êtes posé beaucoup de questions, s'il fallait continuer et comment continuer, Kassav?
2: Ben, au départ, on s'est dit que c'était fini, hein. Parce que même si on ne l'avouait pas, même si on ne le disait pas, on savait très bien que Jacob, c'était celui qui tirait un peu les mages. Mais comme tout le monde,

0: participaient là où ils pouvaient participer, parce que bon, on va pas faire de l'organisation si on sait pas le faire. Voilà, c'est tout. Donc Jacob était, il organisait bien les séances de studio, toutes les idées, les folles idées qu'on a eues pour certains concerts accompagnés, c'était Jacob. Mais ensuite, il déléguait. Donc moi, j'étais souvent derrière à faire d'autres choses, et les autres, ce qu'ils pouvaient faire, ils faisaient. Voilà. Donc quand Jacob est parti, c'était ouais, comment faire? En plus, cette voix qui était particulière, qui va chanter comme Jacob et tout. Et puis au fur et à mesure, on s'est dit bon, on n'a pas besoin d'imiter Jacob. Il faut juste quelqu'un qui puisse jouer de la guitare pour qu'on ait le même groove sur scène. Donc on a trouvé un jeune justement qui a appris la guitare avec la guitare de Jacob Desvarieux, entre autres, mais il a fait autre chose, il a fait du jazz, il a fait des écoles, il a fait des trucs, mais en tout cas, comme Jacob avait un son particulier, il a beaucoup reçu de Jacob. Donc et en plus, il est absolument agréable, sympathique et compagnie, donc on l'a intégré dans le groupe. Maintenant, d'autres personnes chantent les chansons de Jacob, parce que les plus gros tubes de Kassab sont essentiellement chantés par Jacob, ensuite Jean-Philippe, moi, Patrick, etc. Enfin, voilà. Si nous dépendons pour nous aller.
1: Un dimanche sur la Côte d'Azur avec Jocelyne Berouard du groupe Kassav. Dans un instant, on raconte l'histoire de cet énorme succès. Collé serré avec Philippe Laville.
2: Adrien Mangano et Jocelyne Berouard sur au micro d'ici Azur. Et on va balancer le popotin à gauche, à droite, à gauche, à droite. Eh oui, You Should Be Dancing des Bee Gees. C'est tout de suite sur votre radio locale, ici Azur.

0: Le dance floor a pris feu avec les Bee Gees, You Should Be Dancing. Au programme, dans un dimanche sur la Côte d'Azur, on continue notre entretien avec Adrien Mangano et Jocelyne Béroard du groupe Kassav, et aussi Enrico Macias et Kid Sophie du groupe Ifan Ifan. Restez avec nous sur Ici Azur.
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0: Vous l'entendez de l'eau au pays, c'est la Symphonie des Éclairs avec Zao Sagazan.
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1: La symphonie des éclairs avec Zao de Sagazan sur votre radio locale, ici Azur. Amoureux du zouk et du groupe Kassav, Adrien Mangano est parti à la rencontre de Jocelyne Béroard.
2: Un dimanche sur la Côte d'Azur consacré aux belles rencontres de l'été 2026, comme Jocelyne Béroard du groupe Kassav avance.

0: Et c'est incontournable. On doit revenir sur l'immense succès de la chanson Collet Serré avec Philippe Laville. Collet Serré, une chanson qui existait déjà avant le duo avec Philippe Laville.
1: Tout à fait. Avec le chanteur original de Collet Serré, qui est Jean-Claude Nemrot, qui est le pianiste, un des pianistes du groupe. Voilà. Ben, c'est lui qui a composé la chanson. J'en ai fait le texte. Mm-hmm. Et Philippe, c'était une reprise avec Philippe. Voilà.
0: Justine Berouard chanter en créole est devenu courant aujourd'hui. D'après vous, c'est une belle avancée?
1: C'est une avancée, parce que déjà avec la musique de Kassav, on peut prendre des cours de créole en Allemagne, on peut en prendre aussi au Japon, il y a des japonaises qui chantent en créole, etc. C'est ça, enfin, j'ai dit le Japon, mais il y a d'autres pays aussi. Je veux dire, il y a des pays qui sont un peu plus fermés ou qui n'ont pas eu la chance de recevoir notre musique, certains pays d'Amérique du Sud par exemple. On a joué quand même au Chili, en Bolivie, au Brésil et sur une île de Colombie, c'est Santa Cruz. Et donc c'est une langue que les gens acceptent. S'ils n'ont pas mis leur veto, quoi, c'est tout. Parce que bon, en fait, quand on parle le français, qu'on entend des chansons en brésilien, c'est pas de l'espagnol, c'est pas tout à fait du portugais, mais c'est du portugais quand même. Donc si on n'est pas ouvert donc aux autres langues, on va évidemment dire ouais, ça m'intéresse pas. Mais moi, je veux dire, moi, aucune langue ne me dérange. J'ai appris à écouter de la musique indienne, de la musique arabe, etc., avec des langues que j'ignore jusqu'à aujourd'hui, que je connais pas. Voilà, parce qu'il y a des sonorités, il y a des choses, et malgré tout, le chanteur, lui, c'est lui qui fait passer l'émotion, vous la recevez, vous la recevez pas, hein. Je crois que c'est ça.
2: J'aurais une dernière question, il y a Justine chanteuse, l'artiste, il y a aussi la comédienne Siméon, Naïk Maran, quelques mots sur cette activité, cette autre passion.
1: Maintenant, ouais, même le théâtre et tout. Ouais. En fait, Siméon, ça a été une demande de Jeanne Palsy, parce qu'elle voulait écrire l'histoire fiction de Kassav. Voilà, Siméon, c'est un peu ça, c'est l'histoire fiction de Kassav. Donc, c'était l'occasion de jouer à l'actrice. Mais bon, j'avais fait déjà un peu de théâtre quand j'étais au lycée, avec des copines, jusqu'en terminale, on a fait ça, on s'amusait, quoi, voilà. Donc, c'était... Et puis, je crois que quand on chante, on est aussi un peu comédien. Mm-hmm. Parce qu'en fait, c'est une histoire qu'on raconte, ou quelque chose qu'on dit. Et cette chose-là, la personne en face, elle doit y croire. Forcément, on a ce petit truc de comédie qui fait que, bon, après, évidemment, vous peaufinez avec les metteurs en scène, avec les machins, pour faire passer une émotion plus facilement, quoi, voilà. Mais je crois qu'on l'a déjà au départ.
0: Jocelyne Berouard du groupe Kassav, l'une des belles rencontres de l'été 2026.
1: Merci, mais c'est un plaisir d'être là.
0: Dans un instant, autre belle rencontre, autre joli moment, avec Enrico Macias, aux nuits de Robinson, à Mandelieu.
3: Et en effet, vous en faites des belles rencontres, Adrien Mangano. C'était Jocelyne Berouard qui était à vos côtés, membre du groupe Kassav. Allez, on quitte Fort-de-France et la Martinique pour aller en Espagne avec une magnifique voix, celle de Luz Casal et son titre « Piensa en mí », un morceau intense et rempli d'émotions. C'est tout de suite sur votre radio locale ici à Zurich.

0: Los Casal, une magnifique chanson espagnole pour rythmer nos dimanches après-midi ensoleillés.
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0: Et oui, car ce dimanche à Villeneuve-Loubet, place de Gaulle, la 10e édition de Bebop à Loubet. C'est la seule grande manifestation de l'été consacrée au rock'n'roll. Et oui, du rock sans relâche, un parquet de danse pour les danseurs, un parking gratuit et des stands sympas pour déguster des bons petits plats, que ce soit dans les food trucks ou dans les buvettes. Chaleur oblige, début des festivités vers midi pour terminer en nocturne. À noter que la place de Gaulle est entourée de platanes et qu'elle est donc ombragée. Et puis si vous aimez la tradition, les opéras, les expositions, la musique provençale et la Yoli, notez que tout ce week-end du 15 août, la fête de la Saroque à Valbonne-Sophie-Antipolis, eh bien il y aura un bal. Et oui, c'est le 15 août, 15 août obligé, il y a un bal. La programmation est très riche. Le mieux, c'est de vous rendre directement sur le site de l'office de tourisme de Valbonne-Sophie-Antipolis pour avoir tout le menu en détail. Et d'ailleurs, s'il y a un événement qui se passe à côté de chez vous, vous pouvez nous envoyer un message au 04 93 82 03 04. Et on continue notre balade sur la Côte d'Azur avec Adrien Mangano qui a fait une belle rencontre, je vous assure, avec Enrico Macias.

un dimanche sur la Côte d'Azur jusqu'à midi. Pour revenir sur les plus belles rencontres de notre été 2026 sur la Côte d'Azur. Le 21 juillet dernier, une légende se produisait au Nuit de Robinson à Mandelieu, sur les bords de la Siagne. Enrico Macias.

nous a émus avec ses chansons. J'ai quitté mon pays. Liées à la liberté, la tolérance, à l'enfance, aux jolies filles de son pays. Quelques heures avant de retrouver son public azuréen, il nous a accordé une interview. Enrico Macias.

0: Enrico, je voulais savoir si la musique, le public, ça aide à surmonter les drames, les moments difficiles.
1: Ce que j'ai toujours pensé, vous savez, j'ai eu des moments très très durs, j'ai eu des épreuves terribles à surmonter et tout. Et à chaque fois, ce qui m'a sauvé, c'est la passion de la musique. Sans être démagogue, c'est aussi l'amour que me porte le public. Et l'amour que me porte le public, c'est plus fort que tout, quoi. C'est lui qui me propulse. Je peux être comme, à l'instant où je vous parle, je vous jure, je suis épuisé. Mais dès que je vais monter sur scène, je vais être en pleine forme.
0: Enrico, il paraît que vous avez une méthode bien à vous de jouer de la guitare.
1: Oui, c'est vrai que, parce que j'ai appris seul, j'ai envie de reproduire à la guitare tout ce que j'ai dans mon cœur et dans ma tête. Disons que je suis un autodidacte de la guitare. Je fais des choses que d'autres ne savent pas faire, parce que moi je suis obligé de les faire, parce que je ne suis pas bloqué par une technique quelconque.
0: Est-ce qu'on peut dire que quelque part cette guitare c'est votre maîtresse?
1: Ah oui, c'est ma maîtresse la guitare. Ouais, elle dort à côté de moi et tout. Hein. Ah ouais.
0: Cette terre du Sud, elle vous inspire quoi?
1: La Côte d'Azur, c'est l'histoire de mes débuts. Parce que quand on est arrivé, j'avais la chance d'avoir un oncle qui avait un restaurant à Nice. Et tonton Gilbert, qui nous a quittés maintenant, malheureusement, nous a accueillis toute la famille ici, à Nice. Et c'est là que j'ai débuté, que j'ai rencontré cousin Bibi, qui m'a présenté à Raymond Bernard, qui était le chef d'orchestre de Gilbert Bécaud, qui lui m'a présenté à Gérard Cotte, qui a été mon premier directeur artistique chez Pathé Marconi. C'est là que j'ai débuté. Quoi, en fait. Si on avait pu rester ici en quittant l'Algérie, on n'aurait pas eu de problème de racines. Je pense que les racines se seraient vite régénérées si on était resté ici.

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1: Ah, c'est le cadeau que m'a fait ma grand-mère lorsque elle allait tous les ans en pèlerinage en Tunisie. Mmh. Puis un jour, il y a quelqu'un qui est venu, parce que ma grand-mère était restée en Tunisie, et il m'a apporté un instrument de musique, une guitare, enveloppée dans du papier à carton, c'était même pas une housse. Et je dis, mais qu'est-ce que c'est que ça? Alors elle me dit, ben voilà, j'étais avec ta grand-mère en Tunisie, et elle m'a chargé de te donner ça. Et ma grand-mère était encore en Tunisie quand moi j'ai eu la guitare.
2: Vous l'avez gardée, cette guitare-là?
1: Malheureusement, je l'ai perdue.
2: Elle était comment? Vous pouvez me la décrire un peu, vous en souvenez?
1: Oh, elle était plus petite que les guitares que j'ai en ce moment. C'est la guitare avec laquelle j'ai accompagné tonton Raymond et mon père quand j'avais l'âge de 15 ans déjà. Et c'était une guitare tout à fait ordinaire, hein. C'était pas une Martins ou une Favino ou quoi que ce soit.
2: Mais
1: pour moi, elle avait un son fabuleux, fabuleux, fabuleux.
0: 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Autre belle rencontre de l'été dans un instant avec Kit Sophie, l'une des voix du groupe iPhone iPhone.
3: Et ici à Azur, on est des grands fans d'Enrico Macias. À suivre, Adrien, vous nous faites rencontrer Kit Sophie, l'ancienne bassiste du groupe iPhone iPhone, qui était du coup avec notre Santa National. Tout de suite, c'est Jean-Jacques Goldman et Sirima et son titre Là-bas.
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0: un dimanche sur la Côte d'Azur, avec aujourd'hui les belles rencontres de notre été 2026.
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0: Le 4 juillet dernier, les Nuits Guitares à Beaulieu-sur-Mer accueillaient Kid Sophie, l'une des voix du groupe iPhone iPhone.
2: Bah, Sophie, c'est mon deuxième prénom. Et Kid, c'est un terme que j'apprécie énormément. Je pense que ça allait bien avec mon projet parce que j'aime bien un peu fouiller dans les souvenirs enfouis et leur redonner de la vie.
3: En parlant de souvenirs enfouis et des moments marquants dans la vie, si je te parle d'une période, tu avais entre 12 et 15 ans, Saint-Étienne de Tinel, tu es subjugué par un bassiste.
2: Oui, exactement, c'est vrai. J'étais avec mes parents et on était allés, bah, tu sais, dans les balles un peu qu'il y a. Et je connaissais pas, enfin, j'écoutais beaucoup de musique, mais je n'étais pas spécialisée ou quoi que ce soit. Et j'ai découvert le son de la basse un peu en live. Et je me suis dit, qu'est-ce que c'est que cet instrument? J'ai envie de faire ça.
3: Et puis ensuite, il y a eu quand même cette formidable aventure. Trois camarades, c'est le lycée Masséna, il me semble.
2: Oui, bah, j'ai rencontré Santa et Adam. On a monté iPhone iPhone. Et en fait, je pense que c'est là où on a vraiment appris à jouer ensemble, et, parce qu'on jouait pas très bien au début.
3: Il y a une légende qui raconte que tu as passé une audition pour ça.
2: Oui, figure-toi que j'ai passé une audition parce que bah, je ne les connaissais pas à l'époque. Et c'est une amie de classe qui m'a dit « J'ai des potes qui cherchent une bassiste ». Et j'ai vu Santa dans la cour de récré qui m'a dit « Bon, bah viens samedi, on va faire une audition ». Et j'ai réussi.
3: Ensuite, vous avez écumé tous les endroits où on peut jouer de la musique sur la Côte d'Azur et notamment à Nice. Il y a eu un bar.
2: Le Tapas.
3: La première scène.
2: C'était finalement notre premier concert, le Tapas. Et en plus, c'était un bar où on allait... parce que quand t'es jeune à Nice... On allait au Tapas, on prenait des petits shots de couleurs. Et on était trop contents, il y avait tout notre lycée. Le concert était pas ouf, je pense. Mais par contre, c'est là où on s'est dit, waouh, la scène, c'est un truc qu'on affectionne énormément. Et on s'est dit, ok, on va se battre pour devenir meilleur.
3: Il y a eu des moments mémorables, quand même, en trio, tous les trois. Je n'oublierai jamais le concert sur la terrasse du Palais des Festivals de Cannes. C'est aussi, c'était...
2: Oui, c'est incroyable. En fait, iPhone, c'est vraiment la fondation de ma vie. Et on a partagé tellement de choses, c'est incroyable.
3: Il y a eu le Nice Jazz Festival aussi.
2: Oui, ouais. Le Nice Jazz, on l'a fait avec iPhone, on l'a refait avec Santa aussi parce que je joue sur scène avec Santa.
3: Oui.
2: Et c'est toujours super de venir à la maison, quoi.
3: Et puis à la consécration, avec un titre qui s'appelait Too Young, c'est bien ça qui est devenu un hymne officiel. Hein.
2: Oui, c'était pour la coupe féminine de foot.
3: Cool.
2: Et c'était trop bien parce que c'est vraiment dans nos valeurs. On était trop heureux et heureuses que ça se passe.
3: Ouais. Ensuite, pour en parler, puisqu'on va revenir sur ton parcours jusqu'à l'arrivée de cette EP, il y a eu cette rencontre avec le coach de Beyoncé.
2: Oui, c'était Guy Roche. On a eu la chance de le rencontrer. Il nous a suivis sur nos trois albums avec iPhone iPhone et il coachait Santa. Et c'était vraiment une chance incroyable de l'avoir avec nous.
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3: Je crois que tu as été l'une des premières, si ce n'est pas la première, à écouter les titres de Santa lorsqu'elle s'est offert cette parenthèse solo.
2: Oui, en fait, je m'en rappelle, on était avec Adam, je suis Santa, on est meilleurs amis, donc on traîne tout le temps ensemble. Et là, elle était un peu tremblante devant son piano, puisqu'elle joue souvent du piano quand on est ensemble. Et elle nous a regardé en disant, bon, j'ai écrit quelque chose, c'est en français. Et elle a commencé à jouer les premières notes de Popcorn Salé. Et je me rappelle, avec Puss, c'était vraiment un espace suspendu et on s'est dit mais mon Dieu, ce morceau est incroyable, il faut que tu le sortes Santa, et il faut que tu le sortes.
3: Comment tu as réagi face au succès médiatique? C'était un raz-de-marée médiatique pour elle. Est-ce qu'il y a eu un moment une petite crainte pour la suite d'iPhone iPhone ou pas du tout?
2: Non, pas du tout, et au contraire, ce qui est super dans notre amitié et dans notre groupe, c'est qu'on se pousse les uns les autres. Et c'est pour ça que c'est trop bien quand Santa, elle m'a proposé aussi de l'aider sur son album pour faire les arrangements avec elle. Bah, j'étais trop heureuse justement de qu'on arrive à le meilleur résultat possible de ce qu'elle entendait dans sa tête, et je suis trop heureuse de l'accompagner là-dedans, je suis très fière d'elle.
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0: Kate Sophie, notre niçoise, l'une des voix du groupe iPhone iPhone, dans la fièvre des nuits guitares de Beaulieu-sur-Mer au milieu des oliviers, et avec qui nous aborderons dans un instant sa première expérience solo.
5: La Côte d'Azur, vivier artistique par excellence. On continue cet entretien avec Kate Sophie dans un instant.
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5: Tout a commencé au lycée Masséna à Nice. De grands noms de l'histoire y sont sortis. On peut parler de René Cassin, des grands noms de la musique. Santa et notre camarade Kid Sophie, Adrien Mangano, vous êtes parti à sa rencontre dans un dimanche avec sur la Côte d'Azur.
16: Un dimanche sur la Côte d'Azur, entièrement consacré aux belles rencontres de l'été 2026. Après Jocelyn Béroard, du groupe Kassav, après Enrico Macias, c'est avec Kid Sophie, niçoise, l'une des voix du groupe iPhone, que nous poursuivons. La chanteuse se produisait le 4 juillet dernier, aux Nuits Guitares de Beaulieu-sur-Mer. Une occasion pour présenter au public et à Ici Azur son premier album solo.
2: Ça s'est fait vraiment un peu sur la longueur. C'est vrai que j'ai commencé à écrire de mon côté pendant qu'on était en tournée avec iPhone. J'ai mis du temps à me lancer et je pense que c'est un peu comme Santa où j'ai fait écouter à Santa et Adam et ils m'ont dit vas-y, go et ils m'ont poussé quoi.
16: Quelles sont les thèmes que tu abordes dans tes chansons ?
2: En fait, je pense que j'ai vu ça un peu comme un journal intime où je raconte plein de choses qui me traversent, un peu des traumas qui peuvent être tués, des choses qu'on garde longtemps en nous et qui sont revenus à la lumière à un moment dans ma vie, et je pense que j'avais besoin, et ce projet était réparateur pour moi, de les mettre en lumière, c'est un peu de gérer ces failles, en fait, de les comprendre, et quand on les sort, on peut les guérir aussi, je trouve.
16: On peut dire que chanter ses blessures, c'est un médicament ?
2: Un peu, franchement, je trouve,
16: ouais. Écrire pour un collectif et écrire pour soi, c'est extrêmement différent.
2: Ouais, c'est super différent, et justement, j'adore pouvoir faire les deux. J'ai beaucoup de chance d'avoir iPhone, où on écrit tous les trois, d'avoir Santa, où je l'accompagne dans son écriture, et d'avoir mon projet, où je prends toutes les décisions seule aussi, et je pense que j'ai trouvé un bon équilibre comme ça.
16: Ouais. Quelle a été la réaction de tes proches, notamment ta maman, qui te suivait toujours, qui t'a toujours suivi dans ce que tu voulais faire, lorsque tu leur as annoncé que j'ai un EP qui est prêt et que les chansons sont prêtes ?
2: Mes parents, ils sont trop choux, ils m'ont toujours soutenue. Et mon premier concert, c'était au Lézard Festival, c'était vers Tours. Et ils ont fait 10 heures de voiture pour venir me voir en concert. Et c'est beaucoup de chance qu'ils soient là.
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16: J'ai écouté quelques-unes de ces chansons, notamment Mes Nuits. Je crois que c'est la seule en français.
2: Oui, c'est la seule en français, ouais.
16: Pourquoi ça ?
2: Écoute, je sais pas, ça m'a surprise. J'écris tout le temps en anglais parce que c'est une sonorité que j'aime bien et c'est aussi, je pense que ça protège. Mais là, c'était un soir, j'ai pris ma guitare, j'ai commencé à chanter en français, je me suis dit, intéressant. J'ai mis ce morceau de côté parce qu'il me faisait un peu peur. Et je l'ai fait écouter à Santa et Adam, ils m'ont dit, écoute, faut que tu le finisses. Et Santa a été super parce que c'est elle qui enregistre mes voix, à chaque fois elle me coach, un peu comme Guéroche. Et on a fini d'écrire les paroles un peu ensemble et c'était super agréable de finir ce morceau qui n'était pas facile pour moi, mais de le faire avec quelqu'un que j'aime profondément, c'est super.
16: Il y a Love Again, il y a Closer to You.
2: Ouais, Closer to You, c'est le premier que j'ai sorti. C'est un morceau que j'affectionne particulièrement. En plus, il y a un peu de la new wave. Enfin, moi, je trouve que le piano, quand je le faisais, ça me faisait penser à Tears for Fears et du coup, j'étais contente.
16: Tout à fait. Ce sont plus que des chansons ordinaires. Franchement, je les ai écoutées, j'ai pris beaucoup de plaisir. Ce sont des chansons d'atmosphère.
2: Ouais, j'adore les atmosphères. En fait, je suis un peu complexée par ma voix et du coup, j'aime bien justement créer toute une atmosphère autour de la voix pour qu'on ait l'impression de se balader dans un film. Enfin, j'adore les films, j'en regarde.

0: prend à ma place. Je pense que j'ai de la chance et bah, du coup je m'éclate et j'espère que les gens prennent du plaisir aussi.
1: Kid Sophie sur Ici Azur et dans l'ambiance des Nuits Guitares de Beaulieu-sur-Mer, une fierté de notre région. C'est ainsi que l'on referme la parenthèse consacrée aux belles rencontres de notre été 2026. Des entretiens que vous pouvez réentendre en passant par ici.fr, rubrique Un Dimanche sur la Côte d'Azur.
2: Merci Adrien Mangano, l'ami des stars. On vous retrouve tous les week-ends dans Un Dimanche sur la Côte d'Azur.
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2: Merci d'écouter votre radio locale, il est midi. Et tout de suite, les informations avec vous Sébastien Riglier. Et c'est une violente agression qui s'est passée la nuit dernière dans le centre-ville de Nice.
4: Ouais, une brigade de police en patrouille dans le secteur a pu intervenir rapidement. Bonjour Julie Pelé.
5: Bonjour.
4: Alors une personne est très grièvement blessée.
5: Effectivement, c'est passé hier soir, avenue Georges Clémenceau, à moins de 500 mètres de la gare. Il est minuit et demi lorsque la police est appelée. Une personne signale un viol en cours dans les parties communes d'un immeuble à proximité de la rue Berlioz. Par chance, un équipage de la BAC patrouille à ce moment-là à proximité. Il se rend rapidement sur place et surprend l'agresseur en flagrant délit. Mais l'homme est armé d'un couteau et sa victime grièvement blessée. 3 coups de couteau, un à l'abdomen et 2 à la tête. Cette nuit, le pronostic vital de la victime était engagé selon des sources policières. Le parquet n'a pour l'instant pas communiqué.
4: Des précisions à retrouver sur notre site internet ici.fr. Un violoniste au cœur d'une importante affaire de trafic de drogue à la Turbie. Les douaniers ont découvert 38 kilos de cocaïne dans sa voiture pour une valeur estimée à plus d'un million d'euros. Ça s'est passé le 10 août. La perquisition de son domicile dans le Doubs a également permis de saisir 90 000 euros en espèces ainsi que 4 armes et des munitions. L'homme âgé de 45 ans reconnaît avoir transporté la drogue. Il a été placé en détention provisoire et sera jugé le 16 octobre à Nice.
2: Le calme est revenu au col de Vence, mais la vigilance reste de mise.
4: L'incendie qui a mobilisé plus de 170 pompiers hier a détruit 20 hectares de broussailles. Les secours ont également pu compter sur d'importants moyens aériens pour contenir les flammes. Aujourd'hui, place à la surveillance. Les pompiers ont procédé à de nouvelles vérifications ce matin pour éviter toute reprise du feu. Et puis dans les Landes, la situation s'améliore après 3 jours de lutte contre les flammes. L'incendie de Luglon a parcouru 1700 hectares. Aucune reprise majeure n'a été constatée cette nuit. Les 650 personnes évacuées ne peuvent toutefois pas encore regagner leur domicile. Encore des perturbations ce dimanche à l'aéroport de Nice, chez EasyJet plus précisément. C'est en raison d'un appel à la grève des personnels de cabine. Plusieurs vols sont annulés. C'est le cas par exemple de celui à destination de Londres à 14h15. La compagnie dit avoir pris ses mesures à titre préventif et propose aux passagers concernés un transfert gratuit vers un autre vol.
2: En foot, 2 victoires, 1 nul et une défaite. C'est le bilan des Aiglons avant de retrouver la compétition.
4: Pour leur dernier match amical de l'été, les footballeurs niçois ont ramené hier un 0-0 de leur déplacement en Angleterre face à Hull City, un promu cette saison en Première Ligue. Une préparation qui laisse aussi apparaître un besoin de renfort offensif alors que le mercato devrait s'animer dans les prochains jours, Maxime Bakier.
6: Oui, ça va bouger dès demain avec la visite médicale programmée pour Nathan Ngoumou, attaquant de 26 ans qui sort d'une saison blanche après une rupture du tendon d'Achille. Son club de Mönchengladbach est prêt à le libérer de son contrat et cet ailier polyvalent formé à Toulouse devrait devenir, si tout va bien, la 3e recrue de l'été après Abergel et Hein, et peut-être avant Eli Wahi, l'attaquant espéré par tout un club et ses supporters après les 9 buts marqués ici entre janvier et mai. Un lien affectif réciproque qui permet aujourd'hui au gym d'y croire. Le joueur ne veut entendre parler que de Nice, selon son entourage, qui pensait le transfert impossible il y a encore quelques jours, vu les finances du club. Tout dépendra donc d'Ineos, le proprio, qui devra convaincre Francfort avec un prêt payant et une option d'achat autour de 15 millions d'euros sans doute. Les prochains jours seront décisifs, comme pour trouver des points de chute à Boudaoui et Shaw, la tête ailleurs et pas dans le groupe hier pour affronter Hull City. Pareil pour Mofi et Abdoul Samed, toujours mis de côté, alors qu'un milieu expérimenté qui pourrait être le Belge Axel Witsel est également espéré par le staff.
4: Merci Maxime. Retour à la compétition dans une semaine donc pour le gym. Réception de Lorient en Ligue 1. Première journée. Ce sera le 22 août 20h45 à l'Alliance Riviera et ce sera évidemment à vivre sur Ici Azur. Et puis en basket, l'avenir de la Roca Team se jouera finalement le 20 août devant le Comité National Olympique et Sportif Français. L'audience initialement prévue le 25 a été avancée pour permettre au club monégasque de préparer sa saison.

0: des deux premières divisions françaises pour des irrégularités budgétaires. L'AS Monaco espère désormais convaincre l'instance et affirme avoir trouvé un repreneur.
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0: Et le frais, c'est pas pour tout de suite.
2: Eh oui, en plus on va avoir deux ambiances aujourd'hui dans les Alpes-Maritimes. Sur le littoral, c'est un dimanche où il va faire bien chaud avec ce grand soleil qu'on va pouvoir observer de Cannes à Menton. En ce qui concerne les températures, comptez 32, 33. Dans le Mercantour, par contre, c'est très agréable ce matin, mais à partir du milieu d'après-midi, des averses orageuses sont possibles. Les maximales atteindront 23 degrés à Saint-Martin-Vésubie, 25 à Isola. Le département reste en vigilance orange canicule et jaune orage. Merci d'avoir été avec nous ce matin dans Ici Matin Week-end. Et tout de suite, c'est Willy qui vient déjeuner chez vous.
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5: Bonjour, bon dimanche, sous vos applaudissements, c'est Willy vient déjeuner chez vous, numéro 1080. Ça filoche vraiment, là vraiment ça filoche. Très heureux de vous retrouver mes amis, très heureux de passer cette nouvelle heure avec vous, en direct, hein. Ici, pas de best-of à la con, non, on reste ensemble tout l'été, la pause fraîcheur elle est là, c'est reparti pour vos 55 minutes utiles sur votre radio utile, on va apprendre de l'actu avec nos invités, on va se détendre aussi de l'actu avec nos bêtises, car je suis payé à la connerie, à l'erreur, à la bourde, au disque coupé, voyez, donc autant vous dire que je suis blindé. Alors notez bien les dossiers du jour. Dans un instant, on va parler de nos héros de l'été, nos pompiers, encore à pied d'œuvre quasiment partout en France avec ces feux de forêt qui n'en finissent pas. Jeudi, des syndicats de pompiers ont été reçus par le ministre de l'Intérieur, Laurent Nunez, parce que ça ne va pas, parce que les pompiers manquent de moyens, parce qu'il faut que ça change. Ont-ils été entendus ? On en parle dans une minute. Et à 12h30, depuis vendredi dernier, le port du casque sur les trottinettes est obligatoire à Paris. Alors il est aussi obligatoire dans certains départements, régions comme les Hauts-de-Seine, les Alpes-Maritimes, dès le 1er septembre dans le Nord et le Pas-de-Calais. Il est obligatoire, oui, mais pas partout. Alors faut-il généraliser le port du casque sur les trottinettes partout en France ? On en parle dans 20 minutes. Et comme d'habitude, été ou pas été, on parle de tout ça et de tout ce que vous voulez, mais on en parle ensemble. C'est la libre antenne du week-end, on ne change pas une formule gagnante, vous le savez, c'est le moment que je préfère. C'est quand on discute ensemble. Alors notez bien le numéro 0810 055 056, si vous voulez réagir sur les thèmes du jour, voilà, sur les pompiers, les feux de forêt, sur les trottinettes, à votre avis, faut-il rendre le port du casque obligatoire partout, ou si vous voulez juste nous faire coucou, moi j'adore, parce que on est la seule émission au monde, hein, où les gens appellent juste pour dire coucou. Alors appelez-moi juste pour me dire coucou, dites-moi ce que vous faites, où vous êtes, si vous êtes en vacances ou pas. 0810 055 056, c'est la libre antenne du week-end. Et vous repartez avec votre sélection pour une carte carburant au teint allé. Ah oui, qu'est-ce qui est gros ce teint ? D'une valeur de 200 euros, c'est quand même pas rien. Voilà, tout le monde est là. Dylan est au standard, il vous attend. Iki, il est là, mon Iki. Ah, mon Iki, tout à l'heure, il m'a dit je viens te voir à Boulogne-Billancourt. Quand c'est ce que je joue à Boulogne ? Le 14 novembre, oui, parce qu'on repart avec le One Man Show heureux partout en France. Alors, regardez bien partout chez vous. Tac, tac, tac, là, à partir du 10 septembre, 17 septembre, on repart sur les routes. Et puis Mathilde est là, tu ne t'éponges pas aujourd'hui Mathilde. Elle est arrivée, elle s'est épongée parce qu'elle est transpirée. Transpire tout le temps celle-là. Ça c'est tout. Elle n'arrête pas de tout. Et du coup, ça ressort par les pores. On embrasse ta maman. Elle nous écoute ta maman Mathilde aujourd'hui. Comment elle s'appelle ta maman ? Annick, on embrasse Annick. Voilà, on a tout dit ? Alors jingle, allez, joue, démarrons. Pop.
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5: Ouvrons notre premier dossier. Bonjour Bruno Ménard.
6: Bonjour.
5: Bienvenue ici mon cher Bruno. Vous êtes le secrétaire général du syndicat des sapeurs-pompiers volontaires de France. D'abord, première question mon cher Bruno. Comment allez-vous ? Comment vont nos pompiers là, en ce moment ? Parce que dis donc, hein, vous n'arrêtez pas. Hein.
6: Fatigué, épuisé, ouais. Énervé également, ouais, par ouais. rapport à ce qui se passe, par rapport à tous les feux, bien sûr.
5: On va y revenir.
6: Mais de plus en plus par rapport à la considération que l'État nous porte.
5: Ouais, parce que jeudi, il y a donc des syndicats de soldats du feu professionnels, hein, qui ont été appelés à une grève pour calmer un petit peu tout ça. Il y a certains syndicats qui ont été reçus par le ministre de l'Intérieur, Laurent Nunez. Vous n'y étiez pas, votre syndicat n'y était pas du coup, c'était que les professionnels, c'est ça ?
6: Voilà, non, ouais. On n'y était pas. Nous, nous sommes pas invités.
5: Bah ouais.
6: Et ce que nous avons découvert, c'est que l'État a organisé ce baïonnage des sapeurs-pompiers volontaires de partout en France depuis 2005.
5: Alors qu'on rappelle que vous êtes combien ? Il y a 200 000, hein, c'est ça, hein ?
6: À peu près. Oui, c'est 200 000 sapeurs-pompiers volontaires en France, 80% des effectifs.
5: Voilà.
6: C'est-à-dire que 4 pompiers sur 5 que vous allez voir sont des sapeurs-pompiers volontaires.
5: Alors, si vous y étiez allé jeudi, là, vous lui auriez dit quoi à Laurent Nunez ? Vous lui auriez dit quoi ?
6: Alors, d'un côté, j'aurais dit exactement ce qu'ont dit les syndicats professionnels, hein, parce que leur discours, il est cohérent, il est réel. S'il y a encore quelques temps, quelques mois, quelques années, on disait que le système est, on allait droit dans le mur.
5: Ouais.
6: Là, aujourd'hui, avec les feux de Gironde, les feux des Landes, nous sommes dans le mur.
5: Ouais.
6: Nous sommes pris de mur.
5: Voilà.
6: En d'autres termes, ce que nous avons vu aujourd'hui, enfin, ce que nous voyons aujourd'hui, c'est que les moyens français ne sont plus assez dimensionnés, conséquents, pour faire face aux incidents.
5: Voilà. Je vous ai entendu dire, Bruno, face aux incendies, le système est en train d'éclater. C'est-à-dire quoi, vous manquez quoi de, c'est quoi, c'est vous manquez d'hommes et de femmes, vous manquez de moyens financiers, de moyens matériels?
6: Alors, on manque de tout. On peut rien faire sans les moyens financiers. Donc, les moyens financiers, c'est la première chose. Et avec les moyens financiers, ben, vous achetez du matériel, vous recrutez du personnel, vous anticipez les risques. Et il y a aussi un très gros problème d'organisation des secours en France.
5: Ouais, c'est-à-dire
6: pas assez de Canadair, mais ce n'est pas la seule chose. C'est même une goutte d'eau. Les services départementaux s'autogèrent les uns les autres. Lorsque vous allez dans un département, ce département n'est pas géré de la même façon que l'autre. On l'a vu sur les incendies de Gironde, où d'un côté nous avions des sapeurs-pompiers qui étaient au feu et qui avaient beaucoup de problématiques parce qu'ils n'arrivaient pas à faire face. Et puis d'autres sapeurs-pompiers qui étaient de côté, qui ont passé des heures, voire des jours entiers sans rien faire, parce que la coordination n'allait pas.
5: C'est absurde. Quand vous dites, par exemple, qu'il manque des hommes et des femmes, j'ai lu qu'il manquerait 200 000 sapeurs-pompiers volontaires.
6: Oui.
5: Oh là là.
6: Je le crie haut et fort. Il nous manque entre 150 et 200 000 sapeurs-pompiers volontaires sur le territoire.
5: Ouais. Vous pouvez nous rappeler, Bruno, c'est quoi un sapeur-pompier volontaire ?
6: Un sapeur-pompier volontaire, c'est un homme, une femme, jeune, moins jeune, qui est étudiant, chef d'entreprise, salarié, ouvrier, mère de famille, qui souscrit un contrat avec le service départemental d'incendie de secours pour dire « je vais passer du temps, en plus de mon activité professionnelle et mon activité familiale, pour porter secours à la population ».
5: Voilà,
6: c'est ça. C'est ça, un sapeur-pompier volontaire.
5: C'est ça, un sapeur-pompier volontaire. Et donc, pour en attirer 200 000, il faudrait faire quoi? Alors, j'imagine qu'il y a beaucoup de choses à faire. Malheureusement, on n'a pas le temps de tout évoquer. Mais voilà, la chose principale qu'il faudrait faire vite.
6: Valoriser le volontariat. Rappeler tous les sapeurs-pompiers qui ont été dans les services d'incendie de secours, ceux qui ont arrêté leur engagement, ceux qui ont été virés des SDIS, parce que tous les ans, nous avons des milliers de sapeurs-pompiers volontaires
5: qui sont virés
6: pour un oui ou pas un non. Qui sont virés. Là, hier matin, j'ai traité un dossier d'un gars dans l'Hérault. On le vire des sapeurs-pompiers parce qu'il ne peut pas donner une journée en semaine d'activité de pompier. La personne travaille du lundi au vendredi, elle est cadre, et on la vire parce qu'il ne peut pas prendre de jour de congé en journée en semaine pour aller prendre une garde.
5: C'est n'importe quoi. Alors là, franchement,
6: vous vous rendez compte un petit peu?
5: C'est n'importe quoi. Donc en fait, voilà, ça serait quoi? Simplifier tout ça, un management plus souple?
6: Il faut dissoudre, et je le dis bien, il faut dissoudre l'École nationale supérieure des officiers de sapeurs-pompiers. La principale problématique, c'est le management dans les services départementaux d'incendie de secours. C'est le principal problème. Nous avons eu le problème avec l'ENA. Nous avons le problème chez nous également au niveau des sapeurs-pompiers avec l'École nationale supérieure des officiers de sapeurs-pompiers.
5: Là, vous espérez être reçu, vous, un jour? Parce que là, voilà, cette semaine, là, les pros ont été reçus. Et vous, alors? votre syndicat, vous ?
6: Alors, c'est simple. Nous avons saisi aujourd'hui les tribunaux par rapport aux découvertes que l'on a fait. L'État, depuis le 7 novembre 2005, organise avec la Fédération nationale des sapeurs-pompiers de France le bâillonnage des sapeurs-pompiers volontaires partout en France. Nous avons tous les documents, nous avons saisi la justice et ça sera au ministre de l'Intérieur de répondre à ce qui se passe.
5: Bon, bah écoutez Bruno Mélard, là je suis un peu sur le... Voilà, je vois un petit peu la tête de tout le monde en régie, on est un petit peu estomaqué, voilà, c'est pour ça que je voulais absolument discuter un petit peu avec vous. On va suivre tout ça. Allez-y Bruno, oui.
6: Je vais juste rajouter une chose. Notre syndicat existe depuis 2 ans, deux ans et demi.
5: Ouais.
6: Initialement, il n'y avait qu'un seul unique discours qui était porté par la Fédération nationale des sapeurs-pompiers de France. C'est une association de loi 1901 et nous avons osé créer un syndicat en parallèle. Et le dialogue social en France, c'est constitutionnel, il peut être porté uniquement par les syndicats. Et ça, c'est nouveau dans le paysage français et c'est pour ça que depuis 2 ans, il y a une autre voix qui se lève et qui dit vraiment ce qui se passe en réalité sur le territoire. Et je sais que nous embêtons beaucoup de monde.
5: Bon, bah Bruno Mélard, j'espère que vous serez entendu. À 198 000 volontaires, voilà, vous nous l'avez dit, 44 000 professionnels. Par votre voix, mon cher Bruno, et les quelques minutes qu'on a passées ensemble, c'était aussi pour remercier, féliciter, encourager tous les soldats du feu. Et j'espère que vous serez entendu dans vos différentes revendications. Merci infiniment, Bruno de Ménard, d'être passé nous voir. Donc, secrétaire général du syndicat des sapeurs-pompiers volontaires de France. Voilà, mes amis, maintenant, c'est vous que je veux entendre là-dessus. Si vous voulez réagir sur les pompiers, les feux de forêt, peut-être que vous-même, vous êtes vous-même pompier volontaire. Peut-être que vous avez quelqu'un dans votre famille qui est pompier volontaire. Venez passer à l'antenne avec moi, voilà, pour me dire un petit peu comment ça se passe. C'est votre émission du week-end, votre talk show du week-end. Voyez, on parle de tout hein, ici. Hein, et on parle, ensemble. 0810 055 056. Je veux vous entendre juste après la groupie du pianiste de Michel Berger.

0: non, faut pas dire ça. Oui, c'était Michel Berger avec la groupie du pianiste. Au revoir. Ah ben là, je vous l'avais dit, hein, là,
1: c'est... 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
0: On passe des jingles de disques chez nous, c'est de plus en plus court. Comment va Patricia ?
3: Très bien, bonjour Willy.
0: Eh ben,

0: mieux, ma Patricia, que tu ailles bien. Tu nous appelles d'où, ma Pat?
1: Je vous appelle de Houille.
0: Houille,
1: dans les Yvelines.
0: Dans les Yvelines. Bon, ma Patricia, je crois que tu voulais réagir sur les pompiers, c'est ça?
1: Oui, sur la grève, ouais, qui a eu lieu la semaine dernière.
0: Jeudi.
1: Oui, je trouve qu'ils ont raison.
0: Bah voilà.
1: Autant sur des grèves nationales, je suis pas toujours convaincue.
0: Ouais.
1: Autant là, d'ailleurs ce qu'a dit la personne qui
0: Bruno
1: est passée
0: Ménard.
1: Avant moi, ouais, absolument. Enfin, nos pompiers professionnels sont pas assez nombreux, ils sont pas assez payés. Nos pompiers volontaires sont pas assez non plus rémunérés pour ce qu'ils font. Ouais. Et puis quand même les moyens, ils ont pas de moyens. On a vu cet été avec les Canadair, c'est pas possible quoi. Donc ouais, ils ont raison. Je crois qu'ils ont raison de refaire grève. Je crois que c'est fin septembre.
0: C'est ça, voilà, c'est ça.
1: Ils ont fait raison.
0: Ben bravo, ma. Tu sais quoi, Patricia, je suis d'accord avec toi à 2000%. Il y a une espèce d'osmose là entre toi et moi en deux secondes. Là, bim. Non, mais je suis d'accord avec toi surtout. J'espère que ça va un petit peu bouger pour eux parce que moi je découvre des trucs là. Tu vois là sur quand on a discuté avec le syndicat là, des sapeurs-pompiers volontaires il y a deux minutes, là j'étais un petit peu consternée de ce que j'entendais. Donc voilà, j'espère effectivement que ça va faire bouger les choses. Qu'est-ce que tu fais de beau cet été, Patricia?
1: Je reviens de vacances, malheureusement, je reprends le travail lundi.
0: Aïe, aïe, aïe, tu vas faire la gueule lundi? Demain tu fais la gueule. Demain,
1: je fais la gueule. Je fais déjà la gueule, ouais, en prévision de demain.
0: Ouais, voilà.
1: En Bretagne, donc c'était sympa. Et c'est terminé.
0: Demain, tu vas bosser où, que je sache qu'on prévienne un peu tes collègues?
1: Mais je pense qu'ils seront pas trop nombreux demain, mais je suis responsable ressources humaines dans une entreprise de profession.
0: Tu vas faire la gueule. Demain, tu vas virer tout le monde. Je pense que demain, tu vires tout le monde. Voilà, Patricia.
1: Je vais préparer mes dossiers pour demain.
0: Ouais. Voilà. Allez, hop, demain, tous virer. Voilà, ma Patricia. Merci beaucoup, d'être passée
1: nous
0: voir.
1: Merci à toi, Willy.
0: Merci infiniment. Je t'embrasse très fort. Merci pour ta fidélité. Et tu repars évidemment avec ta sélection pour la carte carburant. Le tirage, c'est tout à l'heure vers 12h50. Allez, dans un instant, je vais vous présenter un invité pas banal, parce que j'aime tout au long de cet été vous présenter des invités pas banaux. Mais d'abord, tiens, on va écouter Benjamin Biolay avec Écran Total. Moi, j'ai pas besoin d'écran total. Regardez cette peau. Ça, c'est les maths. C'est très radiophonique que je monte ma peau comme ça. Qu'est-ce

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2: Allez, comme promis, place à la personne pas banale du dimanche. Bonjour Clément Devilliers.
3: Bonjour.
2: Bienvenue ici, mon cher Clément. Alors, vous êtes le co-réalisateur avec Arnaud Fouex du film. Arnaud, comment il s'appelle?
3: Parce que je viens de... Arnaud Fouex.
2: Eh ben voilà, Arnaud Fouex. Donc du film Un grand raccourci, qui est sorti en salle ce mercredi 12 août. Alors vous avez tous les deux 22 ans. Alors en fait, pour être très franc avec vous, mon cher Clément, dans cette émission, on fait rarement la promotion de films parce que c'est pas forcément notre mission. Mais là, voilà, comme vous êtes jeune, comme c'est une histoire de potes, j'ai eu un petit peu envie de vous filer un petit coup de main. Donc déjà, je l'ai dit, vous avez 22 ans tous les deux. Vous êtes amis, vous venez de réaliser un rêve de gosse, c'est ça? En faisant ce film?
3: Ouais, tout à fait. Ouais. Tout à fait. Nous, on s'est rencontrés en classe de quatrième.
2: Ouais.
3: Et comme vous l'avez dit, on a 22 ans.
2: Ouais.
3: Et ça fait depuis très jeune qu'on fait d'abord des vidéos ensemble sur YouTube, des petits courts-métrages.
2: Ouais.
3: Et puis là, aujourd'hui, notre premier long-métrage.
2: Le premier long-métrage au cinéma, hein, dans des vraies salles de cinéma partout en France. Quand on a 22 ans, qu'on est à Nantes, comment on fait pour réunir des sous pour faire son film? Parce que je crois que vous aviez pas grand-chose en poche au départ, hein.
3: Ouais, complètement. En fait, on est montés tous les deux à Paris pour nos études supérieures. Effectivement, on a fait tout notre collège et notre lycée à Nantes.
2: Mmh.
3: Et puis, on a aussi rencontré un troisième larron qui s'appelle Hector, qui s'est improvisé producteur pour le film.
2: Ouais.
3: Et en fait, Hector et Armand faisaient des vidéos d'entreprise avec lesquelles ils ont pu rassembler un peu d'argent.
2: Ouais.
3: Et puis ensuite, on a organisé des soirées de financement, on projetait nos courts-métrages.
2: Ah ouais.
3: On disait, voilà, nous, on veut faire un long-métrage avec 60 000 euros, au départ, c'est ce qu'on visait.
2: Ouais.
3: Au final, le budget du film est de 260 000 euros.
2: Oh là là, ce qui est, Et dis donc, au départ, vous aviez que quoi? Vous aviez 15 000 euros en poche, quoi. Bon, là, c'était peut-être un petit peu juste.
3: Ouais, à peu
2: voilà,
3: près.
2: Voilà, à peu
3: ouais,
2: près.
3: Dans ces eaux-là.
2: Voilà, dans ces eaux-là. Parce que le budget d'un film en France, c'est quoi, là? Là, vous avez réussi à avoir, on va dire, 250 000 euros, mais c'est quoi un budget, normalement? D'un film en France, c'est 5 millions.
3: Un budget moyen en France, c'est 4,5 millions d'euros.
2: Voilà, t'imagines? Et donc vous avez fait comment alors? Parce que c'est aussi un petit peu, c'est le film de potes et le film de la débrouille. Après, on va parler un petit peu du contenu du film, bien sûr. Hein, mais c'est ça qui est bien, c'est un film avec des potes et de la débrouille.
3: Bah ouais, complètement. Bah en fait, nous, à l'origine, on pensait pouvoir faire le film avec 30 à 60 000 euros, entouré de tous nos potes. Nous, on a beaucoup regardé des films fauchés, on leur trouvait un charme fou.
2: Bah ouais.
3: Et puis on s'est dit, bah nous, c'est exactement ce qu'on veut faire, essayer de faire un film de la débrouille.
2: Ouais.
3: Et puis en fait, assez rapidement, on a compris que si on voulait que le film sorte en salle de cinéma, bah il fallait s'inscrire dans un circuit qui était balisé, qui protégeait... l'ensemble des personnes qui travaillaient dessus et donc forcément il fallait respecter le code du travail et donc du coup il a fallu qu'on trouve davantage de ressources du coup on a eu des dons défiscalisés, on a aussi trouvé des coproducteurs, des particuliers qui achetaient des parts du film en échange de recettes. Et puis à la fin du tournage, vu qu'on avait toujours pas assez d'argent, on a pris un prêt étudiant finaliser.
2: Voilà, il fallait vraiment se débrouiller de partout. Parce que vous avez dit, hein, si on avait compris au départ l'exigence du système du cinéma français, on l'aurait pas fait. C'est compliqué de faire un film en France quand on n'est pas connu,
3: forcément.
2: Quand on démarre,
3: Nécessairement. Après, je pense là c'est le cinéma, mais dans n'importe quelle entreprise, n'importe quel projet, il faut trouver des ressources,
2: c'est
3: des partenaires, et puis aussi une connaissance du milieu dans lequel on évolue.
2: Voilà.
3: Et ça s'improvise pas, et c'est forcément beaucoup de travail, beaucoup de découvertes, des bonnes nouvelles, des obstacles.
2: Des mauvaises, voilà. Là, c'est 3 semaines de tournage, hein, donc c'est allé vite. Alors, il parle de quoi ce film, alors? Dites-nous, parce que je l'ai vu. Moi, je l'ai vu, et il y a que des acteurs pas connus, d'accord, que des jeunes, des pas connus, mais tous très bons, hein, d'un naturel. Franchement, bravo. Honnêtement, ils étaient tous parfaits. Donc, il parle de quoi votre film?
3: Ah bah merci beaucoup.
2: Mais de rien, mon cher.
3: C'est un film qu'on a tourné en Centre-Bretagne, et c'est l'histoire de 4 jeunes débrouillards qui tentent de trouver leur place. Il y a 2 cousins qui, confrontés à la fermeture du restaurant familial, décident de lancer leur business de dératisation en relâchant des rats dans la région.
2: Voilà, exactement.
3: Et dans les magouilles vont croiser celles de 2 jeunes femmes prêtes à trafiquer un concours de beauté pour faire connaître leurs bijoux.
2: Voilà. Dis donc, alors il y a quelques films, il y a quelques critiques qui sont sorties. Un premier film prometteur. Franchement, vous craigniez un petit peu les critiques, là, le retour, là, vous aviez peur d'être jugé. Comment ça se passe? Voilà, quand on a 22 ans, on sort son premier film de pote.
3: Pas nécessairement.
2: Bon,
3: c'était surtout pour l'équipe. On avait envie que leur travail soit salué.
2: Ouais.
3: Après, nous, le film, on l'a fait avec le cœur, avec beaucoup de sincérité. Je pense que la priorité, c'était aussi de prendre du plaisir dans le fait de le fabriquer.
2: Ouais.
3: Et puis, on avait hâte aussi d'en découdre, de savoir ce que la presse allait en penser.
2: Bah oui. Et alors,
3: on croyait que c'était aussi une manière d'être pris au sérieux, quoi.
2: Bon, et alors, comment ça va là depuis mercredi? Le film est sorti mercredi. Comment ça va depuis mercredi, Clément?
3: Pardon, ça a coupé.
2: Je dis, là, le film, il est sorti mercredi, on est d'accord, hein, mercredi 12 août.
3: Oui, tout à fait.
2: Alors, comment ça va depuis mercredi?
3: On est super contents. Tout se passe très bien. Enfin, vraiment, parmi les pronostics qu'on fait, c'est un très, très beau scénario. En plus, on a une belle croissance d'un jour à l'autre.
2: Ah bah, tu verras, là, tu vas encore avoir plus de monde.
3: Le signe d'un bouche à oreille.
2: Tu vas avoir plus de monde, Clément. Je veux apparaître dans ton prochain film, Clément. D'accord?
3: Ah bah ça se discute, hein, avec grand plaisir.
2: Ça y est, on va rentrer en business, t'inquiète, je te ferai un prix, mon Clément. Non mais franchement, j'ai adoré le film. Donc ça s'appelle Un grand raccourci, il est dans les salles depuis mercredi, c'est vraiment, vous allez voir, vraiment c'est prometteur. Voilà, tu sens vraiment que les deux là, à mon avis, vous allez avoir une longue route devant vous. Là. Tu sais, moi c'est mon côté Michel Drucker, moi je sens le truc. Donc ça s'appelle Un grand raccourci, mais Clément il sait pas qui est Michel Drucker, évidemment il a 22 ans. Donc Un grand raccourci. Clément Devilliers, donc avec Arnaud Fouex, hein, d'accord. Et donc le film s'appelle Un grand raccourci, donc sorti en salle ce mercredi 12 août, partout en France. Donc allez-y, réalisé, joué par des jeunes pleins d'envie, de talent et de fraîcheur. Merci mon cher Clément d'être passé nous voir. Passez un bon dimanche. Allez, si vous aimez les pubs, elles sont là. Si vous aimez les infos pratiques près de chez vous, elles sont là aussi. À tout de suite, juste après ça. Là.
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6: Et ce dimanche, la ville de Cannes-sur-Mer se prépare à célébrer, comme chaque année, la fête de la Saint-Roch. Moment fort de la vie cannoise, particulièrement dans le Haut-de-Cagne, cœur historique de la commune. Au programme, procession et bénédiction, moment de pure tradition religieuse en cette fête de l'Assomption. Ils font partie du décor de l'été, quel bonheur de se faire une toile au clair de lune, les cinémas d'été un peu partout sur le département des Alpes-Maritimes. À Mandelieu-la-Napoule par exemple, jusqu'au 24 août, le théâtre Robinson vous accueille à bord de Siagne pour une séance ciné en plein air. Projection de films familiaux, les nouveaux blockbusters, mais aussi des retransmissions gratuites d'opéra. Toutes les infos sur le site de la mairie de Mandelieu-la-Napoule. Et au fait, si vous avez un bon plan près de chez vous, vous pouvez nous envoyer un message ou un vocal sur notre WhatsApp au 04 93 82 03 04.

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2: Allez, partons gaiement vers la deuxième demi-heure de votre grand talk show du week-end, en direct partout en France. Ici, l'été, c'est pas fermé. Hein. Dans un instant, on va parler du port du casque en trottinette. Doit-il devenir obligatoire partout en France? Et bien sûr, on fait cette émission ensemble. Je vous le dis tout le temps, le mec qui radote, c'est un vieux qui radote. Mais tant pis, je radote. 0810 055 056, c'est la libre antenne du week-end. Appelez-nous, vous parlez, vous passez à tout instant. Vous réagissez sur ce que vous voulez. Alors là, il n'y a pas de censure ici. Mais d'abord, si vous n'avez pas suivi l'actu, pas de panique, l'actu vous suit. Il est temps pour moi de mettre les points sur les i.
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2: Et on commence avec le Conseil constitutionnel qui finalement a dit non à l'interdiction des réseaux sociaux aux mineurs. Ouais, super! Ils pourront continuer à se faire harceler, à tomber sur des vidéos porno et violentes. Ça, c'est bien. On est content pour nos gamins. Ouais! En revanche, même Conseil constitutionnel a validé la proposition de loi sur l'aide à mourir. Les réseaux sociaux, pour certains ados, quelque part, hélas, c'est une aide à mourir. Après celle du 12 août, la prochaine éclipse solaire aura lieu le mercredi 3 septembre 2081. Michel Drucker a d'ores et déjà déclaré qu'il était chaud pour présenter une émission spéciale sur France 2 ce jour-là. Bravo à Noël Jamais qui a remporté le traditionnel concours annuel du cri de cochon grâce à une vraie prise de risque puisque cette année, pour l'emporter, il n'a pas imité un porc mais chanté une chanson de Patrick Bruel. En déplacement cette semaine dans l'Hérault, Gabriel Attal a annoncé que s'il était élu président, il voulait créer un ministère de l'eau. François Hollande avait fait mieux, hein. Lui il avait carrément créé la présidence de l'eau. Jean Lassalle lui propose d'adjoindre au ministère de l'eau un secrétaire d'État au pastis. Cette année, le petit Grégory aurait eu 46 ans. Lui, je suis sûr qu'il aurait fait un super ministre de l'eau. Un retraité italien arrêté après avoir prétendu être aveugle pendant 50 ans et perçu 1 million d'euros d'aide de l'État. Bravo, voilà, quand on veut, on peut. Hein. Comme dirait l'autre, yes, we can, blanche. Si ça se trouve, Gilbert Montagnier, il nous mitonne depuis 50 ans. Hein. Quoique non, il suffit de voir ses fringues. Alors c'est vraiment qu'il a des goûts de chiottes. Une tchèque de 88 ans, déclarée morte par un médecin légiste, se réveille dans son cercueil. L'autre, elle s'est pas rêvée avec la gueule de bois, mais avec la gueule dans le bois. Au Royaume-Uni, deux hommes condamnés à de la prison ferme pour le vol d'une œuvre d'art qui représentait une cuvette de toilettes en or. Les toilettes en or idéales pour une grosse envie de faire pépite. D'après l'INSEE, jamais la France n'a fait aussi peu d'enfants. Du coup, c'est une catastrophe pour Jean-Luc Ley qui a peur de finir célibataire. Selon un expert en dermatologie, du gravier et des excréments ont été retrouvés dans des crèmes solaires vendues sur Internet. Idéal donc pour avoir un bon bronzage de merde. Enfin, le saviez-vous? L'ours polaire a la peau toute noire sous sa fourrure blanche. C'est le Michael Jackson des animaux. Lui aussi, il a sorti la chanson Black on White, présent dans l'album Danger Ours. Heureusement, dans 137 jours, c'est fini 2026. Danger Ours, là, c'est pour les fans de Michael Jackson. Hein. Danger Ours, parce que l'album, c'était Danger Ours. Bon, voilà. Écoutez, c'était le récap. J'ai fait ce que j'ai pu, excusez-moi. On est la mi-août, hein. On est la mi-août. Je fais ce que je peux. Allez, si vous avez un petit coup de mou, pas d'inquiétude. 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
2: 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C'est ça la magie de votre radio ici. Dans un instant, on va parler du port obligatoire du casque sur les trottinettes, juste après le groupe Bandalero et Paris Latino. À tout de suite.

0: país latino y bandolero. ¡Hey! ¡Hey, qué tal! ¡Hola, qué tal! ¡Hola, qué tal a la paella! ¡Ah, je sais faire la castagnette! Écoutez, écoutez bien, je vais vous faire les castagnettes, écoutez. Pas mal ou pas? Castagnette avec la langue. Alors, pas ouf. Bon, allez, ouvrons notre nouveau dossier sur le port du casque sur les trottinettes. Pour en parler, on va accueillir deux invités. Bonjour Olivier Onde.
1: Oui, bonjour.
0: Bienvenue ici, vous êtes directeur médical du SAMU 30 et Centre 15 au CHU de Nîmes. Et bonjour Bruno Toussaint.
2: Bonjour.
0: Bienvenue ici, mon cher Bruno. Vous êtes le maire de Saint-Dié-des-Vosges. Alors, d'abord, docteur Olivier Onde, pas mal de mots de vos collègues. Là, j'ai lu tout au long de cette semaine, une fois qu'on a appris qu'à Paris, donc le port du casque devenait obligatoire sur les trottinettes, j'ai lu pas mal de vos collègues, mon cher docteur, qui se disent, bah, ouf, enfin, il est temps parce que il y a beaucoup de blessés sur des trottinettes. Est-ce que c'est votre cas aussi?
1: Alors effectivement, je partage leur avis parce que on assiste depuis maintenant quelques années à une nouvelle accidentologie routière qui est essentiellement urbaine, avec un moyen de locomotion qui est pas très stable et qui peut effectivement entraîner des accidents graves. Alors la majorité des accidents sont des accidents bénins, avec des fractures, des contusions diverses, mais on a notamment des accidents graves avec des traumatismes crâniens. Et effectivement, le port du casque serait le bienvenu.
0: Là, j'ai lu au CHU de Nîmes, par exemple, c'est 3 blessés par jour d'une chute de trottinette, c'est ça, à peu près la moyenne?
1: Oui, à peu près la moyenne. Alors pas sur Nîmes, mais sur le Gard. Depuis 2025, on a eu 5 morts. Et 20 blessés graves, ils sont essentiellement des lésions neurochirurgicales avec vraiment des risques de séquelles, d'abord des risques de décès immédiat ou relativement rapide, et puis surtout des risques de séquelles avec des cérébraux lésés qui sont des pathologies extrêmement graves.
0: Voilà, vous nous le disiez, l'une des raisons des chutes, c'est parce que voilà, l'appareil est pas stable, il y a aussi peut-être des appareils qui sont débridés aussi, où les vitesses, parfois c'est un peu n'importe quoi.
1: Alors effectivement, donc si la trottinette est utilisée dans des conditions entre guillemets normales d'utilisation, ça pose pas de problème. Mais effectivement, on a plusieurs facteurs cumulatifs qui vont entraîner un risque d'accident élevé, notamment les trottinettes débridées. Une trottinette, ça doit être limité à 25 km/h. Et maintenant, on voit des trottinettes un petit peu trafiquées qui peuvent monter à 60 km/h et elles sont pas faites pour ça.
0: 60 km/h.
1: Alors juste une petite précision sur le plan physiologique, la résistance mécanique de la structure du crâne humain est fait pour absorber des chocs d'un homme qui court à pied. C'est-à-dire entre 8 et 15 km/h.
0: Pas 60 km/h. C'est pas possible.
1: La structure du crâne n'est pas faite pour résister. Ça entraîne vraiment des traumatismes crâniens sévères. Il n'y a que le casque qui peut limiter les conséquences d'un tel accident.
0: Donc, docteur Olivier Onde, on a compris, vous êtes favorable au port du casque. Tout comme vous, mon cher Bruno Toussaint, donc je rappelle que vous êtes le maire de Saint-Dié-des-Vosges, et je voulais vous avoir parce que cette semaine, vous avez envoyé une lettre à Sébastien Lecornu pour lui dire oui au port du casque aux trottinettes, mais partout sur le territoire. Parce que, effectivement, en vous lisant, j'ai compris que c'était un peu n'importe quoi. Il y a des communes qui disent oui au port du casque et l'autre non, quoi.
3: Voilà, tout à fait. Donc j'ai non seulement j'ai écrit M. Lecornu, mais j'ai également écrit directement au Premier ministre pour demander à ce qu'une loi soit faite et que le port du casque soit obligatoire en France. On en arrive, je rejoins le médecin qui parlait juste avant moi, un nombre d'accidents de plus en plus élevé. Et nous, de Saint-Dié, on a beaucoup de transferts sur Nancy en neurologie suite à des accidents de trottinette. Donc c'est pour protéger essentiellement la jeunesse, que c'est la jeunesse qui se déplace beaucoup en trottinette, que j'ai fait, moi, cet arrêté sur la ville. Déjà, et que j'ai interpellé, donc Premier ministre, et puis ministre d'État.
0: Voilà, donc chez vous, c'est port du casque obligatoire, c'est ça. Et je crois qu'à partir de demain...
3: Depuis le 1er août, c'est port du casque obligatoire. On a fait 15 jours de prévention, prévention, et dès demain, on passe à l'étape suivante, que la prévention ne suffit pas. On passe à la verbalisation dès demain.
0: Voilà, parce que, ok, le casque, c'est bien, peut-être qu'il faudrait aussi, je vais aussi poser la question au docteur, mais il faudrait aussi plus de contrôle, non? Parce que, par exemple, en France, sur le code de la route, il dit qu'il faut avoir 14 ans pour être en trottinette. Bon, déjà rien que ça, c'est pas toujours respecté.
3: Non, la réglementation. Allez-y, docteur.
0: Allez-y, docteur, oui, si vous voulez répondre à ça.
1: Oui, oui, effectivement, c'est la réglementation est pas toujours respectée. Effectivement, c'est une population jeune,
0: ouais.
1: Mais le casque est aussi qu'un seul élément protection. Il faut aussi qu'il y ait des dispositifs réfléchissants, parce que beaucoup de personnes qui font des trottinettes sont habillées en noir.
0: Ouais.
1: Donc, effectivement, ça augmente les risques. Beaucoup d'accidents sont liés aussi aux portes d'écouteurs. Les gens font la trottinette en écoutant de la musique, donc ils peuvent pas être concentrés ou être alertés par les bruits environnants et évidemment le respect du code de la route.
0: Voilà, c'est ça, respect du code de la route, parce que par exemple, voilà, je crois qu'il est interdit aussi de rouler sur les trottoirs, mon cher Bruno. Donc vous, dans votre commune à Saint-Dié, là, à partir de demain, c'est tolérance zéro.
3: Voilà, c'est tolérance zéro, et en plus, on le rappelle, hein, il faut le rappeler, la trottinette, c'est une personne et pas deux.

0: sur une trottinette. On a de plus en plus d'accidents avec deux personnes sur la trottinette. Voilà, donc pour ça, on a pris une décision de manière à protéger notre jeunesse.
1: Bon, il vous a répondu, là, Sébastien Lecornu, là, suite à votre lettre ?
0: Pas encore.
1: Bah alors, en même temps, le timbre coûte cher. Ils ont augmenté le prix du timbre aussi. C'est malin.
0: Voilà,
1: oui. Voilà, malin. Bon, en tout cas, affaire à suivre. Restez avec nous encore un petit peu, s'il vous plaît, Olivier Hondé, Bruno Toussaint. Je vous présente Franck. Ça va, Franck ?
2: Bonjour, mon Olivier. Ça va et toi ?
1: Ça va très bien, mon Franck. Moi aussi, je suis content de t'entendre. Tu nous appelles d'où ?
2: De Saint-Étienne,
1: Saint-Étienne, dans la Loire. Bien sûr, avec la gare de Saint-Étienne-Château-Creux. Je connais le nom des gares par cœur, dans la France entière.
2: Parfait.
1: Exactement. Parfait. Tu voulais réagir là-dessus, sur les trottinettes aussi ?
2: Ouais, tout à fait. Bah, carrément, parce que bah, là, le maire et le docteur, je suis d'accord avec eux, leur témoignage. Moi-même, j'utilise la trottinette pour aller au travail, donc tous les jours, du lundi au vendredi. Et c'est vrai que jusqu'à présent, je mettais pas de casque. Alors aujourd'hui, j'en mets un. Ce qui m'est arrivé un accident, tu vois.
1: Voilà.
2: Pas trop grave, comme l'a dit
1: le docteur Olivier Hondé.
2: En général, c'est pas trop grave. Voilà. J'ai eu de la chance, tombé sur la tête quand même. Mais ça m'a servi de leçon.
1: Ça t'a fait peur. Voilà, ça t'a fait peur et tu t'es dit, il faut que je fasse gaffe, quoi.
2: Quand on voit en fait aujourd'hui, comme il disait, les trottinettes débridées. Alors c'est sûr, c'est interdit. Là, les mecs, ils mettent pas de casque. On voit même que à Lyon, je crois, c'est ça, sur le périph.
1: Ouais, sur le périph.
2: Il y a des trucs. Et là, il faudrait même pas un casque de trottinette de vélo. Il faudrait mettre un casque de moto, quoi. Parce que là, 70, c'est sûr que c'est très dangereux.
1: Et donc, tous les jours, c'est trottinette aller-retour pour aller au boulot, quoi. Tu sais combien de kilomètres tu fais avec ta trottinette, par exemple, pour aller bosser?
2: Aller-retour, il y en a une vingtaine de kilomètres.
1: Ah ouais, quand même, hein. Tu vois, bien. Protège-toi et mets aussi donc un gilet, voilà, parce que Olivier Hondé, le docteur nous disait qu'effectivement un gilet réfléchissant, je crois que c'est aussi obligatoire, il me semble, à Paris, le gilet. Chez vous, à Saint-Dié-des-Vosges, c'est obligatoire, Bruno Toussaint, c'est que le casque, hein. C'est pas le gilet pour l'instant.
0: Non, c'est le casque, le gilet est fortement conseillé.
1: Voilà. Alors, Franck, merci beaucoup d'être passé nous voir, mon Franck. Tu repars avec ta sélection pour la carte carburant. Le tirage, c'est dans 10 minutes. Bruno Toussaint, merci beaucoup d'être passé nous voir aussi. Donc, vous êtes le maire de Saint-Dié-des-Vosges. À partir de demain, dans la commune, crac, si t'as pas ton casque, crac. Et puis, le docteur Olivier Hondé, merci beaucoup aussi d'être passé nous voir. Vous êtes le directeur médical du SAMU 30 et Centre 15 au CHU de Nîmes. Voilà, continuez à appeler là-dessus aussi si vous voulez réagir. Il n'y a pas de souci. En attendant, si vous voulez écouter Louane avec Chien, elle est là, dis donc. C'est fou ça, tu vois, tu dis Louane, elle est là, Chien.

0: J'avais un chien, Iki. Iki, à la technique, tu as eu un chien, tu as un chien. Jamais de chien, même quand tu étais petit. Ça sert à rien. Il me dit, ça sert à rien. Oh là là, attention, il y a des gens qui... Oui, ils vont appeler, ils vont s'énerver. Si les gens gueulent sur ce que vient de dire Iki, je te les passe. Dylan, t'as un chien au standard? Jamais du chien non plus? Oh là, mais qu'est-ce que c'est que ces gens? Et Mathilde, à la réalisatrice, elle a eu un chat. Bon bah très bien, moi j'ai eu un chien quand j'étais petit, il s'appelait Tarzan. Voilà, c'est passionnant, tout ça pour vous dire ça. Dans un instant, si vous voulez économiser en voiture, eh bien ça tombe bien parce qu'on en parle juste après ça. Passe.
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0: Tour ici, c'est Willy vient déjeuner chez vous en direct tout cet été, la pause fraîcheur du week-end, les samedis et dimanches entre midi et 13h. Alors vite, comme ce sont les 5 dernières minutes, terminons par cette bonne initiative. Bonjour Vanessa Montagne.
4: Bonjour Willy.
0: Bienvenue ici ma chère Vanessa. Alors on va avec vous, on va réparer à moindre coût son véhicule puisque vous êtes la directrice générale de recyclermonvéhicule.fr. Et ça va intéresser beaucoup de monde là. Il y en a encore là qui vont prendre leur voiture pour partir en vacances ou rentrer de vacances. Donc l'idée avec recyclermonvéhicule.fr, avec cette initiative, c'est donc de réparer sa voiture avec des pièces recyclées. Allez-y, expliquez-nous.
4: Oui, donc comme vous le savez peut-être déjà, donc les réparateurs ont maintenant l'obligation de, quand vous faites réparer de votre véhicule, de vous proposer deux devis. Un devis avec des pièces neuves comme avant et un devis avec des pièces qu'on appelle les pièces de réemploi, qui sont des pièces d'occasion, d'origine constructeur, et qui sont garanties par les centres de recyclage des véhicules hors d'usage.
0: Voilà.
4: Et donc ces pièces, elles coûtent entre 30 et 70% moins cher qu'une pièce neuve, donc ça vaut vraiment le coup d'y faire appel.
0: Vanessa, donc ce que vous nous dites là, c'est donc que depuis 2019, quand on va faire réparer sa voiture ou son deux roues, le garagiste donc doit nous proposer donc aussi un devis avec des pièces recyclées. Mais ça, ils le font tous ?
4: Légal. Donc en France, tous les réparateurs doivent vous proposer ce devis avec des pièces de réemploi.
0: Ouais.
4: Après, il faut qu'il y ait des pièces disponibles.
0: Bien
4: donc
0: sûr.
4: Ça va
0: bien
4: dépendre
0: sûr.
4: De la disponibilité des pièces. Mais oui, ils doivent vous proposer ce devis-là.
0: Voilà. Donc depuis 2019 pour les voitures et donc aussi pour les deux roues. C'est ça.
4: Hein, c'est depuis, oui, depuis 2024. Voilà. Mais du coup, maintenant, c'est valable pour tout, voiture, deux roues, véhicule utilitaire.
0: Bah, écoutez, moi, avec ma Vespa, jamais. Hein, ça m'est jamais arrivé. Jamais on m'a proposé une facture, un devis, pardon, avec des pièces qui peuvent être recyclées. Pouvez nous dire, vous nous l'avez dit là, mais c'est combien, ça coûte moins cher combien par rapport à des pièces toutes neuves? On peut faire des économies de combien?
4: Donc en général, la pièce de réemploi, elle est entre 30 et 70% moins chère qu'une pièce.
0: Voilà, donc c'est pas mal, hein, c'est pas mal. Et donc vous, là, recyclermonvéhicule.fr, c'est quoi? Vous êtes un éco-organisme national, c'est ça?
4: Oui, on est un éco-organisme, ça veut dire qu'on est une association à but non lucratif qui est créée et financée par les constructeurs auto et moto pour améliorer la fin de vie des véhicules et améliorer aussi l'économie circulaire.
0: Voilà, donc votre but, c'est entre autres, j'allais dire, voilà, d'inciter les pros et nous, les conducteurs, à adopter ce réflexe, en fait.
4: Plusieurs missions. Donc, la première mission, c'est de faire la promotion donc, du réemploi.

0: emploi pour allonger la durée de vie des véhicules.
1: Voilà.
0: Et la seconde, c'est de conseiller donc les particuliers sur comment faire quand ils ont un véhicule en fin de vie, parce qu'au bout d'un moment, même si vous l'avez fait réparer, il arrivera peut-être en fin de vie. Et donc là, c'est très important d'utiliser la bonne solution pour éviter les arnaques. Et donc, vous pouvez demander une collecte, tout simplement une collecte gratuite à votre domicile.
1: D'accord.
0: En allant sur le site je-recycle-mon-véhicule.fr, vous indiquez votre localisation, voilà, et avec la preuve que vous êtes bien le propriétaire du véhicule, parce que ce serait quand même dommage de prendre la voiture du voisin pour la faire recycler.
1: Ah, c'est une
0: donc,
1: bonne
0: bien
1: idée,
0: que c'est bien.
1: C'est voilà, bonne idée, tu vois, je vais le faire.
0: Bien prouver que c'est votre voiture, mais sinon, donc, on vient chercher gratuitement à domicile, ou alors on vous oriente vers le centre de recyclage des véhicules le plus proche, qui lui peut même vous proposer une valeur de reprise en fonction de l'âge de votre véhicule et de ce qu'il pourra valoriser sur votre véhicule.
1: Voilà. Je vous ai lu parce que vous dites, Vanessa, la pièce recyclée n'est pas forcément concurrente de la pièce neuve.
0: Oui, tout à fait, parce que c'est vrai que pour les réparateurs, ils pourraient être inquiets en vendant de la pièce d'occasion. Ils vont moins marger que sur une pièce neuve. Et en réalité, donc la pièce d'occasion, elle va venir permettre des réparations qui n'auraient pas eu lieu si on était parti sur la pièce neuve. Le véhicule serait parti en fin de vie parce que c'était trop cher de le faire réparer. Et donc là, en utilisant une ou deux pièces de réemploi sur votre véhicule, vous allez pouvoir faire votre réparation complète. Et donc, le réparateur, il va changer plusieurs pièces. Voilà. Il va changer une seule pièce sur votre véhicule. Et donc, vous allez avoir pour une pièce de réemploi, peut-être 2, 3, 5 pièces neuves qui seront vendues. Donc, c'est gagnant-gagnant pour tout le monde, pour le réparateur et pour l'automobiliste.
1: Voilà. Mais il y a encore du travail, Vanessa. On ne le connaît pas bien, ça. Parce que je disais, en 2025, 6% des pièces remplacées étaient issues du réemploi. Et seulement 2% chez les deux roues. Mais pourquoi si peu alors? Parce qu'en fait, on connaît pas, je pense, hein.
0: Oui, c'est ça. Il y a vraiment besoin de faire connaître cette solution. Et puis, les centres de recyclage doivent aussi proposer plus de pièces parce que, comme je vous disais, il peut y avoir des problèmes de disponibilité. Donc, nous, on est là aussi pour accompagner les centres de recyclage pour qu'ils proposent plus de pièces de réemploi. Et donc, les assureurs font déjà beaucoup appel à la pièce de réemploi parce qu'ils ont donc l'habitude, ils connaissent bien comment faire pour y avoir accès. Mais le particulier, quand il est tout seul à faire réparer son véhicule, il n'y pense pas nécessairement et donc son garagiste lui fait la proposition. Mais je pense qu'il y a encore besoin de beaucoup de communication.
1: Voilà, il y a besoin de communication. C'est pour ça que je voulais vous avoir ce midi, ma chère Vanessa. Et on rappelle que le coût des réparations automobiles a bondi. Hein, a bondi de combien là? Parce que c'est pas peu.
0: Voilà, les réparations sont de plus en plus chères. Toutes les pièces sont de plus en plus chères. Donc là, les dernières augmentations, c'est plus de 30% d'augmentation des coûts. Donc,
1: c'est
0: vraiment utile.
1: Voilà. Et redites-nous une dernière fois. Donc, quand on utilise des pièces réutilisées, en fait, c'est combien l'économie? C'est jusqu'à combien?
0: Par rapport au prix de la pièce neuve.
1: Attendez, parce qu'on n'a pas entendu le début de votre phrase. Allez-y.
0: Donc entre 30 et 70% moins cher que la pièce neuve.
1: Voilà, c'est pour ça que je voulais qu'on le réentende. 30 à 70% moins cher que la pièce neuve. Merci infiniment, Vanessa Montagne. Donc, je rappelle que vous êtes donc la directrice générale de recyclermonvéhicule.fr. Voilà, donc pour réparer sa voiture moins chère. Merci beaucoup, passez un bon dimanche.
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1: Allez, il est 12h58, c'est l'heure du tirage. Allez, quelqu'un qui a gagné, quelqu'un qui va repartir avec la carte carburant, justement, pour la voiture qui sera réparée avec des pièces recyclées.
4: Allô?
1: Tout ça est fichtrement bien fichu. Isabelle, c'est toi?
4: Oui, c'est moi, Willy.
1: Tu sais que c'est moi, Isabelle?
4: Oh oui, j'ai entendu ta voix tout de suite.
1: Ah, c'est vrai, ma belle voix, tu peux préciser.
4: Ah oui, la belle voix.
1: Isabelle, tu es où là?
4: Eh ben, je suis dans la maison, je suis pas loin du téléphone.
1: Ah, tu es toute seule?
4: Ah non, j'ai encore mes petites filles, mais qui se préparent parce qu'elles partent. Elles partent, là, la maman vient les chercher.
1: Isabelle, bon débarras ou pas?
4: Je suis triste.
1: Non, écoute, Isabelle, si tu me dis, Willy, tu es incroyable, tu es beau et magnifique, tu repars avec la carte carburant. Alors vas-y.
4: Willy, tu es beau et incroyable.
1: Oui.
4: Et je sais plus quoi.
1: Tu es magnifique.
4: Magnifique. Oh.

0: Ça va vite, ça va trop vite.
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2: Allez, passez une belle semaine ici et pas ailleurs. Merci à toute l'équipe hein, et merci à vous de votre fidélité. Tout de suite, c'est le flash avec Morgane Guillaume, puisqu'il est tout pile 13h. À samedi prochain.
3: La situation évolue favorablement au quatrième jour de l'incendie dans les Landes. Pas de reprise de feu et les flammes ne progressent plus. 1700 hectares de forêt ont été parcourus d'après le dernier bilan actualisé. Le travail des pompiers continue aujourd'hui. Il reste une quarantaine de kilomètres de lisière à traiter. Gilles Clavreul est le préfet des Landes.
4: Le travail d'aujourd'hui, il s'inscrit complètement dans le prolongement de ce qui a été fait jusqu'à présent. C'est-à-dire, d'abord et avant tout, le traitement des lisières qui sont encore problématiques. Donc sur l'ensemble du linéaire, on va dire qu'il y a un petit tiers de lisière instable. Et les points principaux, évidemment, c'est ceux pour nous qui sont à proximité des habitations, c'est-à-dire à l'ouest de Luglon et puis au nord de Garin. Voilà, où là, il y a une lisière assez grande qui est encore à traiter. Voilà le travail d'aujourd'hui, donc dans des conditions météo plus favorables, des températures pas trop élevées, on va monter à 28-30, donc c'est déjà encore un peu moins qu'hier, avec une humidité qui reste à des niveaux intéressant. Donc, a priori, c'est des conditions qui sont plus favorables pour travailler.
3: 550 pompiers luttent encore aujourd'hui contre les flammes, épaulés par des moyens aériens, notamment l'imposant hélicoptère australien, le Chinook. 650 personnes sont toujours dans l'attente de savoir quand elles pourront rentrer chez elles à Luglon et Garin. Et si la situation s'améliore dans les Landes, ce n'est pas le cas dans le Vaucluse. Une chaleur écrasante qui entraîne des coupures de courant à Avignon. 5000 foyers sont privés d'électricité depuis hier soir. 28 départements de l'Est et du Sud-Est de la France sont toujours en vigilance orange canicule. Et après, les fortes chaleurs, de violents orages ont frappé le Sud-Ouest hier soir. Et ce matin, il y a de gros dégâts dans l'Aveyron, le Tarn-et-Garonne, le Tarn, les Hautes-Pyrénées ou encore le Gard, Frédéric Dorel.
2: Oui, il y a d'abord cette église touchée par la foudre à Saint-Salvadoux dans l'Aveyron. Le clocher a pris feu. Dans les Pyrénées, des torrents de boue ont dévalé les rues du Pas-de-la-Case en Andorre. Il y a aussi de gros dégâts sur les pentes du Tourmalet, à la Mongie, dans les Hautes-Pyrénées. L'eau et la boue ont soulevé la chaussée et les parkings par endroits sur le bas de la station. Quelques voitures qui y étaient garées ont été endommagées. L'eau est aussi montée dans certains immeubles sur une trentaine de centimètres. Le Tarn-et-Garonne et le Tarn ont également été traversés par des orages après des chutes de grêle et de fortes rafales de vent. Entre 70 et 100 mm d'eau ont été relevés autour de Gaillac et d'Albi, soit en une nuit plus que sur tout le mois de juillet. Dans le nord du Gard, pas d'orage, mais des vents très violents dans la soirée, des rafales qui ont fait tomber des arbres sur des lignes électriques. Près de 500 foyers sont toujours privés d'électricité avec l'espoir de rétablir le courant dans la journée.
3: Oui, et les images très impressionnantes de ce clocher en feu dans l'Aveyron, ainsi que ces coulées de boue dans les Hautes-Pyrénées, sont d'ailleurs à voir sur notre site ici.fr. Eux ont été victimes de la sécheresse et du manque d'eau cet été. Les agriculteurs à qui le Premier ministre promet des mesures de soutien et d'investissement dans le projet de budget 2027. Sébastien Lecornu leur a écrit une lettre publiée hier dans la presse régionale. Le porte-parole de la Confédération paysanne dit craindre des mesures qui favorisent les grandes exploitations au détriment des plus petites. La propriétaire d'une buvette en Isère est accusée d'incitation à la haine après avoir tenu des propos jugés antisémites. Cette commerçante s'adresse à un homme dans une vidéo relayée sur les réseaux sociaux. Elle dit que les membres de la communauté juive sont trop nombreux. La ministre chargée de la lutte contre les discriminations, Aurore Berger, condamne ces propos. Une enquête pour provocation à la haine en raison de l'origine ou de la religion est ouverte. Encore des ralentissements à prévoir aujourd'hui sur la route des vacances en ce week-end du 15 août. Bison Futé classe cette journée en orange dans les deux sens dans le sud-est de la France. C'est vert sur le reste du pays. Léon Marchand s'est qualifié ce matin pour la finale du 400 mètres nage libre au championnat d'Europe de natation. C'est la première fois qu'il participe à cette épreuve en grande compétition et toujours avec cette blessure mal guérie à l'adducteur. Donc faire le quatrième meilleur chrono sur les séries ce matin, c'est plutôt pas mal pour Léon Marchand.
5: Je suis content, ouais, j'ai fait la course qu'il fallait. C'était pas facile ce matin. On a tous regardé un peu en chambre d'appel pour voir comment ça nageait. Donc je pense que c'est pour ça qu'on a un peu envoyé sur la dernière série. Mais c'était bien. En tout cas, j'ai fait le job ce matin. Je pense que je peux partir plus vite. C'est peut-être là que je peux jouer ma chance. Mais après, je sais pas, c'est une finale. Donc je vais essayer de m'amuser au mieux. J'ai bien mangé, je fais une bonne sieste. Et essayer de me reposer pour ce soir, pour être au mieux.
3: Et du repos un petit peu avant la finale de 400 mètres nage libre ce soir à 19h21. C'est à Saint-Denis.

0: près de Paris. Pour rappel, Léon Marchand a remporté hier soir son premier titre européen sur le 200 mètres papillon. Et puis en foot, ce soir, le trophée des champions. Le PSG, champion de France, affronte Lens, vainqueur de la Coupe de France sur son terrain. Le match, c'est à 20h45.
1: Bonjour, je suis vraiment très contente de vous retrouver. C'est Marie-Pierre avec vous, avec vos chansons préférées et tous ces rendez-vous qu'on attend avec impatience. En ce dimanche d'août, une journée de retour pour beaucoup d'entre vous, de départ aussi pour certains. On se croit sur les routes avec vos chansons que vous adorez et on prend le chemin maintenant du Périgord, magnifique balade, les trésors cachés, Lascaux et ses merveilles, quand on les découvre par hasard, comme ça, c'est encore mieux partir. Un podcast ici à écouter maintenant.
2: Le Périgord, c'est plus d'un millier de châteaux, une gastronomie réputée et de belles rivières à descendre en canoë. Mais moi, je vais vous donner envie de découvrir son sous-sol, des grottes avec des peintures incroyables, comme à Lascaux, ou d'autres qui regorgent de richesses minérales. Des lieux découverts par hasard, car ici le hasard a bien fait les choses. Et à la fin de cet épisode, vous saurez pourquoi il y a plus d'excentriques ici que partout ailleurs. Je m'appelle Emmanuel Clavery, je suis journaliste à Ici Périgord et je suis tombé amoureux de ce coin du sud-ouest par hasard, il y a plus de 25 ans maintenant, quand je suis venu pour y travailler. Il règne en Périgord une belle douceur de vivre. Ce n'est pas pour rien que les hommes préhistoriques ont choisi de s'installer ici. Bienvenue dans Partir, Périgord Noir, Lascaux et autres trésors souterrains.
3: Mesdames et messieurs, bonjour et bienvenue à Lascaux. La visite de 11h30 va commencer. Merci de bien vous présenter en zone départ.
2: Notre point de départ, c'est Montignac-Lascaux, en Périgord Noir, au cœur de la vallée de la Vézère, à une heure à peu près de Périgueux. Depuis le sud-est de la commune, à 10 minutes à pied du centre, on peut voir un bâtiment étonnant, tout en longueur, comme inséré dans la colline. Il s'agit de Lascaux 4, la dernière réplique de la célèbre grotte de Lascaux. Au premier abord, l'architecture peut surprendre. C'est comme une sorte de coup de couteau horizontal dans la roche. Moi, j'aime beaucoup ce contraste entre le verre et le béton, presque brut, très moderne, et les richesses millénaires qu'il renferme. Des merveilles trouvées totalement par hasard. Je vais y revenir. Pour découvrir Lascaux, mon premier conseil, c'est encore de venir avec son propre moyen de transport, que ce soit une voiture, une moto ou un camping-car. Parce que le département de la Dordogne est le troisième plus vaste de France, il est assez mal desservi en transport en commun, et les sites ne sont pas forcément proches des grandes villes.
4: Un petit arrêt là-haut sur le toit du bâtiment, la grotte éventuellement si vous êtes sage, et ensuite, pour le survivant, le musée jusqu'à ce soir 18h.
2: Une fois à l'intérieur de la grotte, la visite se fait en deux temps, avec à la fin toute une série d'ateliers à découvrir en famille. Mais ce que tout le monde attend, c'est d'entrer avec un guide dans la copie parfaite de la grotte. On patiente d'abord quelques secondes dans une sorte de sas pour que les yeux s'habituent à l'obscurité. La porte coulissante s'ouvre.
5: Nous allons nous avancer progressivement. Je vais vous éclairer les parois.
2: Et là, apparaissent au plafond les silhouettes noires, marron, ocre, de chevaux, de cerfs, peints sur la paroi. Avec les gravures, il y en a au total près de 2000.
5: Le premier secteur que nous allons découvrir ensemble a été nommé la salle des taureaux. C'est là où nous avons commencé le voyage, donc.
2: Je peux voir la tête du grand taureau qui me fixe de son œil presque maquillé. Quand on pense que tout ça a été découvert par hasard, par un chien. Le 8 septembre 1940, Robot, le chien de Marcel Ravida, un ado du village, entre dans le trou formé par la chute d'un arbre. Le jeune homme est persuadé que son chien a découvert le souterrain d'un château. Il revient 4 jours plus tard avec 3 de ses copains. Simon Coincas, Jacques Marsal et Georges Aniel. Et c'est là, à la lueur de leur torche, que les 4 garçons découvrent les incroyables peintures laissées il y a près de 21 000 ans par l'homme de Cro-Magnon. Au fait, je vous conseille, quand vous viendrez visiter Lascaux 4, de réserver vos billets à l'avance, sur Internet. Vous n'aurez pas comme ça à faire la queue sur place à la billetterie. Et puis, j'ai un petit secret pour éviter la foule. Quand je vais à Lascaux, je choisis toujours la première visite du matin, entre 8 et 9 heures selon la saison. C'est la moins fréquentée, même en plein mois d'août. Et puis attention aux parkings, ils sont gratuits, mais rapidement pris d'assaut. Heureusement, il y en a d'autres, un petit peu plus loin. Si vous voulez vivre une expérience plus intense encore, je vous recommande de visiter également Lascaux 2, qui se trouve à quelques centaines de mètres de là. Il s'agit du premier fac-similé de la grotte, celui qui a ouvert au public en 1983. C'est la visite que je préfère et que je fais et que je refais à chaque fois que des amis viennent en Périgord.
3: Si vous avez la première figure que l'on voit quand on entre dans la grotte.
2: Là, pas de nouvelles technologies, de bruit, de monde. Elle s'effectue en petit comité à la lumière de lampes à huile, mais version LED quand même maintenant. Le vacillement des flammes fait presque galoper les chevaux. Les aurochs et les bisons prennent vie sur les parois. C'est dans cette grotte-là que l'émotion est la plus forte. Vous en oublierez presque qu'il s'agit d'une copie. Visiter une grotte, c'est vrai que c'est sympa en plein été quand le thermomètre affiche 40 degrés à l'ombre. Mais attention, ne vous faites pas piéger. Prenez donc une petite laine, un pull pour que la visite reste agréable. Faille frais didim, il fait frais dedans, comme disent les gens d'ici en Occitan. Car même les conditions de température ont été recréées à Lascaux et il ne fait pas plus de 13 degrés. Mais je vous ai promis de vous faire découvrir mon lieu souterrain préféré. Lui aussi a été découvert totalement par hasard. Allez, en voiture, direction le Buisson de Cadouin, à 43 km de là, mais à une heure de route. Vous allez très vite le constater, les routes en Périgord sont petites et ça tourne beaucoup.
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2: ICI, on est donc à l'accueil de la grotte de Maxange. Une ancienne carrière de pierre pour la construction, reconvertie en site touristique. Et c'est en faisant exploser la roche que son propriétaire a découvert par hasard une grotte à concrétion. Les concrétions, c'est le nom savant des stalactites, des stalagmites et autres merveilles créées par la nature.
7: Maman, il faut la 203, s'il te plaît.
2: Tant que j'y pense, sur la route qui va de Lascaux au Buisson, faites une pause au restaurant Le Bareil. C'est à La Chapelle au Bareil. C'est une adresse prisée des Périgourdins. On peut y déguster les vrais plats du Périgord, pas seulement le confit et le foie gras qu'on retrouve un petit peu partout. Je vous recommande par exemple l'anchois de porc, de l'échine confite dans la graisse, avec une bonne dose d'ail. Je l'adore avec une salade verte et de la moutarde. Tout près du Buisson de Cadouin, je vous recommande de vous rendre à Limeuil, à un quart d'heure de route de là. Ce bourg médiéval, qui est perché sur un éperon rocheux, présente une particularité. À ses pieds se marient la Vézère et la Dordogne, les deux grandes rivières du Périgord. Et même leurs ponts se rejoignent. Pour prendre une belle photo, je vous conseille de grimper jusqu'au jardin panoramique, au sommet du village. La visite est payante, mais elle vaut vraiment le coup. Et depuis les terrasses du jardin, vous le verrez, le panorama est à couper le souffle. Mais revenons à Maxange, avec qui j'ai un lien tout particulier. Quand il l'a découverte, son inventeur, c'est comme ça qu'on appelle quelqu'un qui découvre une grotte ou un trésor, a appelé ICI Périgord, la radio. Et je me souviens avoir fait le tout premier reportage qui annonçait sa trouvaille. C'est une histoire incroyable, là encore, due au hasard. Cet inventeur a pour nom Angel Caballero. Sa famille exploitait la carrière depuis deux générations jusqu'à ce 15 août 2000.
8: C'était un travail assez pénible, parce que c'est la pierre à bâtir. Et c'était une petite entreprise artisanale, je travaillais tout seul, donc c'était assez fatigant. Et quand des amis venaient me voir l'été, qui étaient en vacances, je leur disais si un jour je pouvais trouver une grotte, que j'arrête de ce métier, et puis c'est arrivé. C'est comme quand on ouvre un paquet cadeau, on se dépêche d'ouvrir le cadeau pour voir ce qu'il y a dedans. Et puis moi, c'est exactement pareil, on creusait pour savoir ce qu'on pouvait trouver. Et puis c'était une merveille à chaque fois.
9: Entrons maintenant dans celle que l'on surnomme la grotte aux étoiles. Accompagné d'un guide, nous avançons progressivement. Le sol est assez pentu par endroits, mais sec et stable. Au passage, on comprend mieux pourquoi la grotte n'est pas accessible aux personnes en fauteuil. C'est à ce moment-là aussi qu'on se rend compte de toute l'énergie qu'il a fallu déployer pour rendre le site accessible au public.
8: C'était tellement prenant d'extraire la terre pour voir ce qu'il y avait derrière. On a quand même sorti 3000 mètres cubes de terre de l'intérieur et transformé une carrière en site touristique. Bon, c'était un peu galère au début. Et aujourd'hui, on a le résultat. Voilà, on travaille en famille. Ma femme et moi sommes à la retraite maintenant. Les fils se gèrent, mais ça roule. J'ai changé de carrière et puis j'ai préféré ma deuxième carrière que la première.
9: Au fur et à mesure de notre progression, le plafond, qui se situe à 4 mètres environ de hauteur, révèle enfin son trésor. Une constellation de minuscules stalactites nacrées, presque transparentes. Il y en a des milliers qui s'entremêlent dans toutes les directions. C'est ce que les spécialistes appellent des excentriques.
8: Ce qui fait la beauté du site, c'est le nombre d'excentriques qu'il y a, c'est-à-dire ce sont ces concrétions qui s'envolent dans tous les sens, qui défient les lois de la pesanteur, et qui sont très rares. Il y a beaucoup de grottes, il y a très peu d'excentriques dans les grottes. Il n'y a personne, des gens que je connais, qui connaissent de grottes dans le monde où il y a autant d'excentriques quand même.
9: Eh oui, je vous avais bien dit au début de l'épisode qu'il y avait en Périgord plus d'excentriques que partout ailleurs. Avant de quitter Maxence, je vous recommande de passer par la boutique de la grotte. Elle propose aux enfants des sortes de pierres rondes, c'est ce qu'on appelle des géodes. Sur place, on équipe les enfants d'un petit casque, de lunettes de protection, de gants, d'un marteau. Ils cassent alors ces fameuses géodes et révèlent un véritable trésor, des cristaux de quartz. Ah, j'allais oublier, lors de votre séjour en Périgord, il y a un arbre que vous risquez de croiser souvent, c'est le noyer. La Dordogne est le deuxième producteur de noix de France. Et c'est une bonne idée de souvenir à ramener de votre séjour en Périgord. Moi, j'ai un gros faible pour la tarte aux noix et au caramel. L'une des meilleures que j'ai pu goûter se trouve aux gourmandises de Lucco. C'est à Saint-Cyprien, à un quart d'heure du buisson de Cadouin. Si vous avez encore un peu de temps devant vous, si votre week-end n'est pas terminé, j'ai une dernière idée pour vous. On va nous aussi découvrir quelques merveilles cachées du Périgord noir à une petite heure de route de là. Nous voilà maintenant dans la commune aux deux clochers. C'est le surnom que l'on donne ici au joli village de Saint-Crépin et Carlucé. Et c'est le point de départ d'une chasse au trésor géante, version connectée. Elle fonctionne grâce à une application gratuite que l'on télécharge sur son téléphone, cela s'appelle Terra Aventura. On choisit ensuite un parcours, il y en a une cinquantaine en Périgord, ils vont de 1 à 12 km. Il n'y a plus qu'à se laisser guider par les indices. On vous demande de résoudre des énigmes, de découvrir des caches dans lesquelles se trouvent des badges. Comme ici, donc, à Saint-Crépin et Carlucé. Ce que j'aime dans cette activité, c'est qu'on peut la pratiquer en famille. En plus, les ados l'adorent. On peut les faire marcher sans qu'ils ne s'en rendent compte et sans râler. À Saint-Crépin et Carlucé, le parcours à sélectionner s'appelle « De Saint-Crépin à Carlucé, pépite du Périgord noir ». Il a été conçu par Émilie Loubria et son équipe de l'Office de tourisme du pays de Fénelon.
10: On a fait en sorte que les randonneurs puissent découvrir une noyerée, une truffière, qui font partie de notre patrimoine gastronomique, mais également le petit patrimoine, c'est-à-dire l'avoir, cabane pastorale, et puis deux pépites autour de l'église de Carlucé. Il y a un cimetière à enfeux. Donc les enfeux, ce sont des niches funéraires, des caveaux qui sont placés dans le mur d'enceinte de l'église. Puis la deuxième pépite, c'est le château de la Cipière.
9: D'ailleurs, avant de quitter le Périgord noir, je vous conseille de visiter ce château de la Cipière. C'est un petit bonbon. Isabelle et Florence seront vos guides. Ce sont les filles des propriétaires. Elles ont consacré leur vie au sauvetage de ce petit bijou du XIIIe siècle. Elles ont vécu dans ces murs quand elles étaient toutes petites et en connaissent tous les recoins, tous les secrets et en parlent avec passion. Vous pourrez y admirer une collection de faïences du XVIIIe siècle, des bronzes animaliers et bien d'autres richesses. Mais ça, vous le découvrirez quand vous viendrez.

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0: Toutes les nouveautés, les découvertes sont là sur votre radio. Ici, elle s'appelle Estelle et sa chanson, c'est Te rencontrer. Encore, on ne se lassera jamais, évidemment, des Jackson 5. Ils arrivent dans un instant pour la musique, pour les vacances. Eh bien, à tout de suite.
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1: 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Il est interdit de les nourrir.
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2: On vient de grimper en haut de la tour panoramique du Mont Bessou. C'est une structure métallique qui culmine à 1000 mètres d'altitude. On voit loin, très loin, puisqu'on peut apercevoir les monts du Cantal, le Puy de Dôme et la vallée de la Dordogne. Et la nuit, le ciel s'illumine d'étoiles, car le plateau est labellisé réserve internationale de ciel étoilé. Ça veut dire qu'ici, il n'y a aucune pollution lumineuse, donc on peut profiter d'un ciel exceptionnel.
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1: Dimanche à Villeneuve-Loubet, place de Gaulle, la 10e édition de Bebop à Loubet, seule grande manifestation de l'été consacrée au rock'n'roll. Du rock sans relâche, un parquet flambant neuf pour tous les danseurs, un parking gratuit et des stands sympas pour déguster de bons plats avec des food trucks et des buvettes. Chaleur oblige, début des festivités vers midi pour terminer en nocturne. Et puis un rappel, c'est une info récurrente tous les étés, le manque de sang. Les besoins sont nombreux et en particulier en été quand la population triple, quadruple. Il faut donc du sang, du plasma, des plaquettes. On le répète chaque saison, mais la situation n'allant pas en s'arrangeant, les réserves sont toujours extrêmement basses. Vous pouvez faire un don à Nice, notamment du lundi au samedi, à la Maison du Don, 3 rue Galéan. Des collectes mobiles sont également organisées régulièrement sur le département des Alpes-Maritimes. Info à retrouver sur le site de l'EFS.
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et Jackson 5 en vacances comme vous sur votre radio. Ici, il faut bien au moins la perfection pour vous, pour ce week-end, pour vos allers-retours. Tout le monde se croit, si vous nous écoutez via l'appli, ne manquez pas toutes les infos, tout ce qui se passe autour de chez vous, là où vous êtes peut-être en vacances ou à la maison quand vous allez rentrer. En tout cas, on a absolument tout ce que vous aimez et notamment les nouveautés, comme Boulevard Désert avec Carbone. C'est tout nouveau et c'est maintenant. M'en aller.

0: plage.
1: Richard Marcovecchio.
2: La belle vue plus la mer qui est magnifique. Non, franchement, c'est agréable, ça qui est top à Villefranche.
3: Noélie, bonjour.
4: Bonjour.
3: Alors, vous êtes guide auprès du bureau d'information touristique de Villefranche-sur-Mer. Donc, on est ici en plein cœur de la baie de la Rade de Villefranche avec cette plage qui est vraiment mythique. On a les couleurs magnifiques des bougainvilliers, ce bleu turquoise. Elle a quand même quelque chose de particulier, cette plage. Hein.
4: La plage des Marinières, c'est la plus grande plage de Villefranche-sur-Mer. Et donc, son histoire, elle est étroitement liée à la fois à celle des marins et de la Rade en elle-même. Puisque déjà, le nom des Marinières, ça vient du fait que cette baie, cette partie de la Rade, était exploitée par les marins pendant des siècles. Et donc cette rade est extrêmement profonde et de par sa forme, elle permet d'abriter les navires tous les ans. On accueille le championnat de France d'apnée en eau libre. Et donc, dès l'Antiquité, en fait, les navires grecs et romains venaient s'abriter dans cette fameuse rade.
3: Pour les simples touristes, les simples locaux, elle a quelque chose d'assez merveilleux parce qu'on a l'impression d'être dans un petit cocon.
4: Il y a deux points qui en font sa popularité et qui s'expliquent encore aujourd'hui. C'est déjà la présence de la gare et vous avez aussi le fait que cette plage, c'est une plage de sable avec des petits gravillons, mais c'est quand même du sable par rapport aux plages de Nice, ça change.
3: On peut le voir également via les réseaux sociaux. Elle est très photogénique, elle est instagrammable comme on dit aujourd'hui.
4: Vous avez un point de vue qui est magnifique, c'est sur la basse corniche, où là vous dominez toute la rade. Vous voyez à droite le village de Villefranche et à gauche la péninsule de Saint-Jean-Cap-Ferrat avec l'eau qui est quand même turquoise, hein, donc ça donne envie. Dès qu'on a l'occasion, on va profiter de ce paysage magnifique.
3: Et parmi les habitués de cette plage des Marinières, ici à Villefranche, et on peut le comprendre, il y a Adrien. Bonjour Adrien.
5: Bonjour.
3: Cette plage, elle fait partie des plages les plus emblématiques de la Côte d'Azur, alors partagée via les réseaux sociaux. Mais que ce soit les Azuréens ou les touristes, finalement, tout le monde l'apprécie. Qu'est-ce qu'il y a de particulier en ce qui vous concerne ?
2: Moi, je trouve ce qui change à Villefranche, c'est vraiment la vue. La vue de la plage est juste. La couleur de l'eau est magnifique. Ce que j'aime beaucoup aussi, c'est sa grande promenade. On peut se balader vraiment sur quelques mètres, c'est super agréable. Et son sable aussi, qui est très agréable, ça change des petits galets. Et puis, on a aussi une partie où on a les galets, donc ça va. On a des goûts pour tout le monde, c'est ça qui est top à Villefranche.
3: Est-ce que vous êtes de Villefranche à la base ou pas du tout? Et du coup, bon, c'est une bonne acclimatation quand même.
2: Je suis originaire des Ardennes, mais ça fait 2 ans que je suis à Villefranche. Et c'est vrai que ouais, le changement est juste radical et c'est beaucoup plus agréable à Villefranche quand même.
3: Les Ardennes, si je ne me trompe pas, c'est vraiment tout au nord de la France. Effectivement, le décor n'est pas le même. Et puis, on a quand même l'emblème de Villefranche qui est cette rade et aussi ce bougainvillier. Ça rajoute un petit peu au décorum. Hein.
2: Oui, c'est clair. Ouais, y a vraiment un vrai décor à Villefranche. C'est le meilleur qu'on puisse avoir, la belle vue plus la mer qui est magnifique. Non, franchement, c'est agréable, c'est top, c'est pas comparable au nord.
3: Et est-ce que vous profitez aussi un petit peu de la baignade quand vous venez ici?
2: Oui, bien sûr. Bon, moi j'y vais tout au fond sur les cailloux pour gêner personne, là où c'est autorisé aux animaux. Et puis voilà, je profite là-bas avec mon petit chien et tranquille. Ouais.
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0: Quoi qu'on dise, Benabar sur votre radio. Ici, il sera en concert le 21 novembre prochain au Futuroscope. Ça se réserve maintenant. Et puis à Montpellier, le 29 novembre. Dans un instant, un autre voyage à faire avec Maxime Le Forestier.
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0: secouru en 4 jours. Le retour à la maison pour les 650 personnes évacuées à Langlon et Garin n'est pas encore possible. Du goudron à 80 degrés dans le Vaucluse et des fortes températures qui font sauter l'électricité à Avignon. 5000 foyers n'ont plus de courant depuis hier soir. Le Vaucluse est toujours en vigilance orange canicule aujourd'hui, tout comme 27 autres départements de l'Est et du Sud-Est de la France. Et après la chaleur écrasante, ces violents orages dans le Sud-Ouest hier soir, entre autres parmi les dégâts, le clocher d'une église a pris feu après avoir été touché par la foudre à Saint-Salvadou dans l'Aveyron. Dans les Pyrénées, des torrents de boue ont dévalé les rues de Pas-de-la-Case en Andorre. De la boue aussi et de l'eau sur les pentes du Tourmalet à la Mongie dans les Hautes-Pyrénées. La chaussée et des parkings ont été soulevés par endroits. Et dans le Gard, des rafales de vent ont fait chuter des arbres. 500 foyers sont toujours privés d'électricité. La Confédération paysanne craint des aides pour les grandes exploitations au détriment des plus petites. C'est ce que dit aujourd'hui le porte-parole du syndicat agricole au lendemain de la publication de cette lettre écrite par Sébastien Lecornu. Le Premier ministre promet des mesures de soutien et d'investissement dans le projet de budget 2027. Léon Marchand est qualifié pour la finale du 400 mètres nage libre au championnat d'Europe de natation. Elle a lieu cette finale ce soir à 19h21 à Saint-Denis près de Paris.
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2: Aujourd'hui, le soleil brille, mais le thermomètre voit orange. La vigilance canicule reste en vigueur dans les Alpes-Maritimes. La matinée est largement ensoleillée sur le littoral, comme dans l'arrière-pays. Comptez 33 à Menton, 31 à Nice et 33 à Cannes. Et si on monte un peu dans le Haut-Pays, 30 à Saint-Sauveur-sur-Tinée et 30 également à Villars-sur-Var. Passez une très bonne journée à l'écoute d'ici à Azur.
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0: Et si vous avez choisi ici votre radio préférée, c'est aussi pour écouter Police et la voix de Sting. Dans un instant, ne manquez pas trois chansons françaises à la suite. Quand on vous dit qu'on a absolument toutes les musiques et tous les styles, on écoutera Alain Souchon, Florent Pagny et François Feldman.
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0: baguette d'Alain Biwe avec Alain Souchon qui se balade un petit peu partout en France avec ses enfants. Évidemment, il ne se quitte plus sur scène. Dans un instant, toutes les chansons que vous aimez, notamment Kate Bush avec Babouchka et puis Jérémy Frérot qui se regarde un peu trop dans le miroir avec sa nouvelle chanson Frérot.
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2: Et ce dimanche, la ville de Cannes-sur-Mer se prépare à célébrer, comme chaque année, la fête de la Saint-Roch. Moment fort de la vie cannoise, particulièrement dans le Haut-de-Cagne, cœur historique de la commune. Au programme, procession et bénédiction, moment de pure tradition religieuse en cette fête de l'Assomption. Ils font partie du décor de l'été, quel bonheur de se faire une toile au clair de lune. Les cinémas d'été, un peu partout sur le département des Alpes-Maritimes. À Mandelieu-la-Napoule par exemple, jusqu'au 24 août, le théâtre Robinson vous accueille à bord de Siagne pour une séance ciné en plein air. Projection de films familiaux, les nouveaux blockbusters, mais aussi des retransmissions gratuites d'opéra. Toutes les infos sur le site de la mairie de Mandelieu-la-Napoule. Et au fait, si vous avez un bon plan près de chez vous, vous pouvez nous envoyer un message ou un vocal sur notre WhatsApp au 04 93 82 03 04.
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0: Merci d'avoir choisi ici ce week-end et pour les vacances, pour les retours, pour les allées. À l'instant, Andrea Bocelli, Con te partiro. Dans un instant, évidemment, vous allez découvrir, peut-être que vous l'avez jamais entendu, mais je pense que si, vous la connaissez peut-être déjà par cœur, la chanson de Pierre Demar, Je pense à vous, Oumak and Oumak pour le plaisir, et Étienne Dao et Paul Tatou et ses cultes.
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1: Vous écoutez Ici, très bon après-midi et bon week-end, il est 15h. Toutes les infos maintenant avec Morgane Guillaumard.
2: L'évolution est plutôt favorable sur l'incendie dans les Landes. Il n'y a pas de reprise de feu et les flammes ne se propagent plus. On en est toujours à 1700 hectares parcourus en 4 jours dans le secteur de Luglonga.

0: des coulées de boue impressionnantes à la Mongie dans les Hautes-Pyrénées, mais aussi au Pas de la Case dans les Pyrénées. Et puis le clocher d'une église s'est aussi embrasé après avoir été touché par la foudre dans l'Aveyron. Les sénateurs socialistes réclament une commission d'enquête parlementaire suite au massif piratage de données du fisc. Ils en font la demande dans un courrier adressé au président du Sénat, Gérard Larcher. Le parquet de Paris a déjà ouvert hier une enquête sur cette cyberattaque. Près de 700 000 personnes, particuliers et professionnels, ont été victimes fin juin d'un vol de données personnelles. Et puis Léon Marchand participe ce soir à la finale du 400 mètres nage libre. Il s'est qualifié ce matin au championnat d'Europe de natation à Saint-Denis, près de Paris.
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2: Aujourd'hui, le soleil brille, mais le thermomètre voit orange. La vigilance canicule reste en vigueur dans les Alpes-Maritimes. La matinée est largement ensoleillée sur le littoral, comme dans l'arrière-pays. Comptez 33 à Menton, 31 à Nice et 33 à Cannes. Et si on monte un peu dans le Haut-Pays, 30 à Saint-Sauveur-sur-Tinée et 30 également à Villars-sur-Var. Passez une très bonne journée à l'écoute d'ici à Azur.
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0: Et le plaisir d'écouter David Bowie, Let's Dance sur votre radio ici. Ne manquez pas votre rendez-vous avec les essentiels de Décibel, le best-of de l'émission que vous adorez. C'est tous les jours entre 20h et 21h avec Émilie Mazoyer qui sera évidemment de retour bientôt pour la rentrée avec vous tous les soirs sur votre radio ici. Trois chansons françaises à la suite dans un instant. Gérard Blanc, Une autre histoire, Céline Dion et le nouveau titre de Zazie.
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0: toutes les années 80, les musiques, les tubes que vous connaissez, Gérard Blanc, une autre histoire sur votre radio, ici. 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Dans un instant, pour la musique, ce sera George Harrison.
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2: Dimanche à Villeneuve-Loubet, place de Gaulle, la 10e édition de Bebop à Loubet, seule grande manifestation de l'été consacrée au rock'n'roll. Du rock sans relâche, un parquet flambant neuf pour tous les danseurs, un parking gratuit et des stands sympas pour déguster de bons plats avec des food trucks et des buvettes. Chaleur oblige, début des festivités vers midi pour terminer en nocturne. Et puis un rappel, c'est une info récurrente tous les étés, le manque de sang. Les besoins sont nombreux et en particulier en été quand la population triple, quadruple. Il faut donc du sang, du plasma, des plaquettes. On le répète chaque saison, mais la situation n'allant pas en s'arrangeant, les réserves sont toujours extrêmement basses. Vous pouvez faire un don à Nice, notamment du lundi au samedi, à la Maison du Don, 3 rue Galéan. Des collectes mobiles sont également organisées régulièrement sur le département des Alpes-Maritimes. Info à retrouver sur le site de l'EFS.
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0: Youssoundou Rendu avec Néné Cherry, 7 Seconds. Il en faudra un peu plus dans un instant pour profiter de la musique de votre été, de vos vacances, sur votre radio ici, le Nouveau Zazie, Julien Clerc, Ce n'est rien, et puis Toto, Rosanna, dans quelques instants.
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1: Merci d'avoir choisi ici ce week-end et pendant les vacances. Il est 16h. Les infos présentées par Morgane Guillaumard.
2: Des odeurs et de la fumée en Moselle, dans l'est de la France. Fumée qui a parcouru plusieurs centaines de kilomètres puisqu'elle provient de la Belgique où sévit un incendie historique depuis 2 jours. La procédure d'alerte à la pollution atmosphérique a été déclenchée dans le département de l'est de la France. 3000 hectares ont été ravagés dans une grande forêt de l'est de la Belgique. L'incendie est en revanche stable dans les Landes. Au 4e jour de lutte, la situation évolue favorablement. Les flammes ne se propagent plus, notamment grâce à la météo et aux températures moins élevée ainsi qu'au retour de l'humidité dans l'air. Le retour aussi à la normale petit à petit à Avignon. Il n'y a plus que 450 foyers encore privés d'électricité contre 5000 ce matin. La coupure de courant d'hier soir est liée aux fortes températures enregistrées ces derniers jours. Des

0: table. Félix Lebrun s'est qualifié cet après-midi pour la finale du Grand Smash d'Europe à Malmö en Suède, au lendemain de son sacre en double avec son frère Alexis. Et puis en foot ce soir, le trophée des champions, le PSG affrontera Lens sur son terrain.
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0: 28 départements du sud-est de la France et de l'Est sont toujours en vigilance orange canicule. Il y a des orages qui se multiplient sur un axe sud-ouest-nord-est, mais qui reste très localisé. Pour le reste, les températures, 24 degrés à Brest, 25 à Cherbourg, 26 à Biarritz, 27 à Lille et La Rochelle, 29 à Rouen, 30 degrés à Marseille, à Bordeaux, à Rennes, à Limoges et à Dijon, 31 à Paris, Bourges et Orléans.
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0: Aquitaine de Félix Gray sur votre radio ici, bel après-midi.
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0: Bonjour, soyez les bienvenus, c'est l'été sur votre radio Actu Locale, musique, bonne humeur, on s'occupe de tout comme d'habitude. Dans le prochain quart d'heure, on va retrouver notre spécialiste mer et océan, Louise Lempire. Grâce à Louise, on va apprendre que dans un litre d'eau de mer, il y a environ 35 grammes de sel. Donc si vous avez soif, vaut mieux éviter voilà, de boire l'eau de mer. Louise Lempire va nous détailler tout ça dans quelques minutes et c'est passionnant comme d'habitude. Restez avec nous, la playlist de votre été est ici. Dans un instant, Edwin Collins et on démarre avec le tube de l'été, Manon Lisa avec
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3: C'est l'histoire.

0: glace. Restez ici dans un instant. On file à la mer avec Louise Lempire pour l'heure du bain. Préparez vos maillots. On va tenter de ne pas boire la tasse. Écoutez, ça s'est passé sur ici.
1: Il y a beaucoup d'auditeurs parmi vous qui s'inscrivent sur Internet. Comment par exemple l'aurait dit Maïté, des inscriptions sur Internet?
2: Les inscriptions, vous allez prendre votre ordinateur, vous prenez le computer, vous allez taper sur le clavier www.ici.fr/azur, rubrique jeu. Avec un X à la fin, puisqu'il y en a plusieurs. Hein.
1: Ou alors à l'application ici. Voilà. Tu n'auras pas ma peau. Allez, une pensée pour toutes les anguilles qui nous écoutent. Il est midi moins le quart. Et pour vous qui passez peut-être à table dans un quart d'heure, dans un instant, on va continuer de jouer ensemble. Écran géant à vous offrir cette semaine. À tout de suite. 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
1: 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Vous savez qui vous appelle?
3: Et la radio.
1: Pas n'importe laquelle, une radio qui vous dit que vous avez gagné un séjour au Pays des Merveilles.
3: Super. C'est super, je suis super contente. Ça nous fera des petites vacances avec mes enfants et mon mari.
1: On vous embrasse très très fort, Jenny. On vous souhaite de bonnes vacances
3: avec vous. Super.
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0: Il est 16h15, merci d'être ici. Tout de suite, on retrouve notre chroniqueuse Louise Lempire. L'heure du bain, tout l'été, des enfants lui posent des questions sur la mer et nos océans. Et voici l'interrogation du jour.
5: Est-ce qu'on peut boire de l'eau de mer?
6: Ça risque de piquer le bout de ta langue et de te chatouiller les intestins.
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6: Louise Lempire. Boire de l'eau pour ton petit corps, c'est essentiel. Ça te permet d'avoir une bonne température corporelle, de renouveler ta salive qui est composée à 90% d'eau, et puis ça te permet aussi de faire pipi et d'éliminer tous les déchets qui sont dans ton corps. Pour vivre, tu as besoin de ressources indispensables. L'eau, l'oxygène quand tu respires, et la nourriture. Dans ton corps, il y a 70% d'eau, donc tu ne peux pas vivre sans boire. Mais c'est de l'eau douce que nous buvons, et pas de l'eau salée. Sauf que tu le sais, l'eau de la mer, elle est salée. Dans un litre d'eau de mer, on retrouve environ 35 grammes de sel. C'est beaucoup trop pour notre corps. À commencer par le goût. Si tu as déjà bu la tasse, ça gratte la gorge et ça pique la langue. Et surtout, le sel donne encore plus soif. Alors l'eau salée, pour toi comme pour moi, c'est non. Et la mer peut aussi contenir des bactéries, des microbes, des produits chimiques ou encore des résidus de crème solaire. Et ça, pour ton estomac, ce n'est pas l'idéal. Les grands navigateurs, eux, boivent de l'eau de mer, devenue douce. Ils utilisent une machine spéciale pour enlever le sel et les impuretés. C'est la désalinisation. Et ensuite, elle devient potable.
5: Et les poissons, est-ce qu'ils boivent de l'eau?
6: Quand tu as fait beaucoup de sport, tu ressens la soif. Pas les poissons. Pour eux, boire, c'est comme respirer. Un poisson qui barbote dans l'océan boit toute la journée. Il aspire de l'eau qu'il recrache par ses branchies, ses petits poumons. Et les poissons des rivières, eux, n'ont pas besoin de boire parce que leur corps est plus salé que l'eau, donc ils sont déjà hydratés.
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6: À podcaster sur ici.fr et sur l'application Ici.
0: Merci Louise Lempire. Bel été à l'écoute de votre radio Ici. Depuis quelques jours, un débat est de retour concernant le drapeau breton. Car ce fameux drapeau noir et blanc n'a toujours pas son emoji officiel sur les smartphones. Et la demande vient d'être relancée par DJ Snake. Le DJ français a publié sur ses réseaux sociaux: le drapeau breton mérite son emoji. Et son message a été vu par des centaines de milliers de personnes. Cet appel va-t-il être attendu? Affaire à suivre.

0: merci. Dans quelques minutes, restez là. On retrouve Fred Ballard, l'humour en tube. Nous allons rire avec Florence Forestier et Kev Adams. Le thème du jour, les hommes et les femmes sont-ils si différents que ça? Eh bien, réponse dans l'humour en tube de Fred Ballard. On va rire. Avant, la musique d'ici avec un duo inédit qu'on adore. Marc Lavoine, Patrick Fiori avec la chanson Occupé. Donc, on ne va pas les déranger. On va les laisser chanter. Chut, c'est juste après ça.
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1: La nouvelle chanson de Patrick Fiori et Marc Lavoine, duo inédit, Occupé, et c'est sur votre radio ici.
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3: Le fort de Brégançon, c'est la résidence de villégiature des présidents de la République. Tous, ou presque, depuis le général de Gaulle, y passent leurs vacances d'été. À l'intérieur, des cadeaux offerts par des chefs d'État, du mobilier et une décoration souvent choisie par leurs épouses, ou encore le bureau présidentiel. Si, lors de votre passage, le fort est fermé au public, ce qui risque d'arriver puisqu'on ne peut le visiter qu'à de très rares occasions, vous pourrez toujours le découvrir virtuellement sur des tablettes au musée d'histoire et d'art de Bormes, au cœur du village. Pour parcourir l'intégralité du sentier jusqu'à Brégançon, chaussez de bonnes baskets et pensez à prendre une gourde d'eau. Vous n'êtes pas obligé de faire tout le trajet. Vous pouvez l'adapter en fonction de vos capacités, mais si vous êtes motivé, comptez 5 heures pour faire l'aller-retour de 19 km.
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1: C'est l'été, justement, sur votre radio. Merci d'être ici, de passer votre dimanche avec nous. 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Dans un instant, on va évoquer les relations hommes-femmes dans l'humour en tube de Fred Ballard, les humoristes du jour, Florence Foresti et Kev Adams. Mais avant, la playlist de votre été, avec Louis Chédid, ainsi soit-il. Mais avant, on écoute David Hallyday.

0: On adore l'hélicoptère de Louis Chédid, ainsi soit-il sur votre radio ici.
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0: Merci de passer votre après-midi ici en direct. Il est l'heure de retrouver les humoristes de Fred Ballard aujourd'hui dans l'humour en tube. On va évoquer les différences entre les hommes et les femmes avec Florence Foresti et Kev Adams.
2: J'ai demandé à deux femmes comment sont nos meilleurs amis. Souvent ça démarre pareil, souvent ça démarre pas. En fait, à la base, on se détestait.
3: Alors oui, c'est vrai, les filles sont parfois d'humeur changeante, hein, et c'est ce qui fait leur charme d'ailleurs. Avec elles, on ne s'ennuie jamais. La vie est un éternel recommencement fait de rebondissements en tout genre, ce qui est moins le cas des garçons.
2: T'as déjà demandé par exemple à deux hommes comment ils sont devenus meilleurs amis? La plupart, ils savent même pas comment ils sont devenus meilleurs amis. T'as déjà demandé à deux gars, les gars, vous êtes devenus potes comment?
4: Lui, il était là. Moi, j'étais là. M'a prêté son briquet pour ouvrir ma bière. Et voilà, c'est mon témoin de mariage, quoi.
3: Voilà, d'un autre côté, c'est plus simple, hein. Au niveau relationnel, on a moins de surprises. Et Kev Adams sait de quoi il parle. Il en a prêté des briquets à ses potes. Mais pour savoir ce qui fait vraiment la différence entre hommes et femmes, Brigitte, 24 ans et 12 mois, semble avoir la réponse.
5: Je pense que déjà au départ, au vu et au sus de nos différences génitales, c'est-à-dire inscrites dans les gènes, je pense qu'on ne peut pas s'entendre. Première différence majeure pour moi entre mes femmes, nous, les femmes, on a les cheveux plus longs.
3: Mais oui, l'inégalité capillaire est une réalité qu'on ne peut nier. Hein, une différence fondamentale qui en expliquerait bien d'autres. Le temps passé dans la salle de bain, chez le coiffeur, avec le plombier aussi à cause des cheveux dans les canalisations, et j'en passe. Donc merci Brigitte Foresti pour cet éclairage poilant.
0: Et merci surtout Fred Ballard, toujours un régal de vous écouter. Grâce à Fred, c'est vrai, on est toujours de bonne humeur. L'humour en tube à podcaster sur ici.fr ou sur l'application de votre radio pour rire sans modération. La suite, c'est maintenant avec la voix de Césaria Evora. Belle fin d'après-midi, il est 16h40.

0: Magnifique voix, Césaria Évora sur votre radio ici. Dans un instant, retour de la musique avec Pink. Bon dimanche, restez ici, il est 16h45.
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2: Moi, personnellement, je vous le dis, Nicolas, ça va pas changer grand-chose à ma life, mais le réalisateur de cette émission, il sera content de savoir... Est-ce que t'es content, au moins, Dimitri, de savoir que... Non, mais dis-le, dis merci, Nico.
3: Merci, Nico.
4: Ouais, voilà. Ça t'a le ravi.
2: Non, mais parce que quand même, au bout d'un moment, je me suis dit, il va jamais me lâcher. Tu sais, il va m'appeler jusqu'à je sais pas quelle heure ce soir pour me donner... Hey, tu as la réponse, là, 126 cm? Ben non, là, c'est 50 pouces. 50 pouces, merci, Nicolas. Le dernier concert que vous ayez vu, Céline?
5: Je suis allée à Avignon pour voir Yannick Noah.
2: Ah, Avignon, jusqu'à Avignon, vous êtes fan,
5: oui.
2: Hein?
5: Bah, j'aime bien Yannick Noah, ça faisait longtemps que j'avais pas vu en concert et du coup j'ai été. C'était super, c'était vraiment très agréable.
2: Qu'est-ce qui vous plaît chez Yannick Noah? C'est cette énergie, c'est ses chansons, c'est ce côté soleil, ce côté vacances?
5: En fait, j'aime beaucoup c'est l'écriture et j'aime beaucoup la manière dont il chante. On a l'impression qu'il donne beaucoup de sentiments, qu'il fait vivre la musique en fait. C'est vraiment très agréable.
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0: La voix de Pink est sur votre radio, ici bientôt 16h50. Cette semaine, tiens, les gendarmes des Côtes d'Armor ont partagé une histoire insolite sur leur page Facebook. En fait, cette semaine, une habitante de Bretagne a aperçu des choses étranges dans le ciel. Du coup, elle s'est inquiétée, elle a paniqué et elle a décidé d'appeler les gendarmes. Alors, les militaires sont arrivés chez elle, ils ont fait quelques vérifications et finalement, rien de grave. Non, en fait, ces mystérieuses lumières qu'elle voyait dans le ciel étaient simplement des étoiles, je vous jure que c'est vrai. Car dans la nuit, en fait, de mercredi à jeudi, c'était la nuit des étoiles. Du coup, les gendarmes sont repartis comme ils étaient arrivés, tels des étoiles filantes. Oh, c'est beau. Histoire à retrouver sur le compte Facebook des gendarmes des Côtes d'Armor. Allez, la suite de votre playlist revient dans un instant sur votre radio avec le groupe Earth, Wind and Fire. Bel été!
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0: personne est de bonne humeur à 16h55. Le groupe Earth and Fire sur votre radio ici, et c'est un plaisir, voilà, de vous accompagner, d'être avec vous en direct en ce dimanche 16 août. Et je voulais vous raconter une belle histoire de solidarité avant les infos de 17h. Je vous présente Thibaut et Mayeul, deux étudiants et amis de longue date, et ils se sont lancés un défi complètement fou en fait cet été: relier Marseille à Dax à pied pour faire la fête à la Feria de Dax. Au total, ils ont parcouru plus de 650 km à travers le sud de la France avec leur sac sur le dos et leurs chaussures de marche au pied. Mais derrière ce défi sportif un peu fou, il y avait surtout une histoire personnelle. Le beau-père en fait de Mayeul est décédé brutalement d'un AVC en 2025. Alors les deux amis ont décidé de profiter de cette aventure pour sensibiliser aux AVC et récolter des fonds pour la Fédération France AVC. On les écoute.
1: Je le fais pour lui, je le fais pour aussi ma maman, qui s'est retrouvée un peu seule du jour au lendemain. Je suis fier de le faire pour elle.
2: Je marche quand même pour mon copain.
1: Franchement, c'est hyper touchant. J'ai même pas énormément de mots à poser là-dessus. C'est vraiment hyper fort, hyper émouvant. Je savais que ce genre de périple, j'allais pas le proposer à n'importe qui.
0: Thibaut et Mayeul ont affronté, voilà, la chaleur, une tempête, mais ils y sont arrivés 650 km entre Marseille et Dax pour la bonne cause. Ils ont même créé une cagnotte en ligne pour laquelle chacun peut participer. Tous les dons iront pour France AVC.
1: Il n'y aura pas de petits dons, il n'y aura pas de gros dons. Tous les dons auront la même valeur. Et c'est soutenir le projet qui est le plus important.
0: Et pour info, la cagnotte est toujours dispo sur le site helloasso.com. Pour l'instant, ils ont récolté plus de 3000 euros de dons. L'histoire de Thibaut et Mayeul, voilà, vous pouvez la retrouver sur notre site ici.fr. Un reportage signé Ici Gascogne. La suite de votre dimanche, les infos de 17h dans un instant.

0: Et oui, un homme heureux de William Scheller sur votre radio, ici.
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0: Merci de passer votre après-midi ici. Il est 17h. 17h, les infos présentées par Morgane Guillaumard.
2: La situation reste stable dans les Landes. L'incendie démarré jeudi à Luglon est contenu et la situation est favorable. C'est ce que dit cet après-midi, le préfet du département. Ce dimanche, il fait quand même plus humide et moins chaud. Il n'y a pas de vent et c'est le bilan qui reste le même que ce matin. 1700 hectares et le travail des pompiers se concentre donc maintenant essentiellement sur le noyage des lisières sur une quarantaine de kilomètres. Les températures qui sont sur place moins élevées que ces derniers jours. Hugo Marceau. Et Hugo Marceau qu'on retrouvera à 18h pour faire un point actualisé sur cet incendie dans les Landes. Notamment parce que cet épisode de canicule touche donc à sa fin pour la majeure partie de la France. Il n'y aura plus que 6 départements du Sud-Est maintenus en vigilance orange canicule demain contre 28 aujourd'hui. Le Vaucluse est concerné notamment par cet épisode de forte chaleur qui provoque des coupures de courant à Avignon. 550 foyers sont toujours privés d'électricité. Ils étaient 5000 en Corse ce matin. Autre incendie toujours en cours, cette fois en Belgique. Un feu d'ampleur historique même qui a détruit 3000 hectares dans une forêt à l'est du pays. Les fumées atteignent même la Moselle où la procédure d'alerte à la pollution atmosphérique a été déclenchée. Réunion de

0: sur la finale du 400 mètres nage libre en championnat d'Europe de natation. Cette finale, elle a lieu ce soir à 19h21, c'est précis, et ça se passe à Saint-Denis, près de Paris.
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0: 28 départements sont toujours en vigilance orange canicule. Ils ne seront plus que 6 demain et ça concerne surtout l'est de la France. Ce soir, des averses orageuses sont attendues dans le centre et à l'est de la France. Le temps est calme et sec partout ailleurs. Cet après-midi, il fait 23 degrés à Brest, 24 à Cherbourg, 26 à Biarritz, 27 à Lille et La Rochelle, 29 degrés à Bordeaux, 30 à Paris, 31 degrés à Marseille, 33 degrés à Nantes, Strasbourg et Montpellier. Et la maximale, 36, c'est à Montélimar.
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0: Et quel plaisir d'être avec vous, de vous accompagner en ce dimanche 16 août. Vous êtes peut-être sur la route des vacances, sur la route du retour, ou tout simplement à la maison, en train de profiter de la famille, des amis. Bref, vous êtes tous les bienvenus ici, la radio de votre été. Dans un instant, on partage avec vous, tiens, une astuce de grand-mère pour vous aider à vous débarrasser de la poussière sur vos écrans. Préparez vos filtres à café. Vous allez comprendre dans un instant avec Piernus. Voilà, préparez vos filtres à café, je ne vous dis rien de plus. Mais avant, on écoute Jennifer qui est de retour avec une reprise de Dalida. Mourir sur scène, version électro, c'est maintenant.

0: ça bouge. Jennifer avec Mourir sur scène. Jennifer qui est de retour avec un projet électro sur les chansons de Dalida. Elle sera en tournée l'année prochaine partout en France avec le DJ Tour. Elle va transformer les plus grandes salles de France en pistes de danse géantes. La suite de votre après-midi avec Pierre Nus, les astuces de ma mama, comment se débarrasser de la poussière tient sur nos écrans. Car dès qu'un rayon de soleil apparaît, on ne voit que ça sur l'écran de notre télé, n'est-ce pas Pierre?
1: Et lorsqu'un de ces rayons traverse le salon, vous réalisez qu'il y a quand même beaucoup de poussière chez vous, hein. Et sur nos écrans modernes, le PC portable, la grande télé du salon, c'est à se demander s'il n'y a pas un aimant à poussière là derrière. Parce que, à peine nettoyés, ils sont déjà recouverts d'un voile grisâtre qui gâche tout. Ah ouais, bah là c'est plus propre du tout, hein. Parfois j'ai l'impression de répartir la poussière sur l'écran avec mon chiffon. Alors, il existe des produits, mais c'est cher. Et le vieux chiffon va laisser des peluches partout, ça c'est clair. J'ai demandé à ma mama, qui s'y connaît en écran, et elle m'a répondu, il faut un simple filtre à café en papier. Quoi ? Alors, ce bon vieux filtre à café, c'est une petite merveille technologique qui s'ignore ? Parce que, contrairement à l'essuie-tout qui peut être abrasif, le filtre à café est conçu pour être à la fois résistant et d'une douceur extrême. Et surtout, il possède une vertu cachée. Il est naturellement antistatique. Et ça nous intéresse pour nos écrans. C'est ça qui ramène la poussière vers eux. Comment faire? Vous éteignez votre appareil déjà pour bien voir les poussières, parce que quand c'est allumé, on ne voit strictement rien. On voit pas la poussière, je veux dire. Vous prenez un filtre neuf, bien sec, et vous le passez délicatement sur la surface en faisant de petits cercles. Ce filtre va capturer la poussière sans rayer votre écran et surtout, il va empêcher les particules de poussière de revenir se coller immédiatement. Ça, c'est le côté antistatique. C'est économique, c'est écologique et ça brille comme au premier jour. Testé et approuvé. Merci ma maman.
0: Et merci Pierre Nus, à réécouter en podcast sur le site de votre radio, ici.fr ou sur l'application. Dans un instant, retour de votre musique avec Elsa et Tin Sharp. Bon dimanche après-midi. Écoutez, ça s'est passé sur ici.
2: Salut Véronique.
3: Bonjour.
2: Bienvenue Véronique, je vous sens en forme. J'aime vous voir sourire, vous entendre sourire. J'aime vous entendre rire. C'est vraiment communicatif. On passe un bon moment le matin ensemble. Véronique, vous habitez dans quel quartier de Nice?
3: J'habite à Falicon.
2: J'habite à Falicon. Ah, mais on a déjà...
3: Mais je travaille sur Nice.
2: D'accord, mais on a déjà joué ensemble. Je connais un peu, non?
3: Non.
2: Non?
3: Non, non. J'ai déjà joué, mais pas en ligne.
2: Ah, comment ai-je pu vous confondre avec une autre? C'est pas possible, ça. Vraiment, je dois être...
3: Non, c'est vrai, c'est pas normal.
2: Oh, quel goujat!
4: Bonjour, Ludovic. Ça va mieux comme ça?
5: Oui. Bonjour, Quentin.
4: Ça va, Ludovic? Il y a des oiseaux dans votre téléphone, Ludovic, je vous entends mal.
5: Là, ça va mieux, j'ai bougé.
4: Ah, ça va mieux, vous avez enfermé les oiseaux.
5: J'ai un peu bougé.
4: Il a tué les oiseaux.
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0: T'en vas pas, en effet, restez ici, ne partez pas. On passe notre dimanche après-midi ensemble, info locale, musique, bonne humeur, on s'occupe de tout. 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La musique d'ici, justement, est de retour dans un instant, on écoute Elie Medeiros, mais avant, on va écouter Damiano David. Belle fin de journée.
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0: Danse avec toi Montois à 17h30 sur votre radio ici.
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2: Ce que vous entendez là, ce sont les ruches du jardin qui produisent le miel du palais. La récolte est encore confidentielle, mais on trouve quelques pots à la boutique de l'office de tourisme d'Avignon. Je vous propose de redescendre vers le palais des papes. On passe l'entrée, on s'acquitte de nos billets, et on se dirige vers la chambre à coucher du pape. Une chambre à coucher comme un jardin. Partout, sur les tentures et les sculptures, des feuilles de vigne, des feuilles de chêne, des arabesques végétales dorées sur fond bleu pour représenter le ciel, des écureuils, des chouettes, des oiseaux. Du sol au plafond, la nature est omniprésente. Témoignage du travail des plus grandes écoles de peinture françaises et italiennes du Moyen-Âge.
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0: Belle fin d'après-midi sur votre radio ici. Dans un instant, on retrouve Perrine Clément. Tout l'été, Perrine nous ouvre sa valise et nous présente un objet culte de nos vacances. Aujourd'hui, c'est la petite histoire du matelas pneumatique. On écoute Perrine après le rappeur marseillais Soprano avec la chanson DJ. Et DJ, ça commence comme ça.

0: Didier, la chanson de soprano sur votre radio ici.
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0: Et il est l'heure d'ouvrir la valise de Perrine Clément à 17h35 tout l'été. Et alors, il y a plein de choses dans sa valise. Tout l'été, elle nous présente des objets qu'on utilise tous pendant les vacances. Aujourd'hui, le célèbre matelas pneumatique qu'on galère tous à gonfler quand on arrive au camping.
2: Dans ma valise, il y a...
3: Papa, papa, tonton, il se sent pas bien.
4: Ah, mais quelle idée aussi de gonfler ça à la bouche.
2: Un matelas pneumatique.
3: On lui dit à tonton que le matelas, il est percé.
5: La semaine prochaine, vos cousins viennent passer quelques jours chez vous, mais vous n'avez pas assez de lit pour tout le monde. Le matelas gonflable, également appelé matelas pneumatique, permet d'ajouter facilement des couchages dans le salon, la cuisine ou encore dans la baignoire. Quand on part camper, il y a des indispensables. La tente, le sac de couchage et bien sûr le matelas gonflable. En plus de nous apporter un peu de confort, il nous évite le contact direct avec le sol, qui peut devenir froid et humide au cours de la nuit.
6: Le matelas pneumatique est gonflé de quoi ?
7: D'air.
6: D'air, on le gonfle comme à la bouche.
7: Non, remarquez, vous pouvez très bien gonfler votre matelas pneumatique à la bouche.
8: Respire encore,
7: Mais c'est au point de vue utilisation, c'est préférable de prendre un gonfleur. Vous évitez d'envoyer de l'air humide à l'intérieur du matelas.
6: Oui.
7: Et vous savez très bien que l'humidité, n'est-ce pas, est contraire pour la bonne protection du caoutchouc.
6: Bien
7: Tandis
6: sûr.
7: Qu'avec un petit gonfleur, c'est d'ailleurs beaucoup plus facile, on ne s'époumonne pas. Et le gonflage se fait très facilement, n'est-ce pas, puisqu'un gamin même de 5-6 ans peut très bien gonfler un matelas pneumatique.
5: Et vous, avez-vous un matelas gonflable ?
4: On ne sait pas où va finir la soirée, donc ça c'est dans le sac à dos directement. Sans matelas gonflable, il n'y a pas d'été.
9: Oui, j'en prends toujours un. Avec mes amis, on prend des appartements plus petits, faute budgétaire. Et on a des matelas gonflables parce que du coup, on tire au sort en arrivant et celui qui perd, il dormira par terre pour la semaine. Il faut le gonfler normalement avec un gonfleur avec le pied. Sauf que je l'ai perdu, du coup, on le gonfle à l'aide de nos poumons. On n'en peut plus. Il y a déjà eu 2 malaises.
7: Peut-être 3.
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0: Si, Perrine Clément, tous ces objets qui sentent bon les vacances à retrouver en podcast, notamment la petite histoire du tire-bouchon, du cerf-volant ou encore la petite histoire de la glacière. Rendez-vous

0: Pokora avec la chanson Quand même. Il est en tournée partout en France. Il sera sur scène le 11 septembre à Lyon, le 12 à Marseille et le 19 septembre à Bordeaux. Dans quelques minutes, on retrouve Stéphane Bern avec un voyage dans le temps. Retour sur l'histoire miracle du chien Rintintin, le chien le plus célèbre du cinéma américain qui était Lorrain. Oui, explication dans quelques minutes. 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
1: Bonjour.
2: Bonjour Franck, soyez le bienvenu, ça tombe bien pour vous parce que vous aimez la montagne, vous adorez les randonnées.
1: J'adore le Mercantour et j'aime beaucoup la région du Broyon.
2: Vous savourez chaque saison quand vous faites une rando?
1: L'hiver, j'ai plus de mal à la montagne parce que la neige, c'est pas forcément mon élément. Je reste plutôt sur la côte en hiver, je fais quelques escapades à la neige sans plus.
2: Ah, vous n'êtes pas très neige.
1: J'apprécie beaucoup le printemps, l'été, l'automne dans la Belgique.
2: Ah, vous n'êtes pas très neige, c'est marrant. Cécile, qu'est-ce que vous faites dans la vie?
3: Je suis une secrétaire, je suis impressionnée.
2: Par qui?
3: Par vous.
2: Bon, arrêtez, Cécile. Enfin, et le jour où vous allez me rencontrer, vous allez voir, hein, vous allez vous refaire une idée. Hein. Je mesure 1m12, franchement, je suis aussi haut que large. Je ne m'habille jamais de toutes les couleurs parce qu'on me confond avec un Rubik's Cube. Donc, Cécile, je suis tout sauf vraiment impressionnant. Non, non.
0: Ça, vous l'avez entendu sur ici.
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0: 17h45, bon dimanche et merci d'être ici. Il est l'heure de voyager dans le temps avec Stéphane Bern. Cet après-midi, on voyage au temps des premières stars hollywoodiennes canines.
5: Son histoire tient du miracle. Rintintin, le chien le plus célèbre du cinéma américain, était Lorrain, né dans les tranchées de Meurthe-et-Moselle. Septembre 1918, à Fliray, village rasé par les bombes, le caporal américain Lee Duncan fouille un chenil détruit de l'armée allemande. Sous les gravats, il découvre une chienne berger allemand et 5 chiots, miraculeusement vivants. Les soldats se les partagent comme des trésors de guerre qui font... Lee Duncan, lui, en garde 2, qu'il baptise Nénette et Rintintin.
6: Nénette était une bonne fille, Rintintin un bon garçon.
5: Du nom des poupées porte-bonheur, que les enfants lorrains offrent aux poilus pour les protéger. Rapatriée aux États-Unis, Nénette meurt pendant la traversée. Mais Rintintin a le pied marin, ou plutôt la patte marine, et il est bien décidé à vivre. D'ailleurs, il est particulièrement malin pour un toutou. Il comprend tout, saute des murs gigantesques...
7: Silence sur le plateau.
5: ...et joue mieux la comédie que bien des acteurs...
7: Moteur.
5: Bref, un chien qui a du chien.
7: Action.
5: Le jeune producteur Daryl Zanuck le repère et lui confie un rôle payé en croquette dans Where the North Begins en 1923. Succès total, sa carrière est lancée. Rintintin tourne 30 films et sauve par là même la Warner de la faillite. Pas mal pour un orphelin des tranchées. Mort en 1932, enterré au cimetière des chiens d'Asnières, il renaît dans les années 50 avec la série Les Aventures de Rintintin qui fait rêver les enfants du monde entier. Aujourd'hui, il a son étoile sur Hollywood Boulevard parmi les grands. Comme quoi, avec un bon flair, on peut passer de la Lorraine au Walk of Fame. Chapeau la star sur pattes.
0: Et chapeau Stéphane Bern. 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Tout de suite la musique d'ici, justement avec le groupe suédois Ace of Base. Retour dans les années 90. Belle fin d'après-midi, il est 17h48.

0: Ice of Base, la playlist de votre été de retour dans un instant avec France Gall, Bernard Lavillier. Donc restez ici, bon dimanche.
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0: Rolling Star avec France Gall sur votre radio ici.
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0: Merci d'écouter votre radio ici, il est 18h. 18h, les infos avec Morgane Guillaumard.
2: L'incendie dans les Landes est contenu mais pas encore fixé selon le préfet. La surface parcourue par le feu qui s'est déclaré jeudi à Luglon n'a presque pas évolué depuis hier. On est toujours à 1700 hectares. La météo est plus clémente, il fait plus humide, moins chaud et il n'y a plus de vent. Il est cependant encore trop tôt pour permettre aux 650 personnes évacuées de rentrer chez elles. Enfin, les températures redescendent et il n'y aura plus que 6 départements du sud-est maintenus en vigilance orange canicule demain contre 28 aujourd'hui. Parmi eux, le Vaucluse. L'épisode de forte chaleur a provoqué hier soir des coupures de courant à Avignon. 450 foyers sont toujours privés d'électricité. Ils étaient 5000 encore ce matin. La Confédération paysanne n'est pas totalement satisfaite des promesses de Sébastien Lecornu. Réaction du syndicat agricole au lendemain de la publication dans la presse régionale de cette lettre écrite par le Premier ministre. Il promet des mesures de soutien et d'investissement dans le projet de budget 2027. Stéphane Gallet a craint de voir les grandes exploitations et au détriment des plus petites.
3: Moi, la grande crainte que je vois dans les annonces qui sont faites par Sébastien Lecornu, c'est qu'il accentue en fait un fossé qui est en train de se creuser entre les plus fragilisés et les plus privilégiés au sein du monde agricole. Notamment quand il annonce des mesures de suramortissement ou d'aide à l'investissement. Mais il faut prioriser ces investissements et à qui ça va s'adresser. Moi, j'ai peur que, en fait, il accompagne une tendance déjà assez lourde, c'est d'aller vers, et c'est la tendance de la loi d'urgence agricole, à une concentration des fermes et un agrandissement des fermes. Avec cette crise climatique, avec la sécheresse, on voit disparaître les plus fragilisés. Et je trouve que, oui, il y a des mesures qui sont proposées, mais je pense qu'elles sont pas assez structurelles et pas assez fortes pour éviter une disparition des fermes dans les territoires.
2: Et le Premier ministre Sébastien Lecornu qui convoque par ailleurs demain après-midi une cellule de crise suite au piratage informatique du système d'information du fisc. 700 000 particuliers et professionnels ont été victimes d'un vol de données. Les sénateurs

0: averses orageuses sont attendues dans le centre et à l'est de la France. Le temps est plutôt calme et plutôt sec partout ailleurs. Pour les températures, il fait en ce moment 23 degrés à Brest, 24 à Cherbourg, 26 à Biarritz, 27 degrés à Lille et La Rochelle, 29 degrés à Bordeaux, 30 degrés à Paris, 31 à Marseille, 33 à Nantes, Strasbourg et Montpellier et la maximale 36 à Montélimar.
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0: J'adore le saxo, le grand sommeil avec Étienne Dao sur votre radio ici.
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0: Eh bien, bon début de soirée, c'est un plaisir de vous accompagner en direct en ce dimanche 16 août. J'espère que tout va bien pour vous au programme de cette prochaine demi-heure. Le monde merveilleux du vivant avec Benoît Prospero. On va apprendre trois choses sur le rosé des prés. Ce champignon contient encore plus de potassium qu'un fruit que vous connaissez bien. Benoît nous dira tout dans un instant sur ce champignon. Restez là, il est 18h07. Et pour la musique, eh bien, on écoute maintenant Florent Pagny, le braquage des sentiments. Belle fin de journée.

0: braquage des sentiments avec la voix de Florent Pagny à 18h10. Il est l'heure de retrouver Benoît Prospero pour le monde merveilleux du vivant. Aujourd'hui, trois choses à savoir sur un champignon qui pousse partout en France, dans les prairies pâturées, dans les jardins. Bonsoir Benoît.
1: On le reconnaît à son chapeau lisse, parfois méchuleux, oui on dit méchuleux, de couleur blanc à rosé et à son odeur de champignons de Paris, le rosé des prés. Bonjour à toutes et tous. Et donc au programme, champignons de Paris, bananes et raréfaction. Première chose à savoir, le rosé des prés, Agaricus campestris, fait partie du groupe des agarics dans lequel on retrouve aussi le célèbre champignon de Paris. Mais attention, ce n'est pas un champignon de Paris. Et juste pour info, il vaut mieux faire cuire ces champignons car ils contiennent des dérivés de phényllidrazine, substance probablement cancérigène chez l'humain dont la quantité se réduit à la cuisson. Et il est aussi conseillé de ne pas en abuser, c'est-à-dire pas plus de 2 kilos par an.
0: C'est noté, merci pour les petits conseils Benoît. Mais c'est quoi cette histoire de banane ?
1: Deuxième chose à savoir, par les antennes de la fourmi, le rosé des prés contient plus de potassium à quantité équivalente que la banane plantain ou encore le chocolat. Et on peut aussi rajouter que le potassium agit sur la contraction musculaire, la transmission nerveuse et le cœur. Et la banane est considérée comme l'un des aliments les plus riches en ce minéral. Soyons réalistes, le rosé des prés ne se consomme qu'en petite quantité, contrairement à la banane plantain, par exemple, qui comblera plus rapidement vos besoins nutritionnels.
0: Et vous disiez que le rosé des prés se raréfie ?
1: Oui. Et c'est la troisième chose à savoir, le rosé des prés est un champignon qui se raréfie dans certaines régions françaises, comme la Franche-Comté par exemple. Et pourquoi donc ? À cause de l'utilisation de pesticides et de fertilisants chimiques dans les prairies pâturées ou encore la prise d'antibiotiques des animaux qui sont donc sûrement en cause dans la régression de ce champignon dont la germination est favorisée par les déjections. Et voilà, le monde vivant est merveilleux, préservons-le. Et pour en savoir plus sur les plantes, les champignons ou encore les algues, rendez-vous sur lechemindelanature.com. Un immense merci à Christophe de Audi. lechemindelanature.com.
0: Et on note que l'on récolte le rosé des prés de la fin de l'été à la fin de l'automne, champignon qui se déguste cuit avec une bonne omelette. Pourquoi pas ? Merci beaucoup Benoît Prospero. La suite de votre dimanche en musique. Dans quelques minutes, on écoute Larousseau et Gilles Kaplan. Écoutez, ça s'est passé sur ici.
2: Bonjour.
3: Ravi de vous accueillir, vous êtes à Grasse et vous êtes passionné par le yoga, autrement dit la zénitude, ça vous connaît Laurence.
2: Et aussi du sport, parce que quand on reste sur certaines positions et faut faire les respirations, c'est un peu du sport aussi.
3: Et vous sentez quelque chose de changé dans votre corps et dans votre tête Laurence?
2: Oui, beaucoup. Beaucoup de bonne attitude, de retour sur soi et tout ça.
4: Et c'est un ciel à prendre en photo ça Sylvain?
5: Beau ciel bleu, exactement.
4: Je sais que vous aimez bien prendre des photos du ciel.
5: J'aime beaucoup, surtout la nuit.
4: Oui, c'est vrai.
5: Le ciel étoilé, des voies lactées, des galaxies. C'est ma spécialité.
4: Je précise quand même que Sylvain, il prend pas les photos vite fait avec son portable. Il a un matériel, etc. Et puis de temps en temps, il y a des photos qui sont partagées par la NASA. Faut le dire, ça, Sylvain.
5: C'est vrai, j'ai une photo qui a été partagée par la NASA. C'était des Red Sprites sur Saint-Paul.
4: C'est ça. On a l'impression qu'il y a des traces rouges au feutre faites sur la photo. Et pourtant, c'était réel et c'était dans le ciel.
5: C'est ça.
0: Ça, vous l'avez entendu sur ici.

0: Tu m'oublieras avec la voix de La Rousseau. Eh bien, on ne l'a pas oubliée. Elle sera en concert à Thuir, en région Occitanie, le samedi 5 septembre prochain, pour une soirée années 90, forcément. La suite de votre dimanche avec la musique d'ici, Amel Bent et Stevie Wonder. Bon début de soirée.
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0: à 18h30. J'espère que tout va bien de votre côté. Votre playlist de l'été revient dans un instant avec le duo Grand Corps Malade Stipto avec Prochain Rêve. Restez ici.
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0: Encore malade, Stilto, le prochain rêve sur votre radio ici.
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0: Et moi, mon prochain rêve, c'était d'écouter Ces Tendances avec Muriel Jourdan. Eh bien, bonne nouvelle, elle est là à 18h35. Muriel décrypte chaque jour les phénomènes de notre société. Aujourd'hui, gros plan sur les plantes qui deviennent nos nouveaux compagnons.
2: Oui, 33% des Français parlent à leurs plantes. Un geste tendre qui cache une vraie tendance de fond. La plante verte, elle n'est plus là pour la déco. Elle nous accompagne, on l'arrose, on la bichonne. Elle est presque devenue un animal de compagnie qu'on adore avoir près de soi, à qui on aime parler et dont on prend soin. Sur les réseaux sociaux, les témoignages d'affection pour nos plantes sont très nombreux. Écoutez.
3: Oui, je lui parle. J'essaie de lui donner de l'amour, j'essaie de lui donner de la force. C'est important de parler à ses plantes.
4: En fonction de la luminosité, en fonction de la température, etc., elle va pas consommer l'eau de la même façon. Et quand je dis de la même façon, elle va pas la consommer à la même vitesse. Donc il faut s'adapter à la plante.
5: J'adore les plantes. J'en ai 35 à la maison.
2: Cette tendance s'appelle le plant parenting, sur le même mode que le pet parenting. Alors c'est-à-dire, oui, excusez-moi pour mon anglais, hein. C'est-à-dire considérer l'animal comme un membre de la famille à part entière. Là, dans le cas des plantes, la tendance est à l'arrosage méticuleux, aux feuilles époustées avec soin, aux petits mots qu'on lui susurre. Ce rapport au végétal devient presque familial et il est porté aussi bien par des jeunes urbains qui vivent en ville que des personnes plus âgées, que des retraités, enfin tout le monde.
0: Et pourquoi on s'occupe de plus en plus de nos plantes? Ça nous procure du bien-être, Muriel?
2: Du bien-être, oui, mais surtout, ça nous fait du bien au moral. 74% des Français l'affirment dans une étude OpinionWay pour la Fondation hollandaise des plantes et des fleurs. Thomas, maître fleuriste et maître en métier d'art à Nice, ne vous dira pas le contraire. Pour lui, le vert, c'est essentiel.
6: Alain Baraton, du Jardin de Versailles, dit quelque chose de magnifique. Il dit, il faut au moins 10 minutes poser les yeux sur du vert tous les jours. Ça fait partie d'une thérapie, du moral, de la joie, de la vie. Vous avez besoin d'eau pour vivre. La plante a besoin d'eau pour vivre. Elle dégage de l'oxygène, elle dégage quand même une certaine vie. C'est de la vie, c'est quelque chose de... Et puis c'est exigeant.
2: On ressentirait donc un besoin de s'occuper de quelque chose de vivant. Les plantes comme refuge émotionnel dans une époque où la solitude touche toutes les générations, où les jeunes deviennent éco-anxieux. Des plantes pour mieux nous ancrer dans le sol, dans la terre. Un peu comme un chêne. Voilà, on devient un chêne grâce aux plantes. Bon, évidemment, bichonner une plante hein, et lui éviter de mourir trop vite, c'est du boulot, comme le rappelle Thomas, le fleuriste, qui possède aussi un café. Mais ça vaut la peine, nous dit-il.
6: Ça demande de l'entretien, mais c'est merveilleux. Elle nous le rend. Le temps qu'on passe sur une plante, bien sûr, après, elle nous le rend. Mais dix fois, un être humain est pareil. Si on s'est donné de l'amour à quelqu'un, bien évidemment, il nous le rend d'une manière... Un sourire, un regard, ça suffit quelquefois.
2: Bref, choyez ces plantes, ces tendances, et ça booste le moral et le bien-être. Donc, ok pour du vert, pour voir le vert à moitié plein.
0: Oh, joli jeu de mots, merci Muriel Jourdan. 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

0: Yep, on était en 1995 avec Marlia de Ricky Martin sur votre radio ici. Dans un instant, on retrouve Johan Rock pour ses coulisses télé. Retour aujourd'hui dans les années 2000. On voyage dans le temps aujourd'hui, hein, avec une série qui nous fait pénétrer dans le quotidien d'une famille très particulière. Restez ici. Écoutez, ça s'est passé sur ici.
1: Là, c'est un bruit qui parle à Marjorie. Bonjour Marjorie.
2: Bonjour.
1: Un petit bruit de ressort. Est-ce qu'il y a Mario au standard qui me dit que vous faisiez un sport qui justement consiste un peu à rebondir? Vous faites du kangoo jump?
2: C'est ça.
1: Ça consiste en quoi exactement? Bon, à rebondir, mais c'est ça, c'est des chaussures à ressort.
2: Oui, c'est ça, c'est des chaussures qui sont montées sur ressort. Ça permet de faire des mouvements, de danser dessus, quoi.
3: C'est ça, super marrant, ça.
1: Et ça sculpte le corps. Oh. Voilà, Marjorie à Saint-Martin du Var.
4: Ça fait quand même.
5: Alors, exactement, c'est 50 pouces, c'est pas 49.
4: C'est qu'à... Oui, mais parce que pourquoi? Parce que moi, j'ai un pouce qui est plus petit que le vôtre.
5: D'accord, d'accord.
4: C'est pour
5: mais
4: ça,
5: je suis
4: Nicolas.
5: Pas sûr que ça soit nos pouces
4: oui, démarrent. Je sais, mais vous savez, j'essaie de m'en sortir comme je peux, Nicolas. Et voilà, et j'ai regardé. Vous dites que vous, 126, c'est 50 pouces.
5: Oui, oui, absolument.
4: Bien, alors je note 50 pouces.
0: Ça, vous l'avez entendu sur ici. Ici, votre radio. Qu'est-ce qu'on regarde à la télé? Eh bien, Johan Rock nous emmène dans les coulisses d'une série des années 2000, Les Sopranos. Les Sopranos, une famille très particulière, Johan.
6: Les Sopranos racontent l'histoire de Tony, chef d'une famille mafieuse tiraillée entre son autorité de parrain et ses angoisses existentielles. Des angoisses qui...

0: Il tente d'apaiser en allant voir une psy en cachette. Autour de lui, sa femme, son fils et son adolescente de fille qui voit bien que son papa est légèrement différent de celui de ses copines.
1: Tu es dans la mafia ?
2: Si je suis dans quoi ? Qu'est-ce que c'est que ces bêtises ? Qui t'a raconté ça ?
1: Arrête, je vis à la maison depuis que je suis gamine. J'ai vu des flics débarquer avec des mandats et je t'ai vu sortir à 3h du matin.
2: Et alors, t'as jamais vu le docteur Cusamano après un appel partir à ces heures-là aussi ?
1: Est-ce que les enfants de ce médecin ont déjà trouvé 50 000 dollars ou un 45 automatique en cherchant leurs œufs de Pâques dans le jardin ?
2: Parce qu'on est dans l'enlèvement d'ordures, tout le monde pense aussitôt qu'on a des rapports avec la pègre. Ce ne sont que des clichés stupides, de la diffamation.
0: Cette série doit son succès pour partie à James Gandolfini, l'acteur qui joue Tony dans la série. Pourtant, le rôle avait bien failli lui échapper. Au départ, le réalisateur avait jeté son dévolu sur le guitariste de Bruce Springsteen, qui ressemblait beaucoup à Al Pacino, lui-même habitué au rôle de mafieux. Seulement voilà, jouer de la guitare, c'est pas jouer la comédie. Et pour ce qui est du jeu d'acteur, James Gandolfini savait y faire. Par exemple, pour jouer les scènes de colère, une demi-heure avant de tourner, il glissait un tout petit caillou dans sa chaussure, ce qui avait le don de l'énerver pour de vrai. Actor Studio.
3: Tony, j'ai jamais dit ça à personne ici-bas, mais...
4: Ouais ?
3: Un soir, au Badabing, j'étais seul et j'ai vu la Vierge Marie.
4: Mais pourquoi tu m'as rien dit ?
3: On aurait transformé le Bing en monastère. On aurait vendu de l'eau bénite en pression et on serait devenu milliardaire.
4: Je fais la démarche d'avouer l'inavouable et tu te fous de ma gueule.
3: Je prétends pas qu'il y ait rien là-haut, Pouli. Mais profite de la vie avant d'y aller, bordel !
0: Les Sopranos ont participé à hisser le genre de la série télé au niveau de celui du cinéma. Par son image, la complexité de ses scénarios et le jeu des acteurs, les Sopranos ont révolutionné la manière de raconter les histoires à la télévision. L'un des faits les plus fascinants concernant son accueil contient dans cette anecdote rapportée par le producteur. Il raconte que le lendemain de la diffusion à la télé, les agents du FBI débriefaient entre eux l'épisode de la veille avant de procéder aux écoutes téléphoniques de vrais mafieux qui, croyez-le ou pas, tenaient à peu près la même conversation sur la série. Le milieu, plus vrai que nature. Les Sopranos, l'intégrale des 6 saisons à voir sur la plateforme de Canal+.
5: Et c'est bon à savoir. Merci Johan Rock pour ses coulisses télé. On reste dans l'ambiance télé, tiens, car on écoute maintenant le groupe de rock Weezer. Ce groupe vous dit peut-être rien, mais dans l'une de leurs chansons, l'une de leurs chansons a été utilisée en 2009 pour un spot télé pour la Banque de France. Et ça commençait comme ça, souvenez-vous. Bon début de soirée.

0: C'était les Weezer, célèbre chanson qui, je vous le disais, qui a servi pour les pubs de la Banque Postale. 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
0: Et on passe ce début de soirée ensemble. Soyez les bienvenus si vous nous rejoignez ici, la radio proche de vous. Et avec ces fortes chaleurs depuis le début de l'été, votre radio voilà, a tenu à rendre hommage à des personnes auxquelles on ne pense pas forcément assez. Les Reapers, vous savez, ceux qui ramassent nos poubelles. Pendant que nous, on cherche la climatisation, l'ombre, une piscine ou simplement un peu d'air frais. Eux continuent leur tournée, hein, parfois avec des températures qui dépassent largement les 30 degrés. À Montbéliard, des Reapers racontaient récemment leurs conditions de travail pendant la canicule à nos journalistes d'ici Belfort-Montbéliard. On les écoute.
6: Il y a des jours, juste le fait de monter derrière, on transpire. Hein.
7: Sur la petite marche?
6: Ah oui, oui, oui, quand le matin il fait 26 à 5 heures.
7: Ouais. Sur le second marchepied, le collègue Kevin, originaire de La Réunion, il a appris le métier de Reaper là-bas.
8: C'est pas les mêmes chaleurs, non. Ah non. Là, ici, quand ça tape pour deux bon. C'est irrespirable.
0: Et ça tape fort hein, depuis quelques jours. Le métier de Reaper est déjà particulièrement physique en temps normal. Hein. Ils montent et descendent du camion, portent des charges, marchent pendant des heures. Alors forcément, avec la chaleur, chaque tournée devient encore plus difficile. Donc aujourd'hui, un grand coup de chapeau à tous les Reapers de France. Et vous pouvez retrouver ce reportage complet sur notre site ici.fr ou sur l'application. Une vidéo a d'ailleurs été postée par les équipes d'ici Belfort-Montbéliard. Ici, la radio proche de vous. La suite de votre soirée, les infos de 19h bien sûr. Et après votre journal, vous retrouverez Laurent Petit-Guillaume pour une playlist spéciale années 80. Mais avant, on écoute Alain Souchon avec Ultra Moderne Solitude.

0: accompagner.
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0: Merci d'écouter votre radio ici. Il est 19h. 19h, les infos présentées par Morgane Guillaumard.
2: Encore de très belles chances de médailles pour les Français ce soir au championnat d'Europe de natation à Saint-Denis, près de Paris. 4 finales à scruter. Et la première, évidemment, le 400 mètres nage libre. Léon Marchand va essayer de décrocher une deuxième médaille après celle d'hier en or sur le 200 mètres papillon, Jérôme Ball.
3: Et c'est un vrai défi pour Léon Marchand, sans doute le plus grand pour lui dans ces championnats d'Europe ici à Saint-Denis, avec cette finale du 400 mètres nage libre. Sa première finale sur cette distance dans une grande compétition internationale. Alors c'est vrai que ce matin, il a pris le quatrième chrono des séries, mais il faudra nager encore plus vite s'il veut monter sur le podium, ce qui serait quand même un véritable exploit pour le quadruple champion olympique sur une distance qu'il est en train d'apprendre, en plein apprentissage d'une distance qu'il a très peu nagé au niveau international. Une finale aussi en individuel sur le 100 mètres d'eau masculin avec deux Français, Mewen Thomas et Johan Ndoye-Brouard. Ça sera quand même compliqué sans doute pour ce duo d'aller chercher une place sur le podium. Et puis les deux relais du 4x100 mètres 4 nages chez les femmes à 20h02 et chez les hommes à 20h11 pour aller conclure, on l'espère, en beauté une semaine de natation ici à Saint-Denis où la France pour l'instant est au quatrième rang des nations au classement des médailles.
2: Mais donc d'abord Léon Marchand sur la finale du 400 mètres nage libre dans moins de 20 minutes maintenant. Elle est la pépite montante de la gymnastique artistique. Elena Kola, 16 ans, décroche une quatrième médaille au championnat d'Europe en Croatie. Le bronze en équipe, une très belle première saison chez les seniors pour cette jeune gymnaste d'Indre-et-Loire. L'incendie dans les Landes est contenu mais pas encore fixé. Il n'y a pas d'évolution depuis ce matin. Toujours 1700 hectares parcourus par les flammes. Les pompiers se concentrent désormais sur le noyage des lisières, aidés comme sur presque tous les incendies par les agriculteurs. Ils font parfois beaucoup de routes avec leurs cuves remplies. C'est le cas de Fabrice, éleveur dans les Pyrénées-Atlantiques.
4: La première fois, c'était avec la trouille, c'était presque un marche arrière. Maintenant, presque on s'en fiche de prendre la route, de filer. Il faut parce que voilà, le climat aussi n'est pas bon. J'espère que ça viendra pas quand même tous les ans, mais ça devient de plus en plus compliqué avec ce réchauffement climatique. Mais on est là, si jamais, les agriculteurs. Ces gens-là qui vous applaudissent en bord de route avec des drapeaux, avec des merci, des signes, c'est symbolique pour nous. Puis si ça arrivait chez nous, je pense qu'on serait pareil. On ferait tout pour que les gens viennent nous aider, pour les accueillir. C'est humain, c'est magnifique. Parce que nous, voilà, au final, on laisse nos exploitations un peu de côté. Bon, moi, c'est ma femme qui est sur l'exploitation. Enfin, on est les deux.

0: après le méga-feu qui a ravagé le département le mois dernier. Le Premier ministre convoque ensuite, dans l'après-midi, une cellule de crise après le piratage informatique du site des impôts. Le fisc l'a confirmé avant-hier. Près de 700 000 particuliers et professionnels ont été victimes fin juin d'un vol de données personnelles. Les sénateurs socialistes réclament, eux, une commission d'enquête parlementaire sur ce sujet. On va enfin un peu mieux dormir et respirer. L'épisode de canicule se termine demain sur une grande partie de la France. Seuls 6 départements du sud-est sont maintenus en vigilance orange contre 28 aujourd'hui. Partout ailleurs, les températures redescendent. Ces vacanciers et habitués du marché de Saint-Laurent-de-la-Salanque dans les Pyrénées-Orientales n'attendent que ça, Augustin Ourlier.
1: Perdre 5 degrés, clairement, les touristes et les habitants qui se baladent entre les étals n'attendent que ça.
2: Ça fera du bien pour que ça baisse, hein, parce qu'alors, franchement, on a eu trop chaud cette année.
3: Eh ben, c'est très bien, ça va éviter de mettre ventilateur et clim pour dormir, donc c'est parfait.
4: J'espère qu'on va mieux dormir. La nuit d'avant, il a fallu que je prenne un gant et que je me mouille constamment la tête.
1: Avec des températures en journée à 30 degrés au lieu de 35, Véronique espère pouvoir faire plus d'activités pendant sa deuxième semaine de vacances.
3: On profite plus de la région quand les températures sont un tout petit peu plus clémentes. On est chez soi et on sort pour aller à la plage. L'eau est à 28 degrés, ça refroidit à peine. Voilà, donc c'est un peu dommage parce qu'il y a plein de jolies choses à voir.
1: Devant sa friteuse pleine de beignets d'oignons, Myriam sue à grosses gouttes.
5: Je sais pas, il doit faire 55 ou 60 degrés devant le truc là.
1: Habituée des marchés, elle voit bien comment quelques degrés en moins améliorent ses conditions de travail, mais surtout ses ventes.
5: Ah oui, c'est plus agréable et puis les gens ont plus de facilité à goûter, à discuter... Parce que là, ils sont un peu pressés par la chaleur, ils sont vite pressés d'aller à la mer et c'est normal quand on est en vacances, mais c'est compliqué.
1: Seul problème, selon Météo France, la fraîcheur vient avec de gros orages sur presque tout notre département entre mercredi et vendredi.
0: Et si la température redescend sur une grande partie de la France, la chaleur sévit encore dans le Vaucluse. 450 foyers sont toujours privés d'électricité à Avignon ce soir. Ils étaient 5000 ce matin. Et puis le gros match de foot ce soir, le trophée des champions, c'est à 20h45. Lens reçoit le PSG, le vainqueur de la dernière Coupe de France face aux champions de la Ligue 1. J'en profite juste pour vous donner cette information qui vient de tomber. Une cinquantaine d'habitants évacués de Garin dans les Landes vont pouvoir regagner le domicile dès ce soir.
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7: Deux ambiances aujourd'hui dans les Alpes-Maritimes. Sur le littoral, c'est un dimanche de plein été comme on les connaît, avec un grand soleil, de Cannes à Menton et des températures comprises entre 31 et 33 degrés cet après-midi. Dans le Mercantour, la matinée sera également très agréable, mais le ciel deviendra plus menaçant à partir du milieu d'après-midi avec des averses orageuses possibles. Les maximales atteindront 23 degrés et le département reste en vigilance orange canicule. Bonne journée avec Ici Azur.
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9: Bonsoir à tous, j'espère que vous avez passé un bon week-end. On va le conclure ici en chanson et comme d'habitude, on reste bloqué sur les années 80. Jusqu'à présent, 100% des gens qui ont pris l'habitude de ce rendez-vous sont contents. Et ce soir, ça commence comme ça.

0: Effective Wild avec Kippé Engelhorn.
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0: Et pour la suite, on accueille un chef-d'œuvre princier, Purple Rain. Été 1988, vous étiez peut-être parmi les chanceux qui, à Paris-Bercy, comme on disait à l'époque, ont eu la chance, le privilège d'assister au Love Sexy Tour de Prince. À Paris, c'était du 8 au 12 juillet, avec un concert la nuit dans la célèbre discothèque parisienne Les Bains-Douches à 4h du matin. 87 concerts dans 13 pays pour entendre, entre autres, Purple Rain.
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0: Les histoires d'A, c'était Lerita Mitsuko. Le plus célèbre duo de rock à la française qui en 1986 ajoute un tube à leur parcours grâce à ces histoires d'A. Encore un exemple de chanson que vous pouvez retrouver quand vous voulez grâce à la web radio 100% années 80. Hein. 24h sur 24 sur ici.fr ou sur l'application ICI. Et s'il y en a un autre qui a accumulé les succès durant cette décennie, c'est bien Jean-Jacques Goldman. Dans un instant, c'est ta chance.
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2: Dimanche à Villeneuve-Loubet, place de Gaulle, la 10e édition de Bebop à Loubet, seule grande manifestation de l'été consacrée au rock'n'roll. Du rock sans relâche, un parquet flambant neuf pour tous les danseurs, un parking gratuit et des stands sympas pour déguster de bons plats avec des food trucks et des buvettes. Chaleur oblige, début des festivités vers midi pour terminer en nocturne. A noter que la place de Gaulle est entourée de platanes et qu'elle est donc ombragée, notamment l'après-midi. Et puis, si vous aimez la tradition, les opéras, les expositions, la musique provençale et la yoli. Notez que ce 15 août, la fête de la Saint-Roch à Valbonne-Sophia-Antipolis organise un bal. Le programme est très riche. Le mieux, c'est de vous rendre sur le site de l'Office de Tourisme de Valbonne-Sophia-Antipolis pour avoir tout le menu en détail. Et au fait, si vous avez un bon plan près de chez vous, vous pouvez nous envoyer un message ou un vocal sur notre WhatsApp au 04 93 82 03 04.
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0: Upside Down.
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0: À l'envers, tu me fais tourner encore et encore à l'envers. Bon, quand on traduit ce titre de la grande Diana Ross, on est en droit de se demander ce qu'elle entend par là. Est-ce que c'est un cours de gymnastique, un numéro de cirque ou quelque chose de plus intime? Bon, je vous laisse choisir. Hein. J'ai une petite idée qui nécessite beaucoup de souplesse et un partenaire en forme. Bref, revenons à des choses plus simples, sans engagement physique. Un beau souvenir, une belle chanson. Claude Barzotti tout de suite. Je ne t'écrirai plus.
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0: C'était Mylène Farmer, bien sûr, avec Sans Contrefaçon. Quand elle était enfant, parfois on la prenait pour un garçon. Bon, aujourd'hui beaucoup moins. Mais c'est ce souvenir qui lui a inspiré ce texte devenu un tube sur la musique de Laurent Boutonnat en 1987. Dans un instant des 20h, rendez-vous avec la playlist des invités d'Émilie Mazoyer. Mais avant cela, restons encore un petit peu dans les années 80. La fièvre dans le sang, c'est Alain Chamfort qui arrive dans un instant. Et je vous souhaite une belle soirée à tous.
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2: Salut à toutes, salut à tous et bienvenue dans Décibel. On profite de l'été pour écouter ensemble les meilleurs moments de l'émission. Voici une des femmes les plus drôles de France, l'excellente Michèle Bernier et ses choix musicaux que vous allez adorer. Elle est là, My Michèle, c'est parti.
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2: Avec ce soir Michèle Bernier. Bonsoir Michèle, comment ça va ?
4: Bonsoir, mais ça va très très bien. En plus avec Michèle Mabel, alors évidemment.
2: Là. Ah bah oui, on voilà. Sait accueillir. Hein.
4: Ah, quel accueil merveilleux.
2: Michèle Bernier, je suis tellement heureuse de commencer cette saison avec vous. Pour celles et ceux qui n'auraient pas révisé pendant les vacances, c'est pas grave. Comédienne, humoriste, on l'a entendu à la radio, applaudi au théâtre, vu au cinéma ou encore à la télé. La saison 10 de La Stagiaire, portée donc par Michèle Bernier. Ça vient de recommencer sur France 3 et on va en parler évidemment. On va en parler, mais on va aussi parler de musique, Michèle Bernier, puisque vous avez fait vos devoirs. Contrairement au cancre du fond de la classe. Et pendant l'été, bah, vous m'avez envoyé une liste de chansons, votre playlist. Et c'est ça qu'on va écouter ce soir, ensemble, pendant une heure. Alors, j'ai remarqué un truc en voyant la sélection de chansons que vous m'avez envoyée. C'est qu'il y a beaucoup, beaucoup de chansons pour les autres. Pour des gens avec qui vous avez travaillé, pour des gens que vous aimez, etc. Et ce qui me fait dire que vous êtes dans le don, ça c'est plutôt beau, hein,
4: oui, bah...
2: musicalement et pas que, j'ai l'impression. Mais il y en a une qui est rien que pour vous. Celle-là, j'ai l'impression que c'est un peu votre préférée, en tout cas dans la description que vous m'avez envoyée, j'ai l'impression qu'elle vous tient beaucoup à cœur. C'est Tu verras de Nougaro.
4: Oui.
2: Alors j'aimerais bien qu'on commence avec ça déjà pour vous accueillir dans une chanson qui vous plaît. Mais celle-là, elle est que pour vous.
4: Oui, elle est pour moi, elle est pour dire, tout recommencera, tu verras. J'aime les chansons qui sont à la fois un peu douces comme ça, qui pourraient être des chansons tristes, mais qui en fait apportent de l'espoir. Et pour moi, cette chanson, elle fait ça, quoi. Elle fait cet effet. Et c'est puis Nougaro, quoi. Bon, Nougaro, avec Nougaro, j'ai eu la chance de croiser deux fois dans ma vie.
2: Ah, il était comment ? Il paraît qu'il n'était pas commode.
4: Non, il n'était pas commode. Il était très alcoolique à l'époque, surtout. Mais j'entendais sa voix rocailleuse, ce timbre incroyable et cette folie et voilà, quoi qu'il arrive, c'est pas qu'il était un peu nounours quoi, ouais. dans son monde aussi, je pense que c'est comme beaucoup de gens qui créent d'ailleurs. Et mais bon, c'était moi ça m'a fait un effet.

0: Quesera, ça c'est la version originale de Chico Buarque que le Brésilien Claude Nougaro chantait, tu verras, en 1978. Là, ça y est, on est dans un état Michel Bernier, on va tout se raconter là.
1: Ben, on est bien là, non?
0: On est pas mal. Oui. J'ai même plus peur de vous appeler Michel Barnier. Alors, non, ce matin, j'y pense. Je vous jure, mais c'est horrible. Donc, éphémère Premier ministre oui. de la saison dernière. Et est-ce qu'il y a beaucoup de langues qui fourchent ou ça va?
2: Moins, en fait. Moins. En fait, il m'a fait du bien. Et je pense que je lui ai fait du bien aussi, parce que je sais qu'il avait fait un message assez drôle en disant ben voilà quoi. Et que, à force, les gens ont fini par faire attention.
0: Oui.
2: Alors qu'ils ne faisaient pas attention avant. Maintenant, ils font bien bar ou ber. Voilà.
0: Et là, c'est ber avec oui. nous ce soir.
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0: Et tous les mardis de cette rentrée, on met France 3 à 21h pour regarder la stagiaire. Et si on a un bon wifi, on peut même la regarder, la stagiaire, quand on veut, sur France.tv, saison 10 de votre série. Michel Bernier, incroyable.
2: Incroyable, merveilleux.
0: La longévité de cette série.
2: C'est fou. On est une des séries les plus anciennes sur la télévision. Donc, on est assez fiers quand même. Et puis, 10 ans de bonheur, surtout. 10 ans sans accro, 10 ans voilà, de fidélité des téléspectateurs, 10 ans d'une famille qu'on s'est créée. Avec mes partenaires, nos réalisateurs, les producteurs, enfin tout le monde, franchement.
0: On sent, en le regardant, oui, que ça se fait dans la joie.
2: Oui, tout
0: ça
2: le temps.
0: Ça se fabrique dans,
2: ça se fabrique dans la joie. Ouais. De toute façon, moi j'ai du mal à ne pas travailler dans la joie, déjà. Et puis d'avoir rencontré Philippe Lelièvre ou Antoine Hamel, Soraya, tous les gens qui travaillent avec nous, qui sont les acteurs.

0: réalisateurs, Clément Moreau, Jeanne Lambert, tout ça, on est très unis. Et puis, puis nos réalisateurs aussi, Alexandre Pidou et puis Jean-Marc Thérin et d'autres qui sont venus nous accompagner au début de la série. Il y a quelque chose qui se passe. Moi, je sais pas pourquoi, mais c'est une série qui fait du bien et qui fait du bien aussi à ceux qui la font.
1: Et qui la regardent. On est des millions chaque saison à regarder La Stagiaire. L'histoire donc de Constance Meillard, c'est vous, oui. Michel Bernier, qui, suite à une erreur judiciaire, pas piqué des hannetons, aurait-on dit au siècle dernier, s'est retrouvée derrière les barreaux et change de vie, évidemment, ensuite, et décide de rejoindre ce monde incroyable et complexe de la justice. Elle travaille avec un juge, le juge Delcourt, elle a un mari, Bart,
0: oui.
1: Joué par Philippe Lelièvre. Il y a un procureur qu'on adore, Kiring.
0: Ah, Nicolas Marié.
1: Ah, il est parfait, voilà. Il est juste énervant ce qu'il faut, mais on l'aime bien.
0: Mais on l'aime pour ça.
1: C'est un procureur, quoi.
0: Il a un charme, surtout qu'il a Nicolas, c'est le charme incarné.
1: Voilà.
0: Ouais, oui.
1: Et il y a évidemment tout le monde de la justice, les avocats, la flic, Nadia.
0: Ah. Elle est formidable, Soraya.
1: Voilà, ouais. Soraya Garlin, ouais. Super actrice. Et à chaque épisode, on a une intrigue policière, bien hard, en principe. On n'a pas peur du meurtre, hein, chez La Stagiaire.
0: Non, mais on est surtout sur des sujets de société, souvent.
1: Ouais.
0: Voilà, c'est qu'on aime aller comme ça naviguer dans des sphères un peu différentes, voilà, des sujets à traiter, des choses à dire, ouais. Quelquefois. Donc c'est important, et surtout toujours mettre de l'humain là-dedans, parce que c'est important de dire que souvent on est là, on critique la justice et qu'il y a certainement quelquefois des torts. C'est pas ce que je veux dire, je défends pas à corps perdu, mais ce que je veux dire, c'est que quand on est là-dedans, on comprend ce que c'est que le travail d'un juge d'instruction, que des dossiers, il y en a mais à l'appel, et que gérer tout ça, c'est compliqué, et d'essayer de trouver de l'humanité là-dedans quand, ouais. On est confronté à des choses assez dramatiques, eh bien il faut le faire,
1: ouais. Voilà. Et l'humanité dans La Stagiaire, on la trouve aussi dans les familles des personnages respectifs, voilà, on les suit, votre mari, vos enfants, là, dans la saison 10, je vous préviens, c'est syndrome du nid vide, les gosses s'en vont.
0: Oui, pourquoi?
1: Faut occuper le mari. Non, mais voilà, vous allez vous régaler. C'est en diffusion donc en ce moment tous les mardis sur France 3, et donc quand vous voulez sur France.tv, et on m'a dit que pour fêter cette saison 10 qui est diffusée, ça sent fort la saison 11.
0: Très fort.
1: Voilà.
0: On peut même dire que on est dedans.
1: Nous y sommes.
0: On est en train de battre l'omelette là.
1: Très bien. Alors justement, cassons un œuf sur la tête de Camaro. Femme Like You, ah. C'est la chanson que vous associez à cette série, La Stagiaire.
0: Mais en fait, ils savent, Camaro, je l'aime depuis le début. D'accord. Et ça me fait rire parce que pendant très longtemps, quand je disais, moi j'adore Camaro, tout le monde me faisait, non mais n'importe quoi, c'est nul, c'est gnagnin, c'est ringard, machin, c'est, moi je m'en fous, moi, ouais. jamais.
1: Pas snob.
0: Pas du tout. Je vois aujourd'hui, il y a énormément de Camaro dans beaucoup de films qui sont un peu, voilà, on dirait intelligent. Et là je me dis, ah ouais, donc maintenant ça y est, là, Camaro.
1: Mais il a la carte maintenant.
0: Maintenant il a la carte.
1: Hein, Julien Camaro. Doré le reprend sur scène.
0: Absolument.
1: Et tout.
0: Ouais, ouais. D'ailleurs, sa version, elle est formidable. Et en fait, j'ai fait une émission sur France 3 qui s'appelle La Boîte à Secrets. Et donc, ils savent, toute la bande, toutes les équipes savent que Camaro, bah, quand on fait des petites soirées, bah, c'est Camaro, quoi. Il n'y a rien à faire, faut passer Camaro. Et donc, Boîte à Secrets, surprise. Et là, ben, tous mes camarades comédiens m'ont chanté Femme Like You, et c'était merveilleux, parce qu'ils ont répété, ils sont venus, tous, ils ont fait, certains ont fait même le trajet de Marseille pour, ouais. Venir à Paris, et c'était un moment bouleversant.
1: Oh là là.
0: Voilà, donc Camaro est un peu avec nous, quoi.
1: Camaro, bande originale non officielle de La Stagiaire, et de votre samedi soir sur votre radio, ici, grâce à Michel Bernier.

0: J'ai une folle envie d'aller au karaoké avec Michel Bernier.
1: Non, mais alors là, ça... alors là... Quand vous voulez, copine. Hein. Karaoké à donf.
0: Camaro et Femme Like You. Oui, ça fait partie de la playlist de Michel Bernier, ses chansons préférées qu'elle partage avec vous ce soir sur votre radio ici. Samedi soir sans rancard. Oui, mais vous êtes avec nous. Franchement, on est pas mal.
1: Non, on est mieux.
0: On est mieux. À tout de suite.
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1: Les chansons préférées de Michel Bernier. Je suis tellement contente que vous soyez là.
2: C'est gentil.
1: Ça me fait quelque chose. Non mais quand même, il faut que je vous avoue. Moi, j'ai appris l'amour, le couple avec votre spectacle des Mondes Midi.
2: Ah, ah bah là.
1: Je me suis bien méfiée.
2: Ah bah oui, mais ça s'est bien passé après.
1: Bon. Je suis quand même tombée dans deux, trois pièges.
2: Oui, mais quand même, vous étiez préparée.
1: J'étais au courant.
2: Ah, voilà.
1: J'étais au courant. Ah, oui, ça,

0: très importante. Michel Bernier, on a parlé de la stagiaire, hein, votre série qui entame sa saison 10 en ce moment sur France 3. Et sinon, très souvent, en interview, on vous parle très régulièrement de votre papa. Et pour cause, truculent, fascinant, très marrant, un peu choquant, professeur Choron, fondateur des cultissimes Harakiri et Charlie Hebdo. Sauf qu'avec tout ça, on oublie souvent de vous parler de votre maman.
1: Voilà.
0: Mais là, dans vos chansons préférées, il y en a une qui est très importante pour votre histoire avec votre maman. C'est « Ma vie » d'Alain Barrière.
1: Oui.
0: Est-ce que vous pouvez me raconter un petit peu ?
1: Eh bien, maman aimait bien la chanson française. Enfin, à la maison, j'ai été beaucoup élevée à la chanson. Mon père, c'était Jacques Brel, les bourgeois, c'est comme les cochons. Et ma mère, c'était Alain Barrière. Ça donne des personnalités, vous voyez.
0: Ça ouvre l'esprit.
1: Ça ouvre l'esprit. Et maman était une femme, je dirais, plutôt une femme amoureuse, une femme romantique, une femme de douceur. Et chaque fois qu'il y avait Alain Barrière qui passait à la radio, alors là, c'était... elle rentrait en transe, quoi. Et ma vie, je pense que ça parlait d'elle aussi, quelque part. Il y avait... Vous savez, c'est maintenant qu'on parle, mais il y a encore, 80 ou 100 ans, on ne se parlait pas.
0: Non.
1: En fait, les chansons aidaient beaucoup à ressentir, à pouvoir exprimer les choses. Et c'est vrai que celle-ci, ma vie, je pense que ça devait lui la toucher au fond du cœur, voilà, sûrement.
0: Et vous compreniez, enfant, ce que ça voulait dire, ou ado, à un moment, vous vous êtes dit, mais mince, en fait, c'est pas forcément une chanson hyper joyeuse.
1: Ça n'était pas une chanson joyeuse, mais moi, j'aimais ce que ma mère aimait, et j'aimais ce que mon père aimait. J'étais trop petite pour me dire quels sont mes goûts. C'est longtemps en fait après, c'est quand on commence à comprendre ce que ça dit, ce que ça veut, puis à comprendre la vie de ses propres parents, de ceux qui nous sont proches, qu'on finit par se dire ah mais tiens mais ça correspond effectivement à ça, correspond à tel caractère, telle particularité. Mon père aimait les chansons un peu fortes parce que c'était un moyen de, comme il vendait des journaux dans la rue à l'époque, fallait un peu stimuler les équipes. Donc c'est vrai que valait mieux mettre Jacques Brel que ma vie, hein. C'est sûr que les bourgeois c'était plus énervant. Et après, comme maman était une femme, comme je vous dis, très très tendre et très douce, je me suis mis à comprendre ce choix. Et après, j'ai compris beaucoup de choix en fait. Le jour où elle a rencontré Marcel Amont, elle a rencontré parce que il y avait chez Marcel Amont de le charme, un peu de drôlerie aussi, mais voilà tous ces gens qui en fait était porteur certainement de sensations qu'elle avait, de sentiments qu'elle n'a pas exprimés. Et donc voilà, c'est pour ça que ces chanteurs-là ont un peu disparu dans la façon d'écrire, je veux dire. C'est des chansons qui ont une façon d'écrire qui était... on osait plus peut-être dire les choses que maintenant, peut-être, je sais pas.
0: Alors on est où quand on l'écoute sur la radio quand vous étiez petite? On est à la cuisine, on est au salon.
1: Alors vous savez quoi, le lit chez moi est un endroit très très important. Et quand j'étais petite, vraiment il y avait le gros poste de radio sur la table de nuit. Et quand mon père se levait, je courais me mettre dans les bras de ma mère. Et on écoutait la radio toutes les deux. Et on va se dire que voilà, je suis dans ses bras avec une tasse de thé. Et on écoute Alain Barrière.

0: Michel Bernier, merci. Mmh.
1: Que d'émotion.
0: Ben, ça faisait bien longtemps que j'avais pas écouté Alain Barrière, Ma vie, Le coffre.
1: Ah ouais, c'est
0: ça
1: c'est...
0: chante, hein.
1: Ah, ça chantait, ah oui, ça chantait. c'était des chanteurs de scène, hein, beaucoup avant de devenir des chanteurs de disques, hein. Donc c'était des gens qui chantaient vraiment. D'ailleurs, je crois que c'est Aznavour qui a quelques chansons. C'était une prise.
0: Ouais.
1: Parce que l'habitude.
0: Et c'est marrant, vous qui êtes comédienne, il y a un côté comédien dans la façon dont il chante.
1: Oui,
0: là.
1: Bien sûr, parce qu'il raconte des histoires.
0: Il raconte un truc.
1: Il raconte des histoires. Il y met tout ce qu'il ressent. En fait, il y met le cœur, le ventre, les tripes, les souvenirs, dans toutes les chansons qui nous font vibrer, qui nous font du bien, qui nous font pleurer. Ce sont toutes des chansons qui ont ça en elles. Hein. Les interprètes, dès qu'ils partent dans une sincérité, ben on est touché. C'est normal. Normal.
0: 1964.
1: Oh là là.
0: Alain Barrière.
1: J'ai encore à hocher à cette époque-là.
0: Faisons un bond de 2024.
1: Oh là.
0: Oui, ça fait 60 ans quand même, hein, de différence. Et on tombe dans votre playlist, dans vos chansons préférées, Michel Bernier, sur Santa.
1: Mais que je l'aime.
0: Alors, comment, pourquoi?
1: Alors, je découvre cette chanteuse. D'abord, je découvre quelqu'un de simple. Moi, ça me plaît beaucoup, la simplicité. Je sais pas, j'ai l'impression qu'elle n'est pas maquillée, qu'elle est comme elle est, qu'elle... Et puis, il y a c'est pareil, j'en ai des frissons d'en parler. C'est pareil, il y a un truc chez elle. Elle est habitée, elle se transporte toute seule. J'ai l'impression qu'elle est incroyable. Et puis, quand je la vois se soulever sur son piano...
0: Ah là là.
1: et je me dis, mais cette fille est folle. Mais cette fille est folle d'amour pour son métier. Cette fille va aimer, adorer son public. Il va lui rendre. Et je ne me suis pas trompée. Et puis, alors ça fait partie un peu comme quand on parlait de Nougaro, mais Recommence-moi. Pour moi, c'est un espoir fou. C'est toujours de dire, rien, c'est pas, tout n'est pas fini. On peut y retourner, on peut aller, donne-moi un coup de main, puis on va y aller ensemble. Et moi, je trouve ça beau.
0: Voilà. Moi, j'ai l'impression, arrêtez-moi si je dis une connerie, Michel Bernier. J'ai l'impression que vous êtes du genre à marcher dans la rue avec une chanson dans les oreilles et à jouer dans le propre clip de votre vie.
1: Ah oui, je pourrais.
0: Ça vous fait ça, hein, le truc. Ces paroles. Mais oui, c'est moi. Et je marche un peu plus vite et je relève un peu la tête.
1: Quoi. Dès que je sens que je suis attrapée, ça y est, quoi.
0: Ça fait bien.
1: Ah ouais, ça fait un bien fou.
0: Ça va vous faire des émotions. C'est Décibel, la radio ici, les chansons préférées de Michel Bernier et donc notre petite Santa qu'on aime bien, qui va venir nous rendre visite d'ailleurs très bientôt.

0: Michel chez vous, samedi soir, à l'écoute d'ici c'est décibel. Et Michel Bernier a décidé de vous donner un goût de bonheur avec cette chanson Recommence-moi. Attention, transition de l'école Michel Drucker, hein, j'ai dit le goût du bonheur.
1: Oui, j'entends.
0: Alors, Michel, est-ce que par hasard vous aimeriez rebondir sur ce petit groupe de mots, le goût du bonheur?
1: Alors, le goût du bonheur, le parfum.
0: Le parfum, ah, c'est ça, je me suis trompée.
1: Le parfum du bonheur.
0: C'est pas Michel Drucker en fait.
1: Non, c'est Michel Dru, on va attendre pour le Caire.
0: C'est Joe Star, en fait, je suis bourrée.
1: Donc... Non, pas du tout, rassurez-vous.
0: Le parfum du bonheur.
1: Le parfum
0: Michel.
1: Du bonheur, qui est une adaptation d'un bouquin de Virginie Grimaldi, une grande autrice française. Et donc, c'était avec Caroline Anglade et Michel Boujna. Et donc, nous avons tourné ça vers Arcachon.
0: Oh, et réalisé, vous avez toujours des bons endroits, hein. Parce que la stagiaire, c'est Marseille, c'est Arcachon.
1: Moi, je ne vais que là où c'est bien. Donc, j'y vais pas.
0: Faut une plage. Une plage, un apéro.
1: Et c'est réalisé par Baya Kasmi. Et c'est une saga familiale sur quatre épisodes. Et qui est vraiment... je trouve extrêmement réussi de la part de notre réalisatrice et de tous mes camarades acteurs, parce que c'est quelque chose qui est assez il y a de l'amour, il y a de la haine, il y a des réconciliations, des secrets, de la drôlerie. Il y a Michèle Moretti, cette comédienne qui fait la grand-mère, qui est vraiment un caractère pas possible. Elle est géniale. Voilà, c'est un bon moment.
0: On va pouvoir le voir, on sait déjà où et quand.
1: Non. Sur la télévision française. Voilà. France Télé. Voilà.
0: France Télé,
1: mais je peux pas vous donner de date, je ne sais pas.
0: Bon, voilà. En tout cas, c'est une bonne maison. Voilà. France Télévision.
1: Oui, tout à fait.
0: Et cette série, donc cette mini-série, qui sera présentée au prochain Festival de la Fiction de La Rochelle.
1: Absolument.
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0: Avec Michel Bernier. Il faut qu'on parle de votre prénom, Michel.
1: Ah bon?
0: Bah oui, parce que tout à l'heure quand vous êtes arrivé, alors j'ai mis un petit extrait des Beatles, Michel. Mais en fait, moi, quand je pense à Michel, il y a une chanson que j'adore, c'est Gérard Lenormand.
1: Non, bah oui.
0: Oh là là.
1: Mon Gégé.
0: Bah oui. Donc ça, c'est quand même une des plus jolies chansons qui soit sur l'adolescence et elle porte votre prénom. Mais est-ce que vous l'aimez, votre prénom? Est-ce que vous l'aimez en chanson? Est-ce que vous l'aimez tout?
1: Oui, bien sûr. Oui. C'est un prénom. En plus, maintenant, il devient totalement désuet.
0: Ouais.
1: Des Michel, je crois pas qu'il y en ait beaucoup.
0: Et à la fois, tous les chanteurs s'appellent Michel.
1: Et
0: Jonas,
1: oui, mais vous Bonnarès, Sardou. Ils sont pas jeunes, hein.
0: Oui.
1: Voilà.
0: Oui.
1: Après, celle qui nous a un peu redoré le blason, c'est Michelle Obama. Voilà.
0: Ah, mais oui.
1: Elle nous a remis un petit coup de jus au Michel, mais outre-Atlantique, hein, pas chez nous. Hein. Pourtant, c'est pas vilain, Michel, ça va, ça se tient. C'est pas moche, quoi.
0: Vous savez pourquoi vous vous appelez Michel? D'où vient votre prénom?
1: Oui.
0: Ah, mais vous me faites des yeux, vous avez pas envie de me raconter.
1: Non, parce que c'est pas une très...
0: C'est pas une belle histoire.
1: On va pas parler de ça.
0: D'accord. Alors, parlons plutôt de la Michèle de Gérard Lenormand.
1: Oui.
0: Parce qu'elle, c'est une jolie histoire d'amour.
1: Oui, mais oui. Puis en plus, j'ai la chance de connaître Gérard. Et c'est vrai que, voilà.
0: Il vous l'a chanté déjà pour vous?
1: Alors, il me l'a fredonné.
0: Oh, oh là là.
1: Voilà. C'est vrai que c'est des chansons qui traversent le temps. Voilà. Puis Michel, ça rime bien. C'est bien loin tout ça. C'est beau. J'adore.
0: C'est beau. On adore. Et on participe. Cette chanson-là n'a pas été choisie par Michel Bernier. C'est moi qui lui offre. Il y en aura une comme ça par émission. Après, c'est elle qui choisit. Donc, vous savez, vous êtes susceptible de recroiser Camaro. Je ne sais pas. Mais là, c'est Gérard Lenormand.
1: C'est parti, Michel.

0: cette chanson-là et celle des Beatles, elles sont servies, les Michel.
1: Mais oui, des bisous à toutes les Mimi d'ailleurs. Hein.
0: Ah oui.
1: Mais oui.
0: Bisous et école de transition Michel Drucker, puisque j'allais vous parler des filles.
1: Ah,
0: les filles avec Mimi, Mathie, Isabelle de Botton et vous-même.
1: Eh oui.
0: Donc Michel Bernier, c'est votre premier gang.
1: Oui, un vrai gang.
0: Vraiment,
1: association de malfaitrices, bienfaitrices.
0: Actrice, humoriste, au théâtre de Bouvard.
1: Oui,
0: voilà.
1: La rencontre se fait là-bas.
0: Et puis, votre énorme tube, le Gros Navion,
1: qui
0: est quand même le spectacle des années 90.
1: C'est ça.
0: C'est incroyable.
1: Les jeunes femmes qui viennent me voir aujourd'hui me disent, mais moi j'ai été élevée au Gros Navion, on a usé la cassette jusqu'à la gare, donc on connaît toutes les répliques, c'est super drôle. C'est très émouvant en fait.
0: Alors il y a un côté troupe, évidemment, que vous vivez encore aujourd'hui, puisque vous êtes régulièrement en tournée de théâtre, et puis bah voilà, sur les plateaux de télé ou de ciné, de toute façon, c'est une bande. Mais qu'est-ce qui faisait qu'elle était si spéciale, cette bande-là, les filles?
1: Alors, cette bande-là, je pense qu'elle était extrêmement féministe avant l'heure, je crois, parce qu'on était trois femmes très différentes. Voilà.
0: Avec Bouvard en face. Donc, c'était pas plus, forcément fastoche.
1: Mais il a ouvert la porte.
0: Oui. Mais fallait être bonne, j'imagine.
1: Ah bah de toute façon chez Philippe il n'y avait pas d'autre alternative.
0: Sinon,
1: non mais drôle, fallait être drôle.
0: Drôle.
1: Lui on avait 20 secondes pour faire rire la première phrase. Si on ne faisait pas rire, et on s'en allait chez nous et on refaisait le sketch. Donc ça donne une espèce de vision du travail qui est assez intense mais qui nous a rendu beaucoup de services d'ailleurs encore aujourd'hui. Et donc oui on est le premier spectacle qu'on a fait toutes les trois s'appelait Existe en trois tailles. Et ben c'est exactement ça quoi, c'était la grande, la moyenne, la petite, on était très différentes les unes des autres et en même temps on s'accordait à merveille. Donc je pense qu'on était un peu féministes avant l'heure parce qu'on montrait des femmes autrement que ce qu'on voyait régulièrement à la télé, au cinéma, etc. Et ça, ça a été presque 7 ans et demi de joie, voilà, toutes les trois.
0: Il y a une chanson que vous avez choisie pour parler des filles. Alors, il y en avait deux. Il y avait « Oh les filles, oh les filles,
1: le moment de marteau !»
0: Au bonheur des dames. Et puis, « Je t'emmène au vent, Louise Attaque !»
1: Oui, parce que je crois que c'était la tournée du Gros Navion.
0: Ouais.
1: Et on avait un énorme décor. Donc, on avait une grosse équipe technique avec nous. Et moi, je me rappelle que cette chanson venait d'apparaître. Et que c'était un truc qui me mettait en transe. Et que j'aimais bien écouter. On aimait bien écouter cette chanson avant d'aller jouer, quoi. Donc, quand on dit, on fait les balances, comme on dit, c'est-à-dire on monte sur scène quand on est en tournée pour voir comment ça se passe, le son, etc.
0: Tester les micros et tout.
1: Et, alors là, on aimait mettre ça parce que ça, moi, ça m'emportait, quoi. Je trouve que c'était une bonne façon de se mettre en jambes. Voilà.
0: C'est beau de vivre aussi comme ça. J'ai l'impression que c'est votre cas, Michel Bernier, la musique vraiment dans votre corps.
1: Ah oui,
0: fait
1: oui.
0: Un effet.
1: Oui, absolument. Quand je suis en spectacle, j'ai ma petite enceinte là et je m'écoute ma petite playlist, qui me galvanise, qui me donne des envies, qui me donne de courage quelquefois parce qu'on il y a des fois on est fatigué, malade, on a des problèmes, on n'est pas que des robots et il y a quelques chansons comme ça qui m'aident à repartir et puis avec les copains. Quand je suis pas toute seule, même quand je suis toute seule, parce que je prends mon équipe technique avec moi, j'ai besoin de chanter quelque chose avant de monter sur scène. Donc des conneries ou pas, on s'en fout, mais il faut faire du bruit, il faut chanter, faut se mettre de la bonne humeur, voilà.
0: Elle donne de l'élan, cette chanson, c'est vrai, je t'emmène au vent. Louise Attaque, un beau choix, rien que pour vous, de la part de Michel Bernier. C'est dans Décibels, sur votre radio, ici.

0: Max t'emmène au vent et je félicite Michel Bernier alors pour ce choix déjà parce que c'était délicieux de la réécouter et super cardio parce que oui. Si vous chantez ça avant de monter sur scène, j'admire votre souffle.
1: Je suis au taquet. Au bout de deux heures, je suis encore au taquet.
0: C'est une dinguerie. Est-ce que c'est le genre de chanson que vous allez écouter en coulisses avant de monter sur scène sur la tournée Lily et Lily qui reprend en janvier
1: avec tous mes camarades et dont Francis Perrin,
0: en tournée avec vous.
1: Voilà, c'est une belle pièce de Barry Egredy. C'est l'histoire de deux sœurs jumelles, donc je fais les deux évidemment. Et une star d'Hollywood et une mormone.
0: C'est ça, dans les années 30.
1: Dans les années 30, donc voilà, rire, tout le temps. Je change 15 fois de costume en 4 secondes. C'est une vraie performance pour moi, mais un bonheur absolu de retrouver tout le monde et d'être avec mes camarades et le public qui rit à gorge déployée. Voilà, toute la France nous attend à partir de 2026.
0: Mais oui, après avoir cartonné au Théâtre de Paris, il est temps de partir en tournée. La billetterie est déjà ouverte, les amis.
1: Donc, oui, largement.
0: Il faut
1: se dépêcher.
0: Allez voir Michel Bernier.
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0: Bon alors, le démon de midi. Pardon, je reviens là-dessus, oui. Michel. Parce qu'on va écouter les Rita Mitsouko.
1: Oui.
0: Les histoires d'A. Mour finisse mal, en général. C'est une chanson là qui fait carrément partie du spectacle. En fait, c'est générique de fin de ce spectacle, donc du tout début des années 2000, où vous êtes seul en scène.
1: Mon premier.
0: Ouais. Et vous racontez, mais comme ça, mais d'une manière tellement cash. Ça, je vous dis, j'ai appris l'amour et le couple avec vous, parce que vraiment, moi, j'avais une vingtaine d'années, j'ai vu ça, j'ai fait, elle a tout compris, elle a tout dit. Donc une histoire d'histoire d'amour donc, qui finit mal, et pas qu'en général, avec des trahisons à foison de la part des hommes et des femmes, d'ailleurs. Il était dingue, ce spectacle, oui. Je me rends compte, avec le recul, là, 25 ans plus tard, parce qu'en fait, c'était archi intime, archi osé, et en fait, ce pointer sur scène en étant celle qui porte les cornes, c'est-à-dire la cocu de l'histoire, personne n'osait faire ça.
1: Non.
0: C'est incroyable ce que vous avez fait. Vous êtes rendu compte à l'époque?
1: Alors, à l'époque, en fait, j'étais un peu, ça croisait un peu ma vie, donc c'était un peu bizarre de partir là-dessus.
0: Oui, parce que c'est l'adaptation.
1: En fait,
0: c'est
1: l'adaptation du Démon de Midi de Florence Sestac, qui avait eu le Grand Prix de la BD à Angoulême, et c'est Marie-Pascale Ostérite, donc qui est co-auteur et ma metteur en scène depuis tout ce temps, et surtout mon amie, qui avait découvert cette BD, qui m'avait dit on pourrait peut-être en faire un spectacle.
0: Et il se trouve que ça ressemblait beaucoup à votre vie aussi.
1: Voilà, j'étais en train de traverser ces moments-là. Et après, je me suis dit, bon, allez, lançons-nous, essayons. C'était étrange, en même temps, de faire cette adaptation et en même temps de jouer ce personnage. J'avais l'impression que c'était moi, puis des fois, c'était pas moi. Enfin, c'était bizarre. Hein. Surtout que j'ai commencé dans une toute petite salle de 80 places, la petite salle du Palais des Glaces, où j'avais vraiment l'impression d'aller dans le salon des gens et de raconter ma vie.
0: Et c'est devenu un succès.
1: Et un succès. Je l'ai joué 4 ans, plus de 700, 800 fois, je crois. C'était fou. Je ne pouvais pas imaginer à quel point ça touchait autant de monde, qu'il y avait autant de cocus dans ce pays.
0: On est nombreux, les premiers partis de France.
1: C'est fou. Et en fait, tous les témoignages que j'ai eus étaient tellement bouleversants. Et ce qui était bouleversant aussi, c'était quand on venait me dire grâce à vous, je m'en suis sortie. Ou les enfants disant, moi j'avais acheté le DVD pour maman parce que dès qu'elle avait un coup de mou, on se mettait le DVD, on se dit, elle y est arrivée, on va y arriver. Il y avait de ça dans ce spectacle-là. Et le fait effectivement que je me mette comme ça avec ces cornes sur la tête et que je me moque de moi et qu'en même temps je faisais tous les personnages. Et que il y avait aussi elle s'en sort, il y avait tout ça en reprendre d'espoir. Je parle souvent d'espoir, mais c'est quelque chose qui compte beaucoup pour moi. Et c'est vrai qu'à force, j'ai l'impression que ce spectacle était, on me disait plus merci que bravo, parce que il s'est transmis quelque chose à travers ce spectacle. Plus ça allait, plus les salles étaient grandes, et plus les salles étaient grandes, et plus j'étais à l'aise, parce qu'en fait, j'ai l'impression de moins être comme ça, confinée dans un petit endroit et de raconter ma vie, quoi. Mais c'était une aventure exceptionnelle.
0: Et le fait qu'il y ait cette chanson d'Erita Mitsouko qui raconte donc que des histoires d'amour foireuses avec énormément d'humour à la fin du spectacle, les histoires d'A. C'est aussi un signe que quand tout va mal, quand on est au fond du trou, justement, sa vie amoureuse, son mariage qui se pète la gueule, etc. La musique, là encore, ça peut vous apporter de l'énergie, de l'espoir, comme vous avez dit
1: bien
0: tout à
1: l'heure. Bien sûr, bien sûr.
0: Ça vous fait ça.
1: Je crois que, enfin, c'est pareil, quand on est dans le chagrin, on se rend compte de rien. On est dans le chagrin, on est un peu aveuglé, comme ça. Mais je crois qu'à partir du moment où on fait un tout petit pas de recul, ça commence à aller mieux. Et quand ça commence à aller un peu mieux, allez, on peut retourner chercher des choses qui vont faire que ça va alléger le truc. Moi, je dis toujours, faut détricoter le pull. Quand on commence à détricoter le pull de sa vie, ben on se dit non, franchement, quelle idée j'ai eu de faire ça et pourquoi j'ai fait. Mais ça veut dire qu'il faut savoir se remettre en question aussi. Ouais. C'est très important de savoir se dire à quel moment moi je me suis laissé entraîner dans ça. Pourquoi j'ai accepté? Pourquoi ceci, cela? Enfin, on en parle tous les jours, hein, avec les histoires de MeToo, de tout ce qui nous arrive aux femmes. On voit bien quand même que c'est un moment où on se dit, mais qu'est-ce que j'ai fait? Pourquoi on s'est laissé entraîner dans des choses pas terribles? Et que, moi, j'ai cette chance de ne pas avoir subi de MeToo, mais je veux dire, dans une vie privée comme ça, je veux dire, tout d'un coup, on se dit, allez, faut déconner maintenant, quoi. On va pas rester comme ça, à déprimer, à faire des dépressions toutes les 5 minutes. En fait, je commençais le spectacle d'ailleurs avec un revolver sur la tempe, avec la chanson de d'Adamo tombe la neige, ouais. qui se mettait à rayer comme ça, et tout d'un coup je me disais, mais je vais quand même pas me foutre en l'air pour un mec, et je pense que c'était le premier coup de poing du spectacle, c'était de dire aux gens, on fait pas cadeau de sa vie.
0: On va faire des t-shirts. Je vais pas me foutre en l'air pour un mec. Et on écoute Erita Mitsouko, choisie pour vous par Michel Bernier, les histoires d'art.

0: classique. L'Hérita Mitsuko, les histoires d'A choisies donc pour vous par Michel Bernier. On écoutait ce soir, puisque ça y est, c'est la fin, Michel. Voilà votre sélection de chansons, vos chansons préférées. Et je voulais juste vous signaler que Catherine Ringer, chanteuse donc d'Hérita Mitsuko, fait quelques scènes de théâtre avec un spectacle qui s'appelle L'érotisme de vivre, où elle lit et chante parfois les poèmes de Alice Mendelssohn, alors qu'elle n'est pas une poétesse très connue. Mais voilà, dont elle a découvert le travail, est tombée amoureuse de ses poèmes et elle a décidé d'en faire un spectacle. Elle a un petit peu passé le pas vers le théâtre. Vous passeriez le pas vers la chanson? Vous chantez, ou Michel?
1: Oh, moi je chante beaucoup, j'adore ça. Je chante dans les spectacles beaucoup maintenant. J'ai appris à chanter. Mais de là à faire non. Parce que, non, peut-être je m'amuserai un jour à faire quelque chose avec ça, mais je le fais vraiment pour m'amuser. Je me verrai pas faire d'album ni quoi ni qu'est-ce. Non, non. Et puis la voix de Catherine Ringer, quoi.
0: je vous passe du Ringer, je vous dis. Et vous alors, vous chantez?
1: C'est ça.
0: Oui, c'est pas très sympa. Alors
1: quand est-ce que vous chantez? Alors, fais voir.
0: Et puis, vous avez quand même déjà du pain sur la planche. Oui. Je rappelle la promo foisonnante de mon invité de ce soir, Michel Bernier. Merci d'ailleurs d'avoir essuyé les plâtres. Franchement, ça fait plaisir.
1: Ils sont magnifiques, ces plâtres. Je peux vous dire, je suis contente.
0: Merci. La stagiaire, saison 10, ça a commencé sur France 3 tous les mardis soirs à 21h. Et quand vous voulez, sur France.tv, à partir de janvier, la tournée de cette pièce, Lily et Lily, Michel Bernier, qui partage l'affiche avec Francis Perrin. Et c'est à partir du mois de janvier, donc partout en France. Et puis bientôt sur le service public télévisuel, Le Parfum du Bonheur, prochaine série.
1: Voilà.
0: Événement. Merci beaucoup, Michel.
1: Un gros
0: Bernier.
1: Parfum de bonheur ici, merci infiniment.
0: Une dernière question, on a 10 secondes. Qu'est-ce que je peux vous souhaiter là pour les jours qui arrivent?
1: Continuez encore et encore.
0: C'est que le début?
1: C'est d'accord.
0: Ah là là, quelle femme incroyable, Michel Bernier. Si vous passez par Paris, eh bien réservez vos tickets pour aller l'applaudir au théâtre. Elle joue dans la pièce Lily et Lily au Théâtre de Paris jusqu'au 3 janvier 2027.
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0: Merci d'avoir choisi ici, les amis. Il est 21h, bonne soirée.
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1: Ce sont les jumeaux les plus connus des Pays de Savoie, Philippe et Jean-Noël de Paris. Ils partent depuis des années à la rencontre des Savoyards, des Hauts-Savoyards avec leurs caméras. Et chaque jour, ils nous racontent leur anecdote croustillante dans la place du village. Et c'est Philippe qui est avec nous. Bonjour.
2: Bonjour Laurent.
1: Alors aujourd'hui, pour la place du village, comme vous, beau et fort, on va parler d'un jeune agriculteur passionné à Beaufort-sur-Doron.
2: Merci Laurent, je vous rends le compliment. Nous nous dirigeons dans le Beaufortin et plus précisément sur la commune de Beaufort et même le village d'Arèche. Et là, on s'arrête sur la route du Planet. On est à 1100 mètres d'altitude et on rencontre Rémi Gachet, un tout jeune agriculteur en GAEC, comme on dit, GAEC de l'Argentine. C'est le nom du torrent qui coule derrière la ferme. Et Rémi est associé dans la ferme avec sa maman et son frère. Il possède une quarantaine de vaches, toutes de race tarine.
1: Et les vaches sont encore à l'étable.
2: Eh oui, l'hiver est particulièrement long, nous dit Rémi. Et on vous rappelle qu'on est le 25 avril. Les vaches de Rémi sont rentrées depuis les premières neiges au début du mois de novembre et elles ne ressortiront qu'au début du mois de mai, soit 6 longs mois à l'étable. Et l'étable de Rémi a une particularité. Elle est toute récente. Elle possède carrément une baie vitrée, comme dans les beaux chalets de montagne, qui donne beaucoup de lumière et beaucoup de soleil aux bêtes. Source, nous dit-il, de bien-être, de bonne santé pour les bêtes.
1: Et puis là, il va vous décrire la particularité physique de la race tarine.
2: Évidemment, il les aime, ces vaches, et il nous rappelle que les tarines sont toujours les yeux fardés. Il nous dit que ce sont les plus belles vaches, on veut bien le croire. Il nous explique aussi que la couleur noire autour des yeux est une protection contre le soleil en montagne et qu'elles n'ont pas les yeux irrités. Autre particularité, elles ont toute la langue grise. C'est une caractéristique de la tarine. Et chez les tarines, toutes les extrémités sont noires ou grises, le bout des cornes, autour des oreilles, le bout du nez, le museau, la langue, on l'a dit, et même le bout des pieds, le bout des sabots est noir, nous dit-il.
1: Et à Beaufort, on pense forcément au fromage.
2: On reconnaît Laurent le gourmand ici, et oui, avec ce brûlé, Rémi fait bien sûr les bons fromages de Beaufort, allez, qui est transformé par la célèbre coopérative de Beaufort, juste à côté. On rappelle qu'il s'agit là d'un des meilleurs fromages de France, appelé le prince des gruyères. Et c'est incontestablement allez qui est le mieux valorisé de toute la France. Rémi est également moniteur de ski pendant l'hiver, uniquement pendant les vacances, 15 jours à Noël, un mois en février, double actif pendant la saison, et nous dit voilà, vache le matin, ski la journée, vache le soir, sans oublier quelques descentes au flambeau. Et ce jour-là, il est 16h quand nous quittons Rémi. Rémi va attaquer le travail, et nous, on sentait bien que les vaches avaient qu'une envie, c'était d'aller brouter l'herbe fraîche dehors, mais il était encore assez tôt pour le faire, il fallait attendre encore un petit peu.
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3: On peut encore partir à la chasse au trésor.
1: Oui.
3: On va partir à la recherche de pierres vieilles de 700 ans.
4: Exactement. Ces vieilles pierres s'appellent les bornes papales, chers amis. Direction donc Valgréas, au cœur de cette curiosité géographique, on va le dire. Un morceau de Vaucluse posé en plein milieu de la Drôme provençale, on en a déjà parlé. Ça s'appelle l'enclave des...
3: Pape.
4: Oui, borne, réponse.
3: Oh,
4: ouais, j'ai un petit peu bossé. Celle qui donc délimite, eh bien, ces bornes papales, celle qui délimite l'enclave, ce sont donc ces bornes papales. Alors, à quoi ça ressemble? Imaginez un grand bloc de pierre taillé, planté verticalement dans le sol, un bon 1m20 à peu près, avec, surtout des blasons, en fait, c'est ça qui est beau. Blasons sculptés, des armoiries, des seigneurs locaux, celle du comte Avenessin aussi, forcément, avec deux clés entrecroisées, symbole donc du pouvoir pontifical.
3: Ce sont donc de vraies frontières gravées dans la pierre, on peut dire.
4: Exactement. Ces bornes, elles datent du 14e et 15e siècle. Elles ont été installées lors de plusieurs campagnes de bornage en 1324, 1414, 1457. Ben, c'était simple, en fait, hein. Tout simplement, elles étaient là pour dire ici commence la terre des papes en pleine Drôme provençale. Petit rappel historique quand même, quand les papes s'installent à Avignon au début du 14e, ils cherchent, en fait, à sécuriser et à agrandir leur possession. Il y a un pape qui s'appelle Jean XXII qui achète Valgréas, en fait, et puis d'autres villages autour. Mais le royaume de France bloque toute extension parce que, bien sûr, les papes, ils voulaient aller encore plus loin. Mais boum, la France bloque tout ça, et résultat, on a donc une sorte d'enclave figée donc dans les frontières, et donc pour matérialiser tout ça, on plante donc des bornes solides, visibles, et surtout, c'est indiscutable, quoi.
3: Alors évidemment, la question, c'est de savoir si on peut encore les voir aujourd'hui, ces bornes.
4: C'est ça, c'était au 14e siècle quand même. On en a encore 22, en fait, autour de Valgréas, en place. Vous en avez déjà une devant l'office de tourisme, c'est la plus facile pour la voir, ils l'ont mise là pour qu'on puisse voir à quoi ça ressemble, mais ensuite, il faudra quand même un peu de perspicacité pour les trouver. On nous dit à l'office de tourisme que c'est un peu compliqué, c'est un peu difficile parce que Elles sont un peu cachées, en fait, dans des chemins, dans des vignes, dans des champs, des bosquets.

0: Certes, ne vous inquiétez pas, je vais bien, mais force est de constater que la vie est injuste. Prenez par exemple la silhouette des gens. Il y a toutes sortes, des petits, des grands, des roux, des blonds, des crépus, courts, longs, carrés, minces, gros ou ronds. Viens avec nous chez les barbapapas. Mais pour certains, la vie est plus dure que d'autres. L'exemple le plus frappant que la vie est injuste, c'est quand ma grand-mère disait en parlant d'une de mes matantes qui essayait à toute fin de maigrir, mais sans succès, quel malheur. Elle peut faire ce qu'elle veut, mais chez elle, tout fait penche. Ne paniquez pas, oui qu'ils aient fait là pour vous aider. Tout fait penche. Rassurez-vous, hein, y a rien qui penche et qui va peut-être caire. Non. Tout fait penche.
1: Traduction.
0: Tout fait ventre. Ventre, une panse, une penche. Pour illustrer ce que c'est qu'une penche, il suffirait que je me mette de profil. Et vous verrez que là, il n'y a pas que pour ma matante hein, que tout fait penche.
1: Définition.
0: Tout lui fait penche, tout lui profite. C'est le malheur des bons vivants. Quel rapport avec la justice de la vie? Bah, y en a des. Ils peuvent manger ce qu'ils veulent, et ben, ils grossissent pas. Je n'ai même vu manger des tartes au chuc à longueur de journée. Elles et Thomas, elles pouvaient passer derrière une affiche sur la décollée du mur. Et d'autres, ils regardent la vitrine du pâtissier, ils prennent un kilo. Alors, je vous dis pas si on en mange. Le pire, c'est que dans mes prises de sang, les triglycérides, impeccable, c'est le seul truc qui est pas en gras. Alors, je sais pas ce que je range là-dedans, moi. Mais ce qu'il y a de plus sûr, c'est qu'il y a plein de trucs. Un penche, c'est un logement social. C'est en cela que la vie est injuste. Et en même temps, il peut y avoir une sorte de résignation. À la question, t'aurais pas un peu grossi? C'est mieux de répondre, qu'est-ce que tu veux? Chimie, tout fait penche, que de se vexer.
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1: Me voilà devant le gymnase Honoré et Jean Fleury, quartier Coubertin, quoi. Alors, il y a les gars de la

0: villes là, qui sont en train de nettoyer tout ça, les rues. Bon, je vais aller les embêter un petit peu, peut-être même essayer de conduire et les savoir sur un malentendu.
1: Bonjour, je voulais savoir si je peux monter avec vous pour voir comment ça marche, votre petite machine.
2: On n'a vraiment pas le droit.
1: On veut juste un petit tour.
3: Si vous voulez.
2: Oui, ok, d'accord.
1: Merci.
0: Le volant est à droite.
2: Oui. Quand on n'est pas habitué, ça fait drôle la première fois en fait.
0: Eh ben, il faudrait aller conduire en Angleterre.
2: Oui.
0: Comment ça marche cette affaire?
2: C'est un joystick, c'est-à-dire qu'on fait descendre le joystick, les balais descendent, la machine démarre, on passe la vitesse 1, et puis voilà.
0: Alors, bon, les balais ils nettoient, donc ça envoie de l'eau et tout.
2: Ça envoie de l'eau, puis après... ça ramasse toute la merde, si on peut dire comme ça, oui.
0: Voilà. Ça la met où, toute la merde?
2: Ça la met dans la... Il y a une cuve à l'intérieur, ça la met tout à l'intérieur. Et après, quand on fait de matinée, on va vider.
0: Vous la videz où?
2: On la vide au jardin, le coq. Il y a une benne affrétée exprès pour...
0: Ah, d'accord.
2: Voilà.
0: Vous êtes en train de faire un gros bouchon.
2: Mais c'est le service public. Mais après, c'est les premiers à être contents quand c'est propre.
0: Je peux conduire?
2: Non.
0: Eh ben, il y a une autre petite voiturette, tiens, on va aller le voir.
4: Bonjour.
0: Ah, c'est pas la même que celle de Jocelyn?
4: Non, parce que lui, c'est une balayeuse et nous, c'est une labeuse. Et il passe derrière nous.
0: Ah, ça y est, j'ai compris le truc. Je peux conduire?
4: Ah non, là, je peux pas, là.
0: Il y a un degré de conducteur, c'est-à-dire qu'il y a des conducteurs, ils conduisent les balayeuses et les autres, ils conduisent les laveuses.
4: Oui, parce que là, il faut passer un cassesse. Parce que pour une balayeuse, il faut avoir le poids lourd et voilà.
0: Bon, Fabrice, il paraît que c'est vous le rigolo de la bande.
3: Peut-être. Vaut mieux rire au boulot que ça la gueule.
0: Moi, quand on a un Karcher comme ça dans les mains, on n'a pas envie parfois de donner un petit coup de Karcher de temps en temps, de faire des blagues, quoi.
3: On n'a pas trop le temps.
0: Bon, une petite blague vite fait sur un passant. Tu peux essayer?
3: Non.
0: Oh, non. J'ai essayé de conduire, mais personne ne veut me prêter son matériel.
3: Non, c'est interdit.
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6: Et pour ce nouveau reportage, je vous propose de me suivre. On part à Vouneuil-sous-Biard, retrouver Badr, il gère la société Black Sheep. Bonjour.
7: Bonjour.
6: Alors vous, votre spécialité, c'est les vannes aménagées?
7: Ouais, c'est ça, vannes aménagées. On fait de la location de vannes aménagées et de la vente également.
6: Alors, c'est quoi aujourd'hui les vannes aménagées? Parce que depuis le Covid, le confinement, il y a énormément de gens qui ont acheté de vannes aménagées. Ça a la cote et il y a de plus en plus de nouveautés, de petites choses qui simplifient la vie.
7: Ouais, bah en fait, depuis le Covid, on a une très grosse demande parce que les gens veulent chercher la nature. Le van aménagé, c'est vraiment le bon produit puisqu'il est à la fois compact et à la fois spacieux à l'intérieur. Et en plus, bah, comme on peut le voir, il a un toit relevable, donc du coup c'est un produit qui marche pour 4 voire 5 personnes. Donc on a pas mal de familles, de couples ou d'amis qui viennent nous voir pour des week-ends, des semaines, etc. Donc et puis dedans, bah ouais, il y a tout ce qu'il faut pour cuisiner, pour se restaurer. Donc c'est ça qui plaît.
6: Génial. Voilà, donc là je viens de récupérer le van aménagé et on va donc pouvoir partir et profiter de ce van aménagé direction le lac de Saint-Cyr. Me v'la garer au lac de Saint-Cyr. On éteint le moteur. Première chose à faire, il m'a dit, si je veux bien dormir, fermer les espèces de stores en les mettant comme ça. Nickel. J'ai plus qu'à déplier le lit. Et normalement, tac. Hop, ça c'est fait. On n'a plus qu'à mettre un peu de chauffage. Hop, l'écran tactile. Chauffage stationnement. Chauffage permanent activé. Franchement, je vais bien dormir. J'ai plus qu'à dormir. Et à vous souhaiter une bonne nuit. À demain. 5h45. Bon, que dire? J'ai bien dormi. Je pensais avoir froid. J'ai eu chaud. J'ai même dû baisser le chauffage dans la nuit. Mais rien à dire. Un van, c'est vachement bien foutu. On dort bien. On a de la place, franchement rien à dire. Bah, je vais vous épargner ma morning routine d'aller se doucher dehors avec le tuyau et tout. Mais pour le reste, franchement, nickel. Je me prépare et je retourne au travail. Bon bah voilà, c'est validé.
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8: Ici Matin. Il a pour le coup des histoires qui nous restent bien dans la tête. C'est Arnaud Fromage qui est avec nous. Bonjour Arnaud.
9: Bonjour, bonjour à tous.
8: Arnaud, ça faisait longtemps que vous ne nous aviez pas déterré une vieille loi de l'époque révolutionnaire.
9: Oui, mais cette fois j'en ai trouvé une qui sert vraiment à quelque chose. Je dirais même que c'est une loi qui a tout changé. Il s'agit de celle qui, en 1799, a instauré en France le système métrique. Ou plutôt, le système MKPS pour mètre kilogramme poids seconde. Trois unités de base pour les unir toutes et en finir enfin avec les toises, les perches, les pouces, les lieux, les livres et les boisseaux. Il faut dire que chaque région et parfois même chaque ville possédait sa propre unité de mesure. À Besançon, c'était l'aune, par exemple, qui mesurait un peu plus de 80 cm. Alors pour éviter les embrouilles, eh bien une tige en métal, une aune étalon, avait été scellée dans la pierre au XVIe siècle à l'extrémité gauche de la façade de l'hôtel de ville. Et elle y est toujours, d'ailleurs, elle est toujours en place. Mais voilà, à la demande des commerçants de l'époque, un système identique était nécessaire et ce fut donc le système métrique.
8: Le système métrique qui a depuis été adopté par presque tous les pays du monde, on peut le dire.
9: Oui, en gros, il n'y a que les États-Unis, le Libéria et la Birmanie qui refusent toujours le système métrique. Et c'est vrai que le Royaume-Uni l'utilise en traînant des pieds. Le système métrique qui a évolué d'ailleurs depuis, il a intégré le système SI, le système international qui rassemble toutes les unités de mesure de base desquelles on peut calculer toutes les autres. Et elles ne sont que 7. Le kilogramme, la seconde et le mètre, donc, auxquels s'ajoutent le kelvin pour la température, l'ampère pour l'intensité électrique, la mole pour la quantité de matière et le candela pour l'intensité lumineuse.
8: Et avec ça, on peut tout calculer ?
9: En grande partie, oui, les autres unités se déduisent de ces 7-là, mais il y a malgré tout un monde qui résiste encore et toujours au système métrique et je dirais même à la logique humaine, celui des pointures de chaussures. Personne n'y comprend rien, alors j'ai mené des petites recherches. Tout part du point de Paris, inspiré du quart de pouce britannique. La pointure d'une chaussure est calculée en divisant la longueur de l'intérieur de la chaussure en centimètres par le point de Paris. En gros, une pointure 40, ça fait environ un pied de 26 cm de long. Pour les Italiens, c'est le même calcul, mais avec une pointure en moins. Les Américains commencent à compter à partir de la taille 1, qui correspond à notre 31. Les Anglais, c'est pareil, mais eux, ils commencent à 0. Les seuls qui ont un système à peu près compréhensible, ce sont les Japonais. En gros, un pied de 26 cm correspond à la taille 26, et ensuite, on décale, mais toujours en fonction du fameux point de Paris. En résumé, il serait peut-être temps de mettre un bon coup de botte là-dedans, parce que, rayon chaussure, moi, je ne sais plus sur quel pied danser.
8: Ah, c'est le cas de le dire, oui, voilà, c'est vrai qu'on a un petit peu perdu avec tout ça. Merci beaucoup, notre cher Arnaud Fromage, avec ses nécessaires minutes comptoises. Et puis à très bientôt.
9: À demain.

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1: Marion Jude, joueuse professionnelle de billard.
2: Les Limousins sont formidables. Stéphane Pigato.
1: À l'âge de 10 ans, il y a une école de billard qui s'est montée et au début, il y avait que mon frère qui s'était inscrit. Puis un samedi matin, je devais aller faire des courses avec mon père et puis l'entraîneur Clément Goudin, donc qui est toujours mon entraîneur aujourd'hui, m'a proposé de rester plutôt que d'aller faire des courses. Je suis restée jouer au billard. Puis en fait, ça m'a tout de suite plu.
3: Quand les copains font du football, ou les copines font du football, ou du rugby, ou que sais-je, la natation ou quoi, comment ils prenaient ça quand vous leur disiez, moi je fais du billard?
1: Sûrement un peu comme vous, c'est pas commun, c'est assez original. Bon, après, à ce moment-là, j'en faisais vraiment une fois par semaine ou deux. J'ai fait beaucoup de natation à côté, j'ai fait de la course de natation. Tout ça avait quand même un petit peu plus de place à ce moment-là.
3: Et à partir de quel moment, alors, vous êtes dit, ça va être mon sport et je vais rentrer un peu plus fort dedans?
1: C'est quand j'ai commencé à faire des compétitions. Puis en fait, je suis assez vite bien débrouillée. J'ai commencé à monter les échelons, entre guillemets. J'ai fait les compétitions régionales que j'ai gagnées. J'ai fait les compétitions nationales que j'ai gagnées. Donc, j'ai été prise en équipe de France. Donc, championnat d'Europe, championnat du monde. Ça vient naturellement, en fait.
3: Vous êtes aujourd'hui professionnelle de billard, ce qui est assez rare. Hein. D'ailleurs, vous êtes la seule.
1: C'est ça, exactement.
3: En France.
1: La seule en France.
3: Quand a été ce point de basculement où vous vous êtes dit, je pourrais en faire mon métier?
1: J'ai fini mes études en août 2024. Et puis en janvier 2025, j'ai été appelée par la Fédération Française de Billard pour faire une grosse compétition de Heiball, donc qui est une nouvelle discipline qu'on appelle le billard chinois aussi. Et puis là-bas, donc quand je suis arrivée, j'ai rencontré plein de nouvelles personnes qui vivent du billard. Et en fait, là, il y a plein de filles qui sont des joueuses professionnelles en fait. J'ai pas de travail à l'heure actuelle, je viens de finir mes études. Est-ce que c'est pas finalement le moment pour prendre le virage? J'ai rien à perdre en fait.
3: Vous êtes donc l'unique professionnelle de billard féminine en France. Quand vous la prenez, quand vous le savez, qu'est-ce qui s'est passé dans votre tête à ce moment-là?
1: Déjà, c'est une fierté parce que, en fait, on est la première à le faire. Donc, je me dis que j'ouvre peut-être la porte à quelque chose pour de futures joueuses. Après, il y a une forme de pression aussi qui se crée parce que, donc, le billard qui jusqu'ici était un plaisir, un loisir, même si j'avais de très bons résultats, ça n'avait pas changé ma vie jusqu'ici. Et là, maintenant, mes résultats vont probablement avoir un impact sur ma vie. Ça met un petit peu de pression.
3: Dès toute petite, ça a été quasiment comme une évidence. Donc, il n'y a jamais eu vraiment la question à se poser. Maintenant, la question du futur, dans 10 ans, comment Marion Jude se voit?
1: Ouais, y a deux scénarios possibles. Hein. Soit ça ne marche pas, et dans ce cas-là, je reviendrai à une vie plus classique. Après, sinon, il y a un monde où, effectivement, dans 10 ans, ça fonctionne toujours super bien. Je pourrais toujours être là, à voyager à travers le monde, faire les compétitions qui me plaisent, et puis donner un petit peu cette vie de rêve. Hein.
3: De toute façon, quoi qu'il arrive dans votre vie, je suppose que vous ne poserez jamais la canne.
1: Non, je ne pense pas. Il faudrait vraiment un événement majeur pour que je puisse poser la queue de billard. Mais je ne pense pas que ça arrive tout de suite.
3: Vous êtes heureuse aujourd'hui?
1: Très heureuse.
3: Vous n'en auriez pas?
1: Je suis contente d'avoir pris cette décision d'être partie en Chine. Je suis vraiment contente d'avoir pris ce virage maintenant et puis je ne regretterai pas de ne pas l'avoir fait.
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4: On sait qu'on est lorrain parce que quoi, Nicolas Turon?
5: Parce qu'on coule des bronzes.
4: Alors, on va parler d'artisanat.
6: Je vais essayer de tirer la chronique par le haut.
4: Vous avez bien fait.
6: Des bronzes d'industrie à Amnéville?
4: Pas du tout.
6: Pas du tout.
4: Bon, alors, c'était pas mal.
6: C'est pas mal, non?
4: Si je vous dis que la fabrication de cloches a disparu depuis plus d'un siècle en Lorraine,
6: oui,
4: et que vous me répondez « Ah ouais ?» et à Toul, je vous répondrai d'y aller plutôt au mollo avec Nadine Morano, un tantinet procédurier. Je vous rétorquerai sur toute la commune de Robécourt dans les Vosges.
6: Oui.
4: Vous voyez où c'est?
6: Pas du tout.
4: C'est entre Blévincourt et Saint-Ouen-les-Paris.
6: Il aime le fait.
4: Non, c'est au sud-ouest de Contrexéville, à la frontière avec la Haute-Marne.
6: D'accord.
4: Robécourt, qui n'est pas connu pour l'invention de la mini-jupe, contrairement à ce que son nom pourrait laisser croire. Mais oui, mais bien pour sa fonderie de cloches.
6: Il y avait la même en Moselle avec Robécourt.
4: Robécourt, pendez-le, Robécourt. Il s'agit ni plus ni moins que du dernier endroit où l'on peut couler un bronze en Lorraine. Je sais ce que vous vous dites, Frédéric, oui, mais il ne s'agit pas là d'une image, rien à voir avec ce dont vous me parliez. Hors antenne,

0: et que vous avez déposé dans les toilettes de l'aire d'autoroute de Crantenois alors que vous reveniez du séminaire « Comment maigrir en mangeant gras ?»
1: Oh mon Dieu.
0: Rappelez-moi Nicolas, la manufacture de Robécourt a fermé ses portes en 1939, mais une fois par an, des passionnés et des fondeurs bénévoles souvent venus d'Alsace réouvrent l'atelier le temps de couler un bronze. La démonstration est une alliance de force et d'agilité. Il faut, vous avez déjà vu couler une cloche?
2: Non.
0: Pour de vrai, j'ai vu ça la semaine dernière.
2: Oui, alors.
0: Dans le Haut-Doubs. Ah. Et je me suis dit, est-ce que ça existe encore en Lorraine? D'où cette chronique? Eh ben, c'est fascinant. Il faut voir le bronze liquide monté à 1100 degrés qu'on coule dans des moules en argile soigneusement enterrés au préalable dans la terre.
2: D'accord.
0: C'est tout un processus. Et puis, on attend quelques minutes et l'étape du démoulage est fondamentale. Et l'apparition du clocheton, une véritable épiphanie, une naissance, tout le monde fait « Oh !» On voit vraiment un objet de métal qui a durci en peu de temps, ce qui fait un point commun avec vous également. Jadis, les saintiers, connaissez-vous la profession de saintier?
3: Non.
0: Non, c'était les clochiers itinérants qui moulaient les cloches sur les places des villages. Alors pourquoi un métier itinérant? Parce que la cloche, contrairement aux apparences, est un objet hyper fragile. Mm-hmm. Donc si on la trimballe avec les roues et les charrettes de l'époque...
2: Elle casse.
0: Eh bien oui, elle casse. Ah. Et puis, autre avantage, quand il est itinérant, le clochetier... Bah, il est sous la main du maître d'œuvre qui peut vérifier que le boulot est bien fait. Il n'y a pas de SAV à l'époque. Et sachez que c'est la taille du moule et donc de la cloche qui conditionne la note que la cloche ou la clarine pour les vaches produira in fine. Ce qui m'a fasciné, c'est qu'après les souffleurs de verre et les ouvriers des hauts fourneaux, c'est encore un métier du feu sacré qui passe par la Lorraine et je trouve ça beau.
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5: Saviez-vous qu'en France, une grande partie des voitures de police que vous voyez dans les séries n'ont jamais arrêté personne? Non, non, elles viennent parfois d'un hangar très discret en Alsace. Oui, oui, ici, entre deux zones industrielles, on fabrique l'illusion du cinéma avec plus de 90 000 objets différents. Aujourd'hui, je teste pour vous Ciné-Régie à Geispolsheim. Nous sommes dans une zone d'activité en périphérie de la ville. Assez classique, hein. Sauf que sur le parking, on peut apercevoir plusieurs voitures de police qui attendent tranquillement. Intriguant, hein. Et là-bas, j'y retrouve Mickaël, c'est le directeur fondateur de Ciné-Régie. C'est une compagnie d'ici hein, qui propose à la location des uniformes, des costumes, des véhicules, des armes et même de la décoration pour le cinéma et la télévision. Mickaël m'accueille avec un super sourire et une phrase plutôt rassurante. Tu verras ici, tout est faux, mais tout doit paraître vrai. Et il n'a pas tort, hein. En poussant la porte de l'immense hangar, je comprends que je viens d'entrer dans un monde littéralement parallèle où se mêlent des uniformes à perte de vue. Police nationale, gendarmerie, pompiers, militaires. Chaque uniforme correspond à une époque précise. Une couture, un écusson, une nuance de bleu. Tout compte parce qu'un détail faux peut ruiner littéralement la crédibilité d'une scène. Alors comme le veut la chronique, j'ai évidemment tenté d'en porter un. Mais je découvre immédiatement un problème. Oui, marcher avec assurance quand on porte un uniforme officiel, ça s'improvise pas. Non. Je ressemblais davantage à un agent de sécurité un peu paumé plutôt qu'au commissaire Boulin, si vous voyez ce que je vais dire. On poursuit en changement littéralement d'ambiance. Hein. Place aux fusils, aux flingues et autres lance-roquettes. Méga impressionnant. Mais Mickaël insiste, hein. Toutes les armes sont neutralisées ou adaptées pour le cinéma. Ah oui, ici on rigole pas avec la sécurité. Hein. Elle est maximale pour une illusion absolument totale. Et je vous le confirme, ici, on n'est pas avec des petits joujoux en plastoc. Non. Et Mickaël a déjà fourni des tournages de films assez balèzes. Hein. Si je vous dis Fury avec Brad Pitt ou encore Sherlock Holmes avec Robert Downey Jr. Et même le film Les Rivières Pourpres. La classe quand même. Hein. Ciné-Régie peut même livrer ses véhicules et ses équipements sur des tournages partout en France et même en Europe. Alors je vous laisse imaginer la scène. Hein. Lorsqu'il y a un contrôle routier, disons banal, la tête de l'agent quand il réalise que le véhicule de police n'est pas un officiel et qu'à l'intérieur on y trouve un bazooka, 10 mitraillettes et 12 fusils à pompe. Et heureusement, hein, avec l'attestation très spéciale que présente Mickaël, tout est réglé. Hein. Mais il faut le dire, la scène reste quand même très cocasse. Comme quoi, à Geispolsheim, on peut vivre un polar sans même commettre de délit.
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1: h 19, l'heure de votre rendez-vous les gens d'ici. Tous les jours, nous mettons en lumière une personnalité qui fait briller notre région. Elle se confie au micro de Romain Bruno et aujourd'hui, à direction un studio d'enregistrement au cœur de Paris, à la rencontre de la personne qui a créé le nouveau jingle d'Île-de-France Mobilité. Romain, vous êtes avec lui, il s'appelle Jean et vous venez d'entrer dans son studio.
2: Oui, je viens de rentrer dans ce studio qui est magnifique, un studio d'enregistrement dans le 6e arrondissement. Et j'ai Jean Dindino, il dirige la société de production chez Jean et il est ici installé derrière cette grande table de mixage. Jean, bonjour.
3: Bonjour.
2: On a l'impression d'être dans un sous-marin.
3: C'est vrai que beaucoup de gens l'associent à cette vision un peu à cause des hublots, un peu sous-marin de la, ancien et en même temps peut-être aussi cabine spatiale futuriste.
2: Et vous avez produit le nouveau jingle sonore d'Île-de-France Mobilité.
3: Ouais, sacré challenge. Composer en fait quelque chose qui va accompagner les gens en fait dans leur quotidien, comme ça, sur tous les transports, sur tout le réseau d'Île-de-France.
2: Est-ce qu'on peut l'écouter, ce jingle? Ce nouveau jingle, il va remplacer quel jingle?
3: Il va unifier tout le réseau Île-de-France, en fait, donc il concerne le métro, les bus, les tramways, le RER.
2: Ça remplacera ce jingle, écoutez. On va le décortiquer, ce jingle, il est fait de plusieurs parties.
3: Par rapport à cette notion de mobilité, on peut déjà écouter un premier son, qui est le son d'introduction et aussi celui de conclusion, finalement, qui joue cette mobilité. Là, on est dans cette idée de mouvement, en fait. Donc, la première nappe introduit le thème qui est composé de 6 notes. Qui doivent symboliser quelque chose d'à la fois assez doux, pas agresser les gens au travers de quelque chose. Donc, il y a une douceur et une gaieté, en fait, normalement, qui se définit sur ces 6 notes. 6 notes, il y a une symétrie entre le tagada, que je vois comme une question, quoi, et la réponse qui est tintin. Même si c'est toujours difficile d'expliquer la musique.
2: C'est une fierté au final après de pouvoir entendre sa musique, son jingle, pendant les transports.
3: Ouais, carrément. J'avoue qu'il me tarde de l'entendre. Même si, c'est aussi toujours un peu une petite angoisse de s'adresser à plein de gens. Mais non, c'est une grande fierté, bien sûr.
2: Ça fait combien de temps que, Jean, vous travaillez dans l'univers du son?
3: J'ai commencé à 25 ans et j'en ai 65. Donc, vous avez fait le calcul. Je préfère pas le dire. J'ai eu la chance de travailler dans cet univers qui est un univers très riche parce qu'il touche à la fois à la musique, aux comédiens, à la poésie, au texte. Enfin, c'est vraiment travailler dans le son, vous en savez quelque chose, vous-même qui m'a interrogé. C'est assez passionnant et ça remplit une vie tranquillement.
2: Merci Jean Dindino.
3: De rien, plaisir. Revenez quand vous voulez, 18 rue Dauphine.
2: Voilà, ici donc pour cette société de production chez Jean qui a créé entre autres ce fameux nouveau jingle sonore d'Île-de-France Mobilité qu'on a hâte d'entendre.
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4: Depuis Brébant, à mi-chemin entre Arcis-sur-Aube et Vitry-le-François, avec Benjamin Guyot, bonjour.
5: Bonjour.
4: 35 ans, vous êtes agriculteur ici et vous pratiquez l'agriculture de conservation des sols. Qu'est-ce que ça veut dire?
5: Alors l'agriculture de conservation des sols, effectivement, ça n'a rien à voir avec du traditionnel. Premièrement, alors c'est déjà de couvrir au maximum son sol. Et du coup, de faire travailler les plantes, travailler les racines et toute l'activité biologique qui est liée, en fait. De ce fait, c'est plus des terres où le sol reste comme ça pendant des semaines et des semaines avec aucune plante. Dès que les récoltes sont faites, on essaie de toujours remettre une plante, voire des plantes, pour être plus performant, aller soit dans l'hiver ou jusqu'à l'implantation de la nouvelle culture. Et du coup, de remplacer toute cette activité biologique, ce qu'on appelle les couverts végétaux, qui vont venir petit à petit remplacer justement le travail du sol et surtout le travail excessif et en profondeur.
4: Il n'y a plus de labour?
5: Alors tout à fait, l'agriculture de conservation des sols, du coup, la charrue, le labour est complètement proscrit, puisqu'en fait, le labour fait un reset à chaque fois qu'on utilise cet outil-là. Hein. Alors, il a aussi des avantages, bien entendu. Mais voilà, du coup, faut pas bouleverser ce qu'on appelle les horizons. Donc, bien entendu, la couche superficielle de sol, par exemple, les 5 premiers centimètres, on veut surtout pas qu'elle se retrouve à 20 centimètres. Donc, il faut absolument proscrire, effectivement, la charrue.
4: L'agriculture de conservation des sols, c'est plus ou moins de travail pour l'agriculteur?

0: moi, je pense que c'est moins de travail. Mais malgré tout, pour ma part, c'est plus de pics d'activité. Quand on dit plus de sol nu, implantation des couverts végétaux le plus rapidement possible, eh ben, ça veut dire qu'on sort déjà d'une récolte. Et les périodes de récolte sont déjà très tendues. Donc en fait, on enchaîne ces pics-là. Mais malgré tout, plus de travaux vraiment en profondeur ou au cas par cas. Donc on gagne du temps quand même dans les champs. Au niveau des couverts végétaux utilisés, on est sur des multi-espèces, hein, jamais d'espèces solo. Hein. Chez moi, ce qui fonctionne bien, mais c'est aussi mon propre système, il y a toujours une base facélie, moutarde, et également une base tournesol. Donc ce tournesol-là, pour mes voisins, ça ne correspondrait pas, mais pour moi, ça correspond, puisque j'ai accès en fait à des matières organiques sur lesquelles voilà, je peux rééquilibrer ce qu'on appelle des rapports C sur N, carbone sur azote.
1: C'est aussi utiliser moins de produits, de pratiquer ces couverts végétaux, cette agriculture de conservation.
0: Alors tout à fait, hein, le but, c'est d'atteindre le système entre guillemets vertueux et de faire travailler donc les plantes à notre place et bien entendu réduire les intrants petit à petit depuis 3 ans maintenant, et notamment en azote on arrive vraiment à lever le pied et continuer de produire en quantité.
1: Merci Benjamin Guyot, agriculteur à Bréban dans la Marne.
0: Bonne journée, au revoir.
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3: Adieu Balen et adieu à toutes. France, une question.
4: Ah,
3: Kouchiba, Bapla la santate.
4: Bapla.
3: Ouais, bon. Si je vous pose cette question, c'est parce que le pitchou de mes voisins, Atalatal. Ah. Anna Atalatal, c'est aller Koussi Koussa. Donc il pourra aller mieux. Atalatal. A quoi fait mal d'une journée que le pitchou de l'Ebézi qui te passe des toussis. Ça fait plusieurs jours que le pitchou de mes voisins n'arrête pas des toussi. Alors, votre avis, qu'est-ce que ça signifie le verbe toussi en occitan?
4: Ce serait pas tousser?
3: Eh oui, bravo. En effet, en pays toussaint, c'est dit toussi, autre prononciation, mais tussi, c'est des brimbales au verbe tufega, sans oublier le verbe tufega pour dire également tousser. Alors, mais le pauvre drôle, vous pouvez dire que toussi, ce qui conne. Alors, le pauvre drôle, c'est-à-dire le pauvre garçon, je peux vous dire qu'il tousse quelque chose. Et quand quelqu'un tousse bruyamment, on dit en Gascogne toulousaine qui toussisse comme une tibao.
4: Qu'il tousse comme un cheval.
3: Mais oui, c'est quand une personne pousse très très fort. C'est pas dit les tamés qui toussisse comme une tambour. Ouais, comme un tambour, là aussi, c'est assez imagé. Oui. Ou encore qui toussisse comme une asclaire. Une asclaire, que j'accou, eh bien, c'est quelqu'un qui fend le bois et qui tousse fort, Macarel, et qui frappe fort comme un forcené. La toux se traduit en occitan par la tousse, le toussimène, le toussite, et dans certains endroits de la Gascogne, la toussicaire. Alors, concernant le pitchou du voisin, nous n'y a mal que nous n'ajons remède. Il n'est pas de mal sans remède. Une bonne sirop, et c'est la garite, un bon sirop, il sera guéri.
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1: Salut Brésil.
2: Comment elle s'appelle?
1: Alors, je m'appelle Oriane, j'ai 33 ans.
2: Et tu fais quoi dans la vie?
1: Et mon job, je suis graphiste.
3: Je voyais plus le genre graphiste, une bonne trentaine.
4: Ah oui, c'est étonnant.
5: Qu'est-ce que vous foutez là?
1: Je suis dans les petits bonheurs.
6: Le bonheur aussi peut arriver comme ça.
7: J'habitais où, vous m'avez dit?
1: J'habite à Quimper et je suis arrivée ici parce que je voulais vivre en Bretagne et j'ai trouvé un emploi ici, dans le Finistère.
8: Comment tu as trouvé du travail?
9: Comment tu as fait pour deviner? Elle est extraordinaire, ta mère.
1: J'ai cherché dans les 4 départements et c'est tombé dans le Finistère et moi j'adore Quimper, donc je suis ravie.
10: Pourquoi croyez-vous qu'on l'adore?
1: Ça s'explique pas trop, j'avais l'impression que j'appartenais à cette région. J'ai tout fait pour arriver ici, mais je sais pas trop pourquoi et je suis super heureuse.
11: Heureusement que vous n'avez pas compté sur moi, hein, parce que sinon il fera ça le temps.
12: On ira se balader ensemble un de ces jours, tu veux?
1: Mon coin préféré quand je me balade, c'est au bord de la mer et surtout la plage de Sainte-Marine.
13: Quelle plage?
1: Combris de Sainte-Marine, puisque la plage est sublime avec les dunes assez nature. Ça a été le coup de foudre avec cette plage-là.
14: Sur la plage, j'irai te chercher des coquillages.
0: Et le premier baiser, quand est-ce que vous vous l'êtes donné?
1: Alors moi je me souviens que quand j'étais en primaire, il y avait beaucoup de garçons qui s'intéressaient à moi, mais alors moi j'y connaissais rien, donc j'ai eu des cadeaux, j'ai eu des bagues, j'ai eu des trucs comme ça.
15: S'ils veulent te faire un cadeau, refuse pas, hein.
1: Et je pense que les pauvres, ils n'avaient pas beaucoup de réponses. Et moi après c'est arrivé assez tard, ouais. Oui si, c'était au lycée, mais pareil c'était pas moi qui étais intéressée, c'était toujours le garçon quoi. Je me cherche encore je pense.
16: Moi je m'en fous parce que j'ai un amour chez moi et un amour à l'école. C'est qui? C'est mon cousin, mais je suis comme ma mère, je préfère le célibataire.
0: Prononcez trois fois la phrase impossible.
1: Ok. La jolie rose jaune de Josette jaunit dans le jardin. La jolie rose jaune de Josette jaunit dans le jardin. La jolie rose jaune de Josette jaunit dans le jardin. Ça va?
17: D'où elle sort cette Josette? Qui a lancé cette Josette?
1: Moi je connais Tadery. Tadera, Tadery tantan, Tadera tanté, Tadery tantan tanta, Tadera tanté, Tadera tanté, tata, Tadery tantan.
18: Bravo! Merci! Bravo!
1: Allez, salut!
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19: La cabine minute, la cabine minute, la minute de Camini. La cabine minute, la minute de Camini. C'est la cabine minute sur ici Picardie. J'espère que vous allez bien. Aujourd'hui, on va parler d'amour ou alors de célibat. Enfin, je sais pas parce que on voit tellement de choses sur les réseaux sociaux. Oui, les hommes ceci, les femmes ceci. Il y a une femme, elle m'a fait du mal au cœur. Mon mec m'a fait du mal au cœur. Il m'a trompé. Il est parti. Mais en fait, pourquoi vous vous mettez en couple? Vous savez qui vous mettez en couple? Vous vous mettez en couple avec un être humain. Alors un être humain, je vous rappelle quand même ce que c'est capable de faire. Un être humain, ils ont créé la guerre, l'esclavage, la torture, le viol, le génocide et la télé-réalité. Et après vous êtes surpris quand votre partenaire, qui est un être humain, il vous a mal parlé ou alors il vous a trompé, machin et tout. C'est vous qui choisissez de sortir. Pourquoi vous sortez avec un être humain? Et après vous êtes surpris quand ça se passe mal.

0: Vous avez l'arrogance de croire qu'un être humain, il va bien vous traiter pendant 30 ans. Il y a des êtres humains, ils trichent au Scrabble. C'est quoi l'intérêt de tricher au Scrabble? Et vous, vous leur confiez vos émotions, vous leur confiez votre cœur à un être humain, et vous êtes surpris quand l'être humain, il vous fait un coup de Trafalgar, mais vous n'êtes pas bien. Arrêtez de vous mettre en couple. Mettez-vous en couple avec un esprit, voilà. Un humain en couple avec un esprit, voilà, l'esprit, au moins, il va pas t'emmerder. En même temps, un esprit, c'est un ancien être humain, donc si ça peut être emmerdant. Non, mais pas les esprits. Arrêtez de faire confiance aux êtres humains. T'as cru que ton partenaire, c'était qui? C'était Jésus. D'ailleurs, même Jésus, ils l'ont tué, les êtres humains. Même lui, s'est fait avoir. Et vous, vous exigez une loyauté pendant 30 ans. Arrêtez ça. Arrêtez de vous mettre en couple avec des humains. Mettez-vous avec un arbre. Voilà. L'arbre, c'est solide, calme, silencieux, stable. Et en plus, il est enraciné, il peut pas partir. Voilà. Ton ex, il aurait dû essayer. L'arbre, tu peux lui faire des câlins. Il parle pas, il t'engueule pas. Tu peux oublier les sacs poubelles, il dit rien. Tu peux lui raconter ta journée, il te juge pas. C'est mieux qu'un mec, c'est mieux qu'une meuf, c'est mieux qu'un psy. Alors après, niveau sexe, bah écoute, c'est du bois. Il est toujours dur. Alors après ça dépend de ce qu'on aime, hein, ça dépend de ce que t'aimes, tu vois. En même temps, si c'est pas très fun, au moins il te ghoste pas, l'arbre, tu vois. Il a pas d'insta, il pose pas de story ambigu en mode je suis dans une forêt chelou. Et le pire, c'est que des fois, tu parles à un arbre dans la vie, tu vois. T'as plus de réponses que quand tu parles à une copine. Parce qu'un arbre, lui, il te fait pas rien, non, rien. Non, c'est pas ça, mais laisse tomber. Alors, moralité, si vous vous mettez en couple avec un être humain, n'oubliez jamais qu'en face de vous, bah, vous avez un être humain. La minute de Camini.
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2: Bonjour, ça se peut Fagali.
3: Eh bien, monsieur Thomas, j'ai envie de dire bonjour et dauphinois, bien le bonjour également.
2: Alors,
3: voilà.
2: Pour ce Dauphiné Tour, où est-ce qu'on part aujourd'hui?
3: Oh, vous allez voir, on va pas partir très loin, ça va vous surprendre. Aujourd'hui, allons nous promener dans la grande agglomération grenobloise. Oui. Saint-Égrève.
2: Ah, je connais bien.
3: Ben, justement, taisez-vous, ne dites rien, dites pas de bêtises, s'il vous plaît. Admettez qu'on a beaucoup battu la campagne ces derniers temps, alors qu'elle nous avait pas fait grand chose, cette pauvre campagne.
2: Non.
3: Mais on l'a bas. Alors, hop! C'est la journée urbaine. Plusieurs raisons nous font venir dans cette ville iséroise. Bon, ben la première, vous alliez le dire, bien évidemment, maintenant les gens vont le savoir, c'est que c'est là où demeure Monsieur Thomas.
2: Eh oui.
3: C'est votre ville, vous êtes né là-bas?
2: Non, mais j'y habite depuis
3: un petit
2: moment.
3: Vous êtes né à Allemagne, vous? Non plus. Bon, d'accord. Monsieur Thomas, qui bien sûr connaît le nom des habitants des lieux. Alors, pas tous les noms propres, hein, mais...
2: Non.
3: Donc ce sont les...
2: Saint-Égrévois et les Saint-Égrévoises.
3: Bravo, eh bien voilà, tout le monde ne le sait pas forcément. Et non, Saint-Égrivoise.
2: Non.
3: Bien évidemment, ça n'est pas le genre du coin. Enfin, à moins que vous ayez quelques noms à me citer.
2: Non.
3: Restons-en là. Faut pas qu'on passe un quart d'heure. Mais nous sommes aussi à Saint-Égrève parce que c'est la ville qui a reçu en 2021 le label Ville Internet 5@. Ah, j'ai découvert ça. Le niveau le plus élevé dans la classification d'ailleurs même des villes qui s'engagent dans le développement du numérique local. Bon, comme disait mon grand-père, qui n'utilisait pas Internet, pourtant, on reste sur le cul. C'est une formule qu'il avait comme ça. Vous le saviez, ça, bien
2: oui,
3: évidemment.
2: Ça...
3: Vous savez tout de votre ville. C'est parce que tous les gens savent forcément tout de leur ville. Hein. Bon. Saint-Égrève aurait donc un petit côté, on va dire, Silicon Valley, bien sûr. Hein, on va dire un petit côté comme ça, mais sans silicone. Évidemment, les belles femmes saint-égrévoises n'ont pas besoin de ça. À moins que vous ayez quelques noms également à nous fournir.
2: Non,
3: vous n'avez aucun nom, en fait. Vous habitez Saint-Égrève, mais vous connaissez personne.
2: Je ne dirai rien.
3: Voilà. Plutôt, vous les connaissez toutes, mais vous ne dites rien. C'est tout à votre honneur. Ça n'est pas fini. La ville de Monsieur Thomas a été également labellisé 3 fleurs au concours national des villes fleuries. Vous le saviez également, mais c'était extraordinaire. Comme disait ma grand-mère, cette fois-ci, pour changer un peu, on se retrouve comme 2 ronds de flanc, elle disait l'expression. Comme 2 ronds de flanc, on ne savait pas. Voilà. 5 pour le net, 3 pour les fleurs. Écoutez, on attend avec impatience le chiffre qui va suivre. Hein. Je ne sais pas, il va bien y avoir un label inconnu et donc nouveau. Je ne sais pas, moi, la ville où il y a le plus de chauves, par exemple, un truc comme ça. Non, vous n'avez pas, pas de nom à fournir non plus. Bon, le label 6 boules à 0, vous voyez, un truc comme ça, 6 boules à Z, j'en sais le label, 6 boules à Z. Le plus, enfin bref, bon écoutez, mais je voudrais pas passer sous silence également que Saint-Égrève fait partie d'ailleurs de la Znief. Ah, je vous ai piégé quand même, qui m'est particulièrement cher. Alors vous savez pas ce qu'est la Znief?
2: Ça me parle pas.
3: Alors c'est pas une jeune femme qui s'appelle la Josiane Znief, c'est pas ça du tout. C'est la zone naturelle et d'intérêt écologique, faunistique et floristique. Ah oui, vous savez.
2: À vos souhaits,
3: je vous aurais appris un truc, con, hein. Zone naturelle d'intérêt. Voilà. Bon, alors étant moi-même très proche de la faune, de la flore, surtout de la faune, vous allez me dire, mais de la flore particulièrement, de notre notre beau Dauphiné. Je suis très attaché donc au parc naturel régional de Chartreuse.
4: Oui.
3: Enfin, Chartreuse. Chartreuse, dernier mot de cette phrase, justifie amplement à lui tout seul d'ailleurs mon engouement pour cette partie de notre département. J'ai envie de... Vous savez, je vais vous dire un truc, on a fait un quart d'heure, on a fait trop long, donc je vais vous dire, vive le Dauphiné, vive Saint-Ingrève, et tous ensemble on va le dire, on n'est pas des... Quand même!

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petite chanson dans sa guitare, Julien continue sa croisière musicale. 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À écouter avec une chemise à carreaux, la vitre baissée, une main.

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6: Eh ben Adichas, Camille.
4: Adio.
6: Toi, tu vas nous raconter une trop belle surprise qui t'est arrivée il y a 2 ans et demi, c'est ça?
4: Luca, car il y a une saut de la maïboun. J'étais chez ma mamie et à l'ouest m'espère qu'arrive un ta minja d'abnozot. Mes parents, ils arrivent pour manger et qu'ils me disent ça y d'abnozot à la baie.